0: Vous voyez, et à part ça, nous avons des cahiers. Ce type de cahier, par exemple, facilite au débutant qui va apprendre langue arabe ou langue française à écrire avec des filtres effaçables. C'est-à-dire, ces cahiers-là, c'est plastique. Tu peux écrire, effacer, écrire, effacer à plusieurs reprises. Donc, nous avons des choses comme ça et d'autres manuels de CP ou CP1 comme ça. Tous ces matières didactiques qui sont complémentaires à nos manuels officiels pour pouvoir accélérer dans les processus d'apprentissage. Vous voyez? Donc, les ressources, moi, je pense que ce ne sera pas un obstacle, mais les logistiques administratives et déploiement d'enseignants et la formation d'enseignants, faites attention, c'est un aspect très difficile, hein, parce que former un enseignant nécessite du temps. Donc, l'objectif actuel, c'est plus tard, tous les enseignants tchadiens doivent être bilingues. Tout à l'heure, il y a quelqu'un parlé d'un enseignant qui vient enseigner deux langues à la fois. Aujourd'hui, ils viennent enseigner en arabe. Demain, ils viennent enseigner en français. Ailleurs, c'est fait déjà. Donc, il y a beaucoup de ressources. Il suffit de bien orienter, bien exploiter. Nous avons des projets. Banque mondiale, le partenariat mondial d'éducation, il met beaucoup de fonds. En plus de ça, la Banque mondiale. Donc, tous ces fonds-là sont là, mais il faut les bien orienter, bien exploiter pour pouvoir achever ce projet. Donc, bilinguisme parmi d'autres projets des ministères. Le ministère n'est pas que de bilinguisme. C'est un petit projet, mais il y a trop d'autres projets qui sont aujourd'hui plus tenaces que ça.
1: Avant de m'adresser à M. Ali, à Mme Royumta, dites-nous, le bilinguisme, ce n'est pas une idée qui date d'aujourd'hui. Qu'est-ce qui a freiné sa mise en application et que c'est aujourd'hui on en parle? C'est comme si c'est juste un sujet d'actualité, alors que il y a longtemps que le Tchad a pris cette mesure pour pouvoir rendre effectif le bilinguisme.
2: C'est une question vraiment très, très importante et je conseillerais à la presse de faire micro-trottoir pour voir pourquoi les gens résistent. Moi, je pense que la Constitution le dit, nous sommes un pays laïque, nous avons deux langues nationales qui est claire. Au niveau de la loi 16, c'est clair, l'enseignement peut se faire en français, arabe, normalement. Je pense qu'il n'y a pas eu des effets boom, en fait, des grands leaders. Parce que toute réforme, elle est difficile, c'est une pilule difficile à avaler. Et il faut avoir une stratégie derrière. Les gens, ils l'ont essayé. Tous les ministres qui sont passés à l'éducation, ils nous ont dit, il faut le bilinguisme, il faut mettre ceci, il faut mettre cela. Mais le travail que nous faisons actuellement, il faudrait qu'on l'avoue, nous ne l'avons pas fait en son temps. C'est-à-dire que s'asseoir, réfléchir, impliquer tout ce monde, voir avec le CNC ce qu'il fait. Parce que quand le CNC nous a donné seulement la liste des manuels qu'il dispose, on dit, mais ces gens-là, sur le terrain, ils ont ces manuels, mais ils ne savent pas comment l'exploiter.
1: C'est ça.
2: Donc, comment il faut faire? Donc, nous avons réfléchi à cette stratégie. On a dit, il ne faut pas dire que le bilinguisme dans les enseignements, sur tous les ordres d'enseignement. Non, ça ne serait pas efficace. Je pense que les autres, ça s'est bloqué, c'est parce qu'on a demandé que c'est tous à la fois. Qu'est-ce qu'il faut faire? Beaucoup ont voyagé parmi nous ici, on a vu les exemples ailleurs. Les gens ont commencé par la petite enfance, les élèves au niveau du CP. Il faut commencer avec eux. On commence avec eux et graduellement, on avance. Nous espérions que d'ici 10 ans, comme je le dis, ces enfants-là que nous allons former à la rentrée seront bilingues. C'est des enfants qui vont parler parfaitement. Ils seront à l'aise en français et en arabe. Et pourquoi pas, après les 10 ans, introduire même l'anglais. Donc, nous savons tous qu'il y a eu des forces négatives, comme on le dit entre guillemets.
1: Mauvaise interprétation.
2: Oui, il y a des gens qui pensent que quand tu apprends l'arabe, tu vas directement être musulman.
1: Tout à fait. Il y en a qui pensent qu'envoyer un enfant issu d'une famille
2: chrétienne,
1: musulmane,
2: voilà,
1: dans une école
2: catholique, tu deviens
1: catholique.
2: Alors que c'est pas ça. Il faudrait vraiment déconstruire. Et nous comptons sur la presse que vous êtes. Nous comptons sur le public, que chacun puisse vraiment nous accompagner pour la mise en œuvre de cette approche-là. C'est pour l'intérêt national. Nous allons éviter dans 10 ans, 15 ans, dans nos réunions, ce fameux truc tarjama.
1: Oui, tarjama.
2: On va l'oublier.
1: C'est ça.
2: Dans nos administrations, nous serons à l'aise. Parce qu'aujourd'hui, je peux travailler en anglais, je peux travailler en français, je peux travailler en arabe.
1: Et en même temps, vous allez supprimer un métier.
2: Les traducteurs. Mais ce n'est pas grave. Entre-temps, les langues évoluent. Et il faudrait que nous sachions que la langue, c'est une richesse.
1: Tout à fait.
2: Nous avons des jeunes qui sortent des écoles, qui ne trouvent pas du boulot parce que parfois, ils sont pénalisés parce qu'ils ne connaissent pas la deuxième langue qu'on leur demande.
1: C'est ça.
2: Il y en a, ça existe.
1: Il y en a, ça existe.
2: Voilà. Donc, accompagner vraiment, oublions ce qui s'est passé avant. Ce blocus-là, qu'on mette une croix sur ça, le rideau noir qu'on le tire.
1: Ouais,
2: maintenant, 2026-27, allons dans ce sens-là.
1: Cette nouvelle donne.
2: Cette nouvelle donne. Essayons, c'est des tout petits enfants, et ils ont cette capacité d'apprendre la langue. Accompagnons les enfants, accompagnons les parents, accompagnons le ministère. dans le travail que nous sommes en train de faire. Mmh. Parce que si nous ne le faisons pas, ça veut dire que la deuxième langue, là, elle va être oubliée.
1: C'est ça.
2: Voilà.
1: D'accord. Merci. Monsieur Ali, dites-nous, est-ce qu'il y a des anciens bilingues qui travaillent avec vous? Parce que généralement, on ne comprend pas réellement. C'est que c'est que le bilinguisme au Tchad, quelqu'un parle l'arabe, il pense qu'il est bilingue. Quelqu'un parle le français, il pense qu'il est bilingue. Non. Mmh. Il faut arriver à parler les deux langues pour être véritablement bilingue. Est-ce qu'il y a des enseignants qui ont enseigné l'arabe qui peuvent également faire les deux dans nos écoles?
3: Tout à fait. Il y a des enseignants bilingues, mais qui sont un nombre insuffisant. Mmh. Ils ne peuvent pas couvrir l'ensemble du territoire. C'est pourquoi le ministère a fait appel à des enseignants par classe, mm-hmm. francophone et un enseignant arabophone pour organiser leurs cours ensemble, préparer. C'est l'insuffisance des bilingues dans nos écoles qui fait ça. Mm-hmm. Et ce qui freine le bilinguisme, il y a un manque de volonté aussi parce que le ministère a investi beaucoup d'argent même sur le bilinguisme. Il y a des assises qui ont été organisées, mm-hmm. mais il n'y a pas une avancée. Donc le ministère maintenant a pris les choses en main. Dès la rentrée 2025-2026, ouais. les chiffres vont changer. Mmh. Les enseignants bilingues d'abord, on va les déployer. Oui. Le ministère va les déployer dans toutes les écoles, tous les CP1 d'abord. Et si un complément, on confie les classes des enseignants.
1: D'accord. La question qui me taraude de l'esprit, qu'est-ce qui bloque le bilinguisme au Tchad? Le problème est à quel niveau?
4: Au fait, moi je voudrais intervenir. Il y a une dimension, pour revenir à votre question, il y a une dimension assez importante. Nous parlons du gouvernement, mais nous avons oublié une source très importante dans la mise en œuvre du bilinguisme. Ce sont les collectivités, les communautés. On les a oubliées. Les communautés investissent dans l'éducation. Donc, pour la mise en œuvre de ce bilinguisme, il faut l'implication avancée des communautés, des parents d'élèves. Et si cette donne-là est impliquée, je pense que nous allons réussir. Parce que ça constitue aussi le frein. La communauté, les parents, il faut vraiment les sensibiliser, l'impliquer et que la mise en œuvre du bilinguisme, qu'ils s'approprient, c'est leur affaire. Et quand c'est l'affaire des communautés, c'est l'affaire des parents d'élèves, je pense qu'il n'y aura pas assez d'embûches pour vraiment freiner l'élan, la dynamique que nous emportons.
1: D'accord. Monsieur le docteur?
5: Mais je pense que personne ne refuse d'être bilingue. Personne ne refuse d'être bilingue. Moi, je pense que la façon que l'on propose le bilinguisme, c'est ça qui est un peu le responsable numéro un. C'est-à-dire, ça n'a pas bien proposé l'offre. Ouais. Vous voyez, dans l'école, c'est-à-dire le bilinguisme, ce n'est pas que l'éducation qui est responsable. Même la vie sociale, la communauté, la société, valoriser les bilingues dans l'emploi, prioriser des bilingues dans des fonctionnements, dans des entreprises privées, dans le fonctionnement public, dans les médias. Voyez, il faut encourager les bilingues. Quand ils se disent, finalement, ils cherchent à être valorisés, travailler quelque part. Dans certains pays aujourd'hui qui sont bilingues, ils favorisent le bilinguisme dans tous les aspects. Voyez, et la façon qu'ils proposent le bilinguisme dans l'école, c'est de façon qui est acceptable. Donc, quand vous parlez aujourd'hui, qu'est-ce qui freine le bilinguisme? Il y a plusieurs aspects sociaux, aspects culturels, religieux existent, mais tout ça, ils n'ont pas de poids si le bilinguisme est bien valorisé au niveau public et privé. Les personnes bilingues soient prioritaires que les personnes qui n'ont pas bilingues. Donc, c'est des mécanismes qui poussent les gens, qui encouragent les gens à être bilingues.
1: Tout à fait.
5: Sinon, en tant que langue, il n'y a personne aujourd'hui qui refuse d'être bilingue. Tout le monde cherche ça. Donc, la façon de proposer, la façon d'enseigner, par les enseignants même, le comportement des enseignants, les communautés, quand les personnes finissent ses études en bilingue, est-ce que ce sera le même que qui n'a pas fait d'effort à être bilingue? Donc, des pratiques comme ça et qui encouragent les gens à être bilingues. Bien que bilingue, aujourd'hui, quand on dit bilinguisme, les Tchadiens actuels, même les petits des CP1, là, quand on arrive CE1 ou CE2, ils ne sont pas bilingues. Tout le monde a des langues nationales. Nous avons des langues nationales. Non, on a oublié. Nous sommes bilingues de nature.
1: De nature, ouais.
5: Donc, l'arabe, le français, des langues officielles, langues de travail. Donc, il faut que les gens soient encouragés. Donc, le premier responsable, c'est le ministère de l'Éducation nationale, raison pour laquelle maintenant, il a déclaré tout le monde se met sur le chemin.
1: D'accord.
5: Non, c'est comme ça.
1: D'accord. Madame Youmta, tout à l'heure, vous avez parlé de l'effectivité de l'enseignement en arabe dès la rentrée prochaine. Est-ce qu'il y a un système de suivi qui est mis sur le pied pour pouvoir bien contrôler ou bien suivre ce qui va se passer dans nos écoles après l'instauration du bilinguisme en classe de CP1?
2: Merci pour le dispositif de suivi. Nous l'avons, c'est par piliers. Nous avons réfléchi à un outil déjà de suivi qui existe. Nous l'avons conçu et nous allons former nos inspecteurs autour de ces outils-là parce que sur le terrain, ce sont nos inspecteurs qui vont faire le suivi. Ils sont les plus proches des enseignants.
1: Ouais.
2: Donc, ils vont faire le suivi. Et nous, au niveau stratégique, nous avons des évaluations. Nous avons dit, le premier trimestre, déjà, on va aller voir. Le DG du CNC vous a dit qu'on veut aller nous-mêmes voir comment ça se passe. Qu'est-ce qui n'a pas marché?
1: Ouais.
2: Qu'est-ce qu'on peut régler? Donc, il y a ça, il y a le respect du programme qu'on a conçu, qui est là, que les enseignants doivent mettre en œuvre. Les inspecteurs qui seront formés et qui disposeront de ces outils-là doivent voir, c'est des trucs à cocher, regarder, est-ce que vraiment ils ont suivi. Nous sommes dit, on doit rendre compte. Nous sommes venus aujourd'hui ici parler de notre réflexion, de ce que nous voulons faire d'ici là. Nous allons revenir vers vous pour vous dire, nous sommes à tel niveau aujourd'hui. Moi, je sollicite votre accompagnement parce que nous avons besoin de vous pour voir ce que nous faisons. Parce que ça ne va pas s'arrêter aujourd'hui.
1: C'est ça.
2: Parce que si nous ne communiquons pas sur ce que nous avons fait, est-ce que nous avons échoué? Est-ce que nous avons remédié? Qu'est-ce qui a bloqué? Tout ça demande un suivi. Donc, nous serons derrière et je pense que cette année, le boulot sera immense pour les inspecteurs. Nos animateurs ne vont pas se reposer parce qu'ils doivent être dans les écoles pour voir. Et les recteurs d'académie, à leur tour, eux aussi, ils doivent suivre. Là où ça ne marche pas, ils doivent remonter l'information pour que nous puissions nous asseoir, voir est-ce que notre stratégie, elle est la bonne ou elle n'est pas la bonne, qu'est-ce qu'il faille arranger. Nous avons pensé à tout ça.
1: D'accord. Voilà. Monsieur Ali, dans certains établissements, c'est l'enseignement de l'arabe qui est priorisé. Est-ce que ces établissements sont également prêts à pouvoir intégrer le français pour qu'elle soit au même niveau que les autres établissements qui ont accepté l'arabe?
3: Vous savez, maintenant, dans notre stratégie, ministère, on ne veut plus parler de l'école arabophone ou francophone. Là, on veut laisser tomber.
1: C'est ça.
3: L'école tchadienne. L'école tchadienne où on doit enseigner l'arabe et le français.
1: C'est ça.
3: L'élève en tant que tel doit s'exprimer en arabe et en français. Le début de la base. C'est cette stratégie que nous avons préconisée. S'agissant du suivi, nous avons élaboré aussi des fiches de suivi qu'on va mettre
1: avec
3: ça
1: à disposition.
3: Oui, avec des indicateurs. Qu'on va mettre ça à disposition des inspecteurs, des conseils pédagogiques. Et nous-mêmes, on va les suivre. Comme madame l'a dit, pour que les choses avancent, pour ne pas mettre encore, pas revenir encore en arrière pour parler des brings votre là. Nous avons pris les dispositions déjà, le ministère est... on va tout faire ça.
1: D'accord.
6: Donc, oui. C'est facile. Hein. Former des enseignants, faire suivi, évaluation, de conditions d'apprentissage. Doit être... Nous avons un problème hein, dans les conditions d'apprentissage. C'est-à-dire nos écoles, les états des écoles. Vous voyez, l'état social des petits. Tout ça, il faut que ce soit amélioré en fur et à mesure. Parce que tout à l'heure, j'ai dit, il faut que le bilinguisme soit proposé comme une marchandise acceptable.
1: Tout à fait.
6: Exactement, c'est ça. Hein. Parce que l'état des écoles aujourd'hui et les conditions d'apprentissage, d'une manière générale, tout ça, il faut être revu pour que ce projet réussisse. Donc, dans ce projet-là, il y a trois piliers qui sont essentiels. Enseignants formés, ce qui est déjà dans leur stratégie. Des outils pédagogiques qui sont disponibles déjà, mais qui doivent être adoptés. Et après, la dernière chose, c'est que les ministres et les ministères, maintenant, vont faire ça de façon quotidienne, qu'on l'appelle le suivi-évaluation. Tout à l'heure, vous l'avez demandé, l'école arabophone, qu'est-ce qu'ils font? Non, parce qu'on va commencer par zéro, CPA. Les petits de 6 ans ou 7 ans, là. C'est eux qui vont être les premiers tests. Vous voyez? Et pas le CP2. Tout ça sont concernés. Mais pour faciliter le suivi, évaluation et récolter le feedback pour ajuster, tout à l'heure, comme on le dit, qu'est-ce qu'il faut supprimer, qu'est-ce qu'il faut ajuster. Donc c'est pourquoi on a mis avec CPE pour faciliter. Donc le suivi, évaluation, troisième pilier, c'est très important. Le suivi, évaluation ici à N'Djamena, l'administration centrale est là. Dans l'académie, on ne parle plus de province maintenant, on parle que d'académie. Nous avons 8 académies. Donc, les présidents de l'académie et responsables là-bas, ils vont faire suivi à leurs proches. Following. Proches. Chaque matin, ils peuvent faire suivi évaluation. Les enseignants sont là. Les élèves sont là. Le suivi évaluation est là. On va voir le résultat qu'ils donnent.
1: C'est ça.
6: C'est ça.
1: D'accord.
6: Donc, ce sera facile.
1: D'accord. Monsieur le docteur, vous voulez ajouter?
4: Oui, ben, par rapport au dispositif de suivi, je pense que le ministère va renforcer par un dispositif national au niveau stratégique. Ce serait un observatoire de suivi et d'évaluation. Et c'est pour rassurer aussi au public que la réussite d'une innovation est tributaire d'abord d'un dispositif rigoureux de suivi et d'évaluation. Dès que nous avons ce dispositif, je pense que la réussite est inévitable.
1: D'accord. Comme vous avez la parole, dites-nous en quoi le bilinguisme peut être un facteur de cohésion sociale ici au Tchad.
4: Oui. Moi, je suis francophone.
1: Oui.
4: Monsieur Ali,
1: oui.
4: Il est arabophone.
1: Arabophone, oui.
4: Et dès lors que je parle l'arabe, il se rapproche de
1: il
4: moi.
1: Vous accepte.
4: On s'accepte, oui. On devient un Tchadien.
1: Tout à fait. Voilà, là vous avez... Oui, monsieur Ali a quelque chose à ajouter.
3: Je vais ajouter aussi.
1: Oui.
3: On parle de bilinguisme qui est en lancement, mais sur les plans socio-culturels,
1: oui.
3: Nous comprenons, si vous parlez au marché, les gens se comprennent.
1: Oui.
3: Hein, ils parlent...
1: La
3: généralement,
1: même
3: c'est l'arabe.
1: C'est ça.
3: Mais hein, quand on revient à la réalité,
1: oui.
3: Il n'y a pas de bilinguisme, il n'y a pas de quoi.
1: Oui.
3: Mais le bilinguisme en tant que tel, c'est un facteur de développement socio-culturel. Les Tchadiens, généralement, ils se comprennent.
1: Oui.
3: Au nord, d'ici, au nord, au sud, se comprennent entre eux, ce qui fait qu'ils acceptent quoi.
1: C'est ça.
3: Accepter le bilinguisme, mais seulement le ministère n'a pas mis du paquet seulement.
1: C'est ça. D'accord. Il y a une petite négligence.
3: C'est ça.
1: D'accord. Donc vous allez tenter de rattraper ça.
3: Oui, c'est ça. Tu sais ça.
7: Non,
1: d'accord.
7: Je suis pas
1: oui, bon, le ministère, ça ne peut pas être forcément.
7: Mais,
1: à votre
7: non,
1: époque.
7: Non, quand vous dites négligence, non. Non. Il faut dire les choses telles que c'est. Les gens ont pris des décisions, ils n'ont pas suivi.
1: Ils n'ont pas suivi. D'accord.
7: C'est ça. Il n'y a pas eu un dispositif de suivi des décisions.
1: D'accord.
7: C'est ça qui a manqué.
1: Est-ce qu'on ne peut pas parler de négligence active aussi?
7: Non, monsieur Alex, ça, c'est pas
1: d'accord,
7: négligence.
1: D'accord, okay.
7: Voilà.
1: Ok.
7: Merci.
1: D'accord, on va faire un tour de table avant de se séparer.
3: Oui.
1: Dites-nous, chacun dira ce qu'il entend par rapport à l'installation du bilinguisme au Tchad avant qu'on ne se sépare. Dites-nous le côté positif surtout et le message que vous voulez véhiculer. Et qui vous a vraiment motivé à être sur ce plateau aujourd'hui?
7: Merci beaucoup. Moi, je voudrais d'abord, avant de finir, vous remercier. Remercier le plateau que vous nous offrez pour... porter à la connaissance de l'opinion nationale, internationale, que nous avons fait un travail derrière. Après la sortie de la circulaire, il y avait beaucoup de choses qui se sont passées, mais nous sommes venus recadrer les choses. Nous sommes là pour dire le bilinguisme qui va être lancé d'ici la rentrée prochaine, elle sera dans les classes de CP1. On confie ça à tout petit, on va commencer avec eux. Le bilinguisme ne veut pas dire qu'on va instaurer une religion à quelqu'un. Ça, vraiment, je voudrais que tout le monde le comprenne dans ce sens. Apprendre l'arabe, ce n'est pas apprendre la religion musulmane. On apprend une langue et une richesse de plus. J'ai espoir, même si nous ne sommes pas là, ces enfants-là, dans 10 ans, ayant confiance, seront tranquilles.
1: Vous êtes encore très jeune, vous allez être là.
7: C'est la seule chose que je veux dire. Accompagnons le ministère dans cette approche. Nous serons tous gagnants. Parce que nous aurons beaucoup de choses à gagner à apprendre une langue. La langue, c'est la richesse.
1: Exact.
7: Voilà. Merci.
1: D'accord. Monsieur Ali.
3: Oui, merci beaucoup pour ce dernier mot. Je voudrais lancer un appel à la communauté. Apprendre une langue, c'est porter un plus.
1: C'est ça.
3: Quel que soit le cas. Donc, il faut que les gens s'approprient l'enseignement des deux langues. Parce que la constitution, les stipules, les lois, nous avons la loi d'orientation, comme l'a dit le directeur, la loi d'orientation 16, stipule dans son article 5 que l'enseignement de l'arabe et le français sont obligatoires. Donc maintenant, le ministère a pris les choses en main. Dès la rentrée prochaine, 2025-2026, les choses vont être concrétisées. Là, ne vous en faites pas, nous, on a un suivi derrière.
1: C'est ça.
3: Le ministère s'en gérera. Il n'y a pas de problème sur ça. Il n'y a pas d'inquiétude.
1: Merci.
3: Voilà.
1: Merci.
3: Voilà.
1: Monsieur, les deux directeurs qui sont avec nous, on commence par le directeur du Centre national de curricula. Vous avez beaucoup à faire dans...
8: Non, nous, au Centre national de curricula, depuis sa création en 2002, et depuis, à partir de 2006, 7, 8, le programme réactualisé de 2008, c'est en deux langues. Jusqu'à aujourd'hui, toutes nos productions manuelles, scolaires et matières didactiques, guides d'enseignants, sont en deux langues. Les supports pédagogiques, références, celles de formation d'enseignants, et tous nos documents sont en deux langues. Tout à l'heure, quand elle dit, tous les responsables des ministères qui sont passés, ils ont porté le même programme. Mais il y a des aspects qui n'étaient pas suivis comme suivi évaluation, comme décision aujourd'hui avec une grande vitesse. Vous voyez? Donc c'est ça qui est la différence. Mais le bilinguisme, c'est recommandé depuis toute la constitution de Tchad, c'est dans le français des langues.
1: Tout à fait.
8: هو ممكن يعني زي ما قال المستشار ما فيش يعني لما تتكلم لغة أو لغتين هو إضافة كل الناس يسافروا اليوم في تشاد
0: ولما يسافروا يشوفوا الواقع الحقيقة أنك أنت لو ما تتكلم الفرنسية ولا الإنجليزية ولا العربية تحتاج أن حتى في المطعم تحتاج مترجم عشان تأكل تطلب ماذا تريد. هنا الناس لما يطلعوا في طائرات الأجنبية كثير من المشاهدين يعانوا فقد اللغة. فهذا الأساس هو مفروض الأسر والكوميونيتي يطالب الوزارة بتطبيق الصناعية اللغوية مش العكس.
1: C'est pour eux.
0: La société, la famille, la communauté éducative, c'est à dire réclamer le gouvernement des ministères de bien appliquer le bilinguisme parce que nous voulons nos enfants là vont être bilingues parce que c'est un avantage pour nous.
1: Oui.
0: C'est un avantage professionnel d'abord.
1: Tout à fait.
0: Vous voyez? Donc raison pour laquelle, mumkin. Mumkin, c'est possible. L'implication, nous n'avons pas eu de temps à vous exposer nos stratégies de 6 points là. C'est des stratégies bien élaborées. 6 points. Dans
1: une idée.
0: Oui, il va vous donner parce
1: avant
0: que
1: de boucler,
0: les 6 points là, il va vous citer. Oui. Dans 6 points là, on va impliquer tous les acteurs du système éducatif.
1: Okay.
0: Pour que ce soit responsable, ce soit soumis devant fait accompli. C'est eux qui doivent réclamer, c'est pour eux.
1: D'accord.
0: Tous, nous avons des enfants.
1: Oui.
0: Donc on envoie répétition anglais, français. Maintenant, même, il y a des gens qui sont sautés sur l'espagnol même.
1: Tout à fait.
0: Anglais, espagnol, les enfants commencent en privé. Les gens sont en train de former les enfants parce qu'ils ont su que les langues sont des clés dans le monde aujourd'hui.
1: Absolument.
0: Tu n'as pas les langues là, tu n'as pas de clé, tu pars ouvrir une porte. Comment tu vas ouvrir une porte?
1: C'est pas possible.
0: C'est comme ça.
1: D'accord, il faut attendre la clé d'une autre personne pour ouvrir la porte.
0: Exactement.
1: Monsieur le conseiller, vous allez nous décliner les 6 stratégies avant de conclure, c'est ça? D'accord.
4: Merci. Ben, nous avons un chronogramme bâti sur 6 phases. Nous avons la phase préparatoire, qu'ils ont parlé un peu de l'élaboration des fiches, l'identification des enseignants, tout ce qui est susceptible de la mise en œuvre du bilinguisme, et aussi la formation des enseignants. Nous avons la phase de mobilisation. Et cette phase-là, c'est ce qu'on a dit, que nous avons essayé de récapituler, d'identifier, de voir le gap comme le nombre d'enseignants, les matériels didactiques, tout cela, c'est dans la mobilisation. Et aussi, nous avons la phase 3 de déploiement. Les enseignants seront affectés. La phase 4, c'est la phase de sensibilisation des communautés, des enseignants, comme on le fait en ce moment, c'est une sensibilisation. On le fait. Ensuite, nous avons la phase de lancement du processus de mise en œuvre du bilinguisme d'ici 1er octobre ou bien avant 1er octobre. Et nous avons la phase de suivi, évaluation. Et cette phase, vous verrez que vers la fin de l'année, on va évaluer la mise en œuvre pour le réajustement, mais aussi un atelier avec les acteurs pour voir quels sont les ajustements qu'on doit mettre en place pour améliorer cette mise en œuvre de 2027 à 2028. Donc voilà un peu les 6 phases. Et là, on tient. On est en train de respecter le chronogramme. On respecte. Pour que d'ici peu, en juillet, août, monsieur le DG aurait fini l'impression, en septembre, la distribution et aussi la formation des inspecteurs, des conseillers pédagogiques pour nous permettre d'assurer un suivi rigoureux. J'insiste sur le suivi et l'évaluation. Sans cela, on ne réussira pas.
1: Ça, c'est clair.
4: Bien, je voudrais d'abord remercier l'ONAMA pour l'opportunité, au nom du ministre d'État, ministre de l'Éducation nationale du bilinguisme et de la promotion civile. Félicitations pour vous pour cette opportunité qui nous permet à l'équipe des techniciens que nous sommes d'informer, d'expliquer, de rassurer le public que la mise en œuvre va être effective. Ensuite, je voudrais dire, féliciter mes collègues. Chers collègues, on a osé. Mais on va réussir. On va réussir. Maintenant, je voudrais inviter l'enseignant, le directeur de l'école, l'inspecteur, le conseiller pédagogique et les responsables des structures déconcentrées du système de l'éducation qu'ils n'aient pas peur. Leur implication serait très édifiante. L'enseignant dans sa classe serait accompagné techniquement et pédagogiquement pour qu'il prenne en charge la classe, les élèves, sur le plan pédagogique. Au directeur d'école, l'école c'est une entreprise pour le directeur. Lorsque le directeur d'école est à la hauteur de ce lead, je pense qu'on peut réussir.
1: Tout à fait.
4: Aux inspecteurs pédagogiques, aux inspecteurs d'assurer un suivi rigoureux. Et chers parents, n'hésitez pas. Il faut stimuler les enfants à apprendre les 2 langues. quand le résultat serait profitable, non seulement pour l'enfant, mais à la famille.
9: Tout à fait.
4: Il y aura des opportunités. Vos enfants ne vont pas toujours chômer, mais il y aura des opportunités dans le monde arabe comme dans le monde français.
9: C'est ça.
4: Et donc, pour clore, monsieur les communicateurs, accompagnez-nous, soyez à nos côtés pour construire cette nation qui nous est chère pour la cohésion, pour la stabilité du pays, c'est à travers la mise en œuvre de ces deux langues. Merci.
9: Merci beaucoup. Merci. Là, c'est quand même là, hein. Monsieur Ali, ok, d'accord, on va lui donner 30 secondes, ok. En arabe, surtout.
3: Je crois que les gens de l'Otanie ont eu la force de parler de l'Isdouadia de Sonaqia Lugouya. 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
9: 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Et c'est ici que s'achève ce plateau réservé au bilinguisme au Tchad. Et au terme de cette table ronde, il ressort que la mise en œuvre du bilinguisme constitue un chantier majeur pour l'avenir de notre système éducatif. Si cette réforme porte de grandes ambitions en matière d'unité nationale et de développement des compétences, sa réussite dépendra de la mobilisation de tous les acteurs concernés. Merci à nos invités pour les éclairages et à vous, chers téléspectateurs et auditeurs de l'ONAMOA, pour votre fidélité. Continuons ensemble à réfléchir aux solutions qui construiront l'école de demain. À très bientôt. Et réalisation Abdelatoche, au micro je suis Alexis Dimasra. À très bientôt.

0: Mesdames et messieurs, bonjour et bienvenue dans ce magazine où nous parlons du rôle et de l'importance d'un kinésithérapeute de nos jours. À la présentation de ce magazine, je suis Nadège Demba Adolé. La profession de masseur kinéthérapeute a été créée par la loi numéro 46857 du 30 avril 1946 tendant à réglementer l'exercice des professions de masseur gymnaste médical. Pour en parler, nous recevons M. Mbaye Jean de Dieu, premier kinésithérapeute sportif tchadien. Bonjour M. Jean de Dieu.
1: Bonjour.
0: C'est quoi la kinésithérapie et ses principes de mission?
1: Déjà, à la base, la kinésithérapie ou bien la thérapie par le mouvement est une discipline paramédicale qui traite les troubles du mouvement. Entre autres, on parle des traumatismes et les douleurs corporelles. Elle utilise des méthodes physiques d'une manière naturelle. On parle de massage, des exercices actifs ou des exercices passifs. Au-delà de ces exercices, nous utilisons aussi des appareils pour faire la physiothérapie pour restaurer les fonctions physiques d'un athlète.
0: D'accord. Quels sont les différents types de kinésithérapie?
1: La kinésithérapie se divise en plusieurs spécialités adapté aux différentes pathologies et aux autres besoins de chaque patient.
0: Monsieur Jean de Dieu, quels sont les rôles d'un kiné en général?
1: Le rôle d'un kinésithérapeute sportif, en premier lieu, c'est la prévention des blessures sportives, traiter les traumatismes liés à l'activité physique et optimiser la récupération et accompagner aussi les athlètes vers une rééducation fonctionnelle.
0: Qui peut être un kiné et quelles sont les formations que cette personne en fait devrait suivre pour être un kiné?
1: Que ce soit une femme, un homme, tous deux sexes peuvent être un kinésithérapeute. La formation varie de 4 à 5 ans pour avoir un diplôme de technicien supérieur en kinésithérapie.
0: Qu'est-ce qui vous a motivé-vous particulièrement à embrasser ce métier de kiné?
1: Déjà, si je devrais donner les raisons, je repars un peu en arrière. Déjà, moi, j'ai grandi au sud du pays. Et j'ai une grand-mère qu'elle fait ça traditionnellement. Et chaque fois qu'elle traite des gens, parce qu'elle ne voit pas, et je suis là à côté pour l'aider à piler certaines écorces pour le traitement. Elle est décidée. À l'âge de 14 ans, j'ai commencé à faire ça tout seul et vous avez vu dans notre jargon au sud du pays, quand tu fais ça, on te traite d'un vieillard parce que c'est travail pour le vieillard. Et moi, j'ai refusé d'abord de faire ce travail et la maman, elle a essayé de me convaincre. J'ai commencé à l'âge de 14 ans à traiter des gens d'une manière traditionnelle et après l'obtention de mon baccalauréat, directement les parents disent « ouf ». Pourquoi pas continuer les études pour faire la médecine moderne? Voilà pourquoi j'ai embrassé cette carrière.
0: D'accord. Et quelle a été la réaction de votre famille en général et surtout de vos amis en apprenant que c'est ça votre choix?
1: Déjà, tout le monde est content de moi et ils m'ont fait comprendre que voilà, ce que tu ignores, mais c'est ton destin. Et nous t'encourageons d'aller en avant et faire ton travail comme tu es en train de le faire et sois prudent. Mes amis, eux, ça les a beaucoup plu jusqu'à aujourd'hui. Certains, ils m'appellent de temps en temps pour m'encourager.
0: D'accord. Et après l'obtention de votre baccalauréat, votre formation a duré combien d'années?
1: Pour être kinésithérapeute classique, j'ai fait 4 ans. Une fois fini, j'ai obtenu un diplôme en technicien supérieur en kinésithérapie. Et une fois avoir encore à bourse, j'ai continué les spécialités qui est de kinésithérapie sportif 4 pour finir.
0: D'accord. Et depuis quand pratiquez-vous ce métier?
1: De 2012 à 2013, je suis déjà en contact avec des malades.
0: D'accord. Après votre diplôme de technicien supérieur, vous avez opté pour une spécialité en kiné sportif. Alors, qu'est-ce qu'un kiné sportif et quel est son rôle?
1: Le kiné sportif, c'est d'abord une personne qui est spécialisée dans le domaine pour la prévention. Et son rôle principal, c'est de traiter les blessés sportifs et rééduquer des blessés liés à des activités physiques. Mais pour être kiné sportif, il faut d'abord obtenir un diplôme en masseur kinésithérapeute puis spécialisé via la formation et les complémentaires.
0: D'accord. Quelle est donc la différence entre un kiné en général et un kiné sportif?
1: La différence est beaucoup plus les fondamentales qui résistent dans les objectifs et le public cible. Je prends par exemple un kiné classique, mm-hmm. ils soignent des grandes variétés oui. des patients mm-hmm. sédentaires ou des personnes âgées mm-hmm. et aussi des pathologies quotidiennes. Oui. Par contre, un kiné sportif, c'est une spécialité dans l'accompagnement mm-hmm. des sportifs pour la prévention des blessures mm-hmm. et l'optimiser à des performances et de faire des traitements des traumatismes liés à l'activité physique.
0: D'accord. Monsieur Mbaye Jean de Dieu, l'importance d'un kiné sportif pour les clubs sportifs, puisque nous parlons de sport.
1: Pour les clubs sportifs, c'est un pilier mm-hmm. de la santé oui. et de la performance des athlètes. Son rôle central consiste à prévenir les blessés mm-hmm. et traiter les traumatismes et accompagner les sportifs dans leur retour. Oui. À la compétition, mm-hmm. en étroite collaboration avec l'équipe et des entraîneurs. Il peut aussi être au programme d'élaboration des programmes d'entraînement pour un club afin que les athlètes ne soient pas blessés ou ne cèdent pas à des complications liées à l'activité sportive.
0: D'accord. D'aucuns disent que le métier de kinésithérapeute est lié aux femmes plus qu'aux hommes.
1: Les gens y font allusion aux masseurs et aux kinésithérapeutes. Mm-hmm. Si vous me permettez de noter au moins les deux grands traits, oui. les masseurs, c'est ce que les gens ont l'habitude de voir un peu partout dans les réseaux sociaux. Mm-hmm. Ils sont là dans des cabinets, ils font ça, c'est des masseurs. Mm-hmm. Mais kinésithérapeute, c'est d'abord une spécialité. Mm-hmm. Il faut connaître l'anatomie, il faut connaître le corps de l'homme, mm-hmm. il faut connaître les pathologies liées. Que ça peut être des pathologies neurologiques, ça peut être des complications liées à des traumatismes. Mm-hmm. Le kinésithérapeute est celui qui est là pour rééduquer, redonner une seconde chance à ce patient. Mm-hmm. Il y a des kinésithérapeutes, femmes comme hommes. Ce n'est pas seulement réservé aux femmes, mm-hmm. mais c'est tous les deux sexes. Opposé que des femmes et des hommes.
0: Perfect,
1: c'est oui. beaucoup plus dans des masseurs là que les gens ils voient un peu partout des femmes mm-hmm. et ils font allusion.
0: D'accord. Et disposez-vous de matériel adéquat pour l'exercice de vos fonctions?
1: Oui, lors de mes sorties, mm-hmm. j'ai fait un peu partout en Afrique, tout comme en Europe. J'ai eu l'occasion ou la chance d'apporter avec moi chaque fois lors de mes voyages des appareils. Donc à l'instant T, si vous me permettez, j'ai installé mes appareils. J'ai signé des partenariats avec Clinique de la Place, mm-hmm. Clinique Sao, oui. de N'Djamena, tout le monde connaît, je suis là et j'ai des appareils mm-hmm. de dernière génération avec moi où je travaille avec des sportifs nationaux et internationaux, ceux qui rentrent toujours au pays.
0: D'accord. Êtes-vous beaucoup sollicité, Monsieur Jean de Dieu?
1: Oui, effectivement, je suis toujours sollicité. Mm-hmm. Je n'ai pas de temps libre.
0: Mm-hmm. Oui. D'accord. Êtes-vous des fois sans solution face à certains patients? Et quel genre de patients même recevez-vous d'abord, Monsieur Jean de Dieu? Uniquement des sportifs, des gens qui ont des déchirures, ou bien vous recevez des enfants, des personnes peut-être victimes de certaines maladies qui les empêchent de se déplacer?
1: Oui, effectivement. Je travaille aussi avec des enfants à la pédiatrie, des problèmes, des complications neurologiques, et des encombrements. Je fais la kinésithérapie respiratoire aussi. Il y a des patients alités que beaucoup plus les gens connaissent de nos jours, cas d'AVC, hémiplégique, les gens qui sont paralysés, les enfants mal formés, des complications après l'accouchement, les femmes ont des difficultés à la marche. Il y a aussi des séquelles, les fractures ou bien après l'opération, post-opératoire, ces patients, je les récupère aussi. Ça, c'est des patients que je rencontre souvent, et y compris aussi les sportifs. Quand vous avez la compétition ici en N'Djamena, ça prend aussi du temps. Je reçois beaucoup plus aussi les athlètes qui ont eu aussi des traumatismes.
0: D'accord. Comme dans toute activité, êtes-vous des fois face à des cas de patients où il n'y a pas de solution?
1: Effectivement, il y a des patients où, quand je dis il n'y a pas de solution, c'est trop dit, mais il y a des patients où le pronostic est vraiment trop avancé. Vu mon plateau technique, je ne peux pas faire mieux que ça. Donc, je recommande que ça soit chez le neurologue ou bien le traumatologue. Mm-hmm. S'il y a possibilité de faire aussi l'évacuation dans un autre centre ou bien à l'extérieur du pays.
0: D'accord. Vos difficultés dans ce métier, Monsieur Jean de Dieu?
1: C'est beaucoup plus le manque des appareils. Parce que la prise en charge, surtout sur mes patients, les parents vont être là pour m'accompagner. Et c'est ça, la véritable difficulté pour moi, où les gens sont désespérés le plus souvent. Mais aussi, je voudrais parler de structure d'une manière générale. Mm-hmm. Je suis manqué un peu de moyens pour avoir une structure adéquate pour installer tous mes appareils et travailler avec les patients.
0: D'accord. Vous avez dit un peu plus haut que vous êtes en train de travailler en partenariat avec certaines cliniques de la place. Quelles quels sont vos projets? Parce que vous n'allez pas peut-être toute votre vie être en partenariat avec des cliniques.
1: Oui, j'ai déjà un projet en place que je suis en train d'aller tout doucement. C'est d'avoir un cabinet de rééducation fonctionnelle pour au moins prendre les patients. Parce qu'il y avait assez de cas, beaucoup de cas, d'ornologiques, traumatismes, il y en a beaucoup, beaucoup. Donc j'ai des projets pour la création d'un centre déjà là et je suis en train de courir de gauche à droite pour avoir des fonds, rouvrir ce cabinet-là un jour.
0: Votre appel à l'endroit du gouvernement et des personnes de bonne volonté qui nous suivent en ce moment et qui voudraient bien être un partenaire, un appui pour vous.
1: Déjà là, j'ai mis un projet sur place d'ordre sportif pour travailler les sportifs et les soigneurs, où ça parle de la prise en charge des blessés sportifs. Dans ce projet, je compte faire le tour du Tchad pour partager cette connaissance avec des soigneurs sur place, aussi travailler avec des clubs. J'ai choisi comme des villes comme N'Djamena, Mundu, Sar, Doba, Abéché, Mungo, Salamat, Ati et d'autres villes où dans les jours à venir je compte mettre ça sur la liste. Donc tout ce que je demande maintenant pour des gens de bonne volonté, c'est de m'accompagner à réaliser ce projet afin de préserver la santé de nos sportifs tchadiens.
0: Vos conseils à l'endroit de la population, ceux qui peut-être souffrent dans leur corps, mais qui attendent que ce soit un peu trop tard parce qu'ils se disent, est-ce que c'est nécessaire d'aller voir un kiné? Est-ce que je suis tombée? Les gens souvent se disent qu'il faut une fracture, il faut être victime ou souffrir d'une maladie quelconque, paralysie, AVC, pour aller voir un kiné. Qu'est-ce que vous leur dites?
1: Les patients qui souffrent d'AVC, la plupart, vu notre culture, les gens ils font allusion à la mère des gens. Mais nous, en tant que personnes, elles sentaient la matière, nous le conseillons beaucoup plus de venir envers nous. Et nous allons donner une seconde chance à cette personne. Le plus, dès que c'est encore tôt, on a une forte chance de gagner plus vite. Mais quand ça prend du temps, les muscles vont être atrophiés, il va avoir des raideurs articulaires et il va avoir aussi des escarres. Il y a beaucoup de complications derrière ça dans le cas d'AVC où ça va être difficile à récupérer. Maintenant, ce qui peut être traumatisant, parce que je vous dis au début, traditionnellement, je soigne. Ce qui est légué est différent de ce que tu as appris. Donc, moi, vu l'expérience, il suffit de toucher avec les doigts. Quand l'os est mal aligné ou c'est pas bien resté, je sais déjà là. Je conseille beaucoup plus à ces gens, c'est pas dire que la médecine traditionnelle n'est pas juste, mais s'il y a possibilité de faire la radio, il faut améliorer, faire la radio pour voir est-ce que les os sont bien juxtaposés pour ne pas avoir l'inégalité et après la personne avait dû chuter à la marche. Et aussi, surtout sur la circulation. Aujourd'hui, de nos jours, la plupart roulent, tombent au vert et c'est vraiment difficile pour que ces gens-ci, ce message passe en eux. Après l'accident, ça va être compliqué. Donc, il faut que les gens roulent avec prudence pour ne pas que ça les arrive.
0: D'accord. Vos mots de fin, monsieur Jean de Dieu.
1: Je remercie l'État tchadien qui a mis cette opportunité ou qui m'a aidé à avoir cette bourse pour finir les 4 ans dans les spécialités de kinésithérapie sportive. Les efforts faits par le ministère de la Culture, de la Jeunesse et Sport, une fois de plus, je le remercie pour le bienfait, ce qu'ils ont fait pour moi. Et remercier aussi la Fédération tchadienne d'athlétisme qui a cru en moi et qui a fait de moi aujourd'hui ce que je suis aujourd'hui. Je remercie une fois de plus l'État tchadien, ceux qui travaillent avec nous, sans toutefois oublier aussi l'UNAMA et grâce à eux qui vont apporter aussi ce message le plus tôt possible à ceux qui n'ont pas cru de croire. Et merci une fois de plus à nos techniciens.
0: Merci Monsieur Jean de Dieu. Mesdames, Messieurs, c'est ici que s'achève notre magazine qui porte sur le rôle et l'importance d'un kinésithérapeute qui est bien plus qu'un professionnel de la rééducation. Il accompagne les patients à chaque étape de leur rétablissement, soulage la douleur, restaure les capacités physiques et contribue à améliorer durablement leur qualité de vie. Prenons soin de notre corps, n'attendons pas que la douleur s'installe pour consulter lorsque cela est nécessaire. Merci à notre invité, M. Baïdé Jean de Dieu, pour ses précieux éclairages et merci à vous, chers auditeurs, pour votre fidèle écoute. Coordination Amélie Dolmian, réalisation Abdoulaye Toche et Jamal Moussa Atim, prise de son Tchoboué Gabriel à la présentation de ce magazine. Je suis Nadège Demba Dolmia. Au revoir.

0: Bonjour, bonsoir, chers fidèles auditeurs et auditrices de la radiodiffusion nationale tchadienne. Je reçois pour ce troisième numéro de l'émission Santé aujourd'hui à la station provinciale de l'ONAMA Amdjaras, le docteur Abdoulaye Mustapha Fadoul, délégué du ministère de la Santé publique et de la prévention de la province de l'Enedi Est. Docteur Abdoulaye Mustapha Fadoul, bonjour.
1: Bonjour, monsieur le journaliste.
0: Chers auditeurs et auditrices, avec mon invité, docteur Abdoulaye Mustapha Fadoul, nous allons parler de la tension artérielle. Comment se manifeste la tension artérielle? Quelles sont les causes de la tension artérielle? Comment en prévenir de la tension artérielle? Alors, docteur Abdoulaye Mustapha Fadoul, dites-nous comment se définit la tension artérielle.
1: Merci, monsieur Adam. Quand on parle de la tension artérielle, c'est d'abord, c'est défini ici par une pression, c'est-à-dire c'est des pressions du sang exercées au niveau des parois vasculaires. C'est cette pression qui permet au sang de circuler et alimenter les organes vitaux de notre organisme.
0: Docteur, expliquez-nous si il y a une différence entre la tension artérielle et la tension simple, parce qu'on parle de tension-tension. Est-ce qu'il y a une différence?
1: Ok, en fait, ici, on ne parle pas de la tension simple ou de la tension artérielle. C'est la tension artérielle, la terminologie est tension simple. On n'a pas vraiment l'habitude, dans le cadre médical, d'appeler toujours la tension simple, la tension simple. Mais c'est la tension artérielle. Et cette tension artérielle peut se compliquer par l'hypertension artérielle. Ce qui est maladie, c'est l'hypertension artérielle. Mais la tension artérielle, c'est la pression que je viens de définir tout à l'heure au niveau vasculaire, qui permet donc au sang de circuler normalement et irriguer les organes vitaux de notre organisme. Donc ici, c'est la tension artérielle et l'hypertension artérielle. La tension artérielle, comme je venais de définir, et l'hypertension artérielle, c'est l'augmentation des chiffres tensionnels.
0: Il y a un taux fixe?
1: Il ne faut pas que ça soit au-delà de 14. Hein. Donc, si c'est supérieur déjà à 140 mm de mercure de systole et 90 mm de mercure de diastole, on peut déjà parler de l'hypertension artérielle. La définition ici de l'hypertension artérielle est beaucoup plus chiffrée par des chiffres. Donc, il faut reconnaître que l'hypertension artérielle est différente de la tension artérielle. Donc, la tension artérielle peut augmenter et donner ce qu'on appelle l'hypertension artérielle.
0: Bon, vous avez utilisé tout de suite des termes médicaux comme le mercure et l'autre, c'est quoi, je ne sais pas.
1: Ouais,
0: qu'est-ce que cela signifie?
1: Okay, ça, c'est l'unité de mesure de la tension artérielle, le millimètre de mercure, ouais, j'ai dit tout à l'heure millimètre de mercure. C'est l'unité de mesure de la tension artérielle. Ouais.
0: Alors, docteur, quels sont les types de tension artérielle?
1: On a deux types d'hypertension artérielle. Nous avons l'hypertension artérielle qui est essentielle ou encore appelée l'hypertension artérielle primaire et nous avons l'hypertension artérielle qui est secondaire.
0: Quelle est la différence entre les deux?
1: Ok, la différence entre les deux, d'abord l'hypertension artérielle essentielle, c'est l'hypertension qui survient avec l'âge. C'est-à-dire dès qu'on vieillit, on commence à augmenter par âge, qu'on grandit par âge, donc on commence déjà aussi à développer cette hypertension artérielle qu'on appelle l'hypertension artérielle essentielle. L'hypertension secondaire, c'est comme son nom l'indique, donc elle survient à la suite d'une pathologie quelconque qui peut augmenter la tension artérielle.
0: Alors maintenant, on a parlé des types de tension artérielle. Est-ce qu'il y a des types quand même de tension? À part la tension artérielle?
1: Oui, c'est ça. C'est ça le terme médical des pathologies vasculaires. C'est la tension artérielle qu'on vient de le dire tout à l'heure qui, en augmentant, donne l'hypertension artérielle.
0: Alors docteur, dites-nous quel est le taux normal de la tension artérielle.
1: Ok, ici on ne parle pas de taux, mais on parle des chiffres. Donc
0: oui.
1: les chiffres normaux de l'hypertension artérielle. Vous savez que l'hypertension artérielle, ou la tension artérielle même tout court, c'est défini par des chiffres. Il y a ce qu'on appelle un chiffre qui est un peu élevé, qui correspond ici à la systolie. La systolie ici, c'est la contraction donc, du cœur qui envoie les liquides. Oui. Ou le sang dans les différents organes. La diastolie, ça c'est le chiffre minimum qui définit ici le relâchement du cœur, c'est-à-dire le remplissage donc, de ces différentes cavités par le sang. Quand on parle de la tension artérielle optimale, donc l'optimal normalement c'est 120 mm de mercure sur 80 mm de mercure. Et on peut aussi avoir la tension artérielle jusqu'à 130 mm de mercure sur 85 mm de mercure. Donc toujours nous sommes dans la fourchette normale. Mais au-delà déjà des 140 mm de mercure sur 90 mm de mercure, on parle déjà de l'hypertension artérielle.
0: Mais là, dans ce, oui, vous avez parlé des chiffres, mais on dit que c'est la tension qui l'a tué, donc c'est...
1: Okay, en fait, vous savez que la tension artérielle a plusieurs complications. Et c'est plusieurs complications qui entraînent vraiment à la létalité. Nous avons les complications vasculaires, les complications rénales, les complications cérébrales, nous avons les complications oculaires. Donc, et c'est toutes ces complications-là qui peuvent entraîner vraiment à la létalité.
0: Oui, mais comment surgissent ces complications en fait?
1: Ces complications, lorsque la personne est sous traitement de l'hypertension et que si il y a un problème de mauvaise observance ou un problème de l'absence de traitement, tout ça, c'est ça qui entraîne au développement ou à la survenue des complications. Vous savez que la circulation sanguine, c'est le moteur même de notre organisme. Si aujourd'hui le sang, nos différents organes ne sont pas irrigués par le sang, c'est qu'ils ne sont pas alimentés et risquent des complications comme je venais de les expliquer tout à l'heure.
0: Mais alors dans ce cas, quelles sont les causes de la tension artérielle?
1: Ok, les causes de la tension artérielle, surtout comme on l'avait dit tout à l'heure, qu'il y a deux types de tension artérielle. Il y a l'hypertension artérielle essentielle et l'hypertension artérielle secondaire. Ok, quand on parle de l'hypertension artérielle, il y a les facteurs qui prédisposent, c'est-à-dire la personne à développer cette hypertension artérielle. Et ces facteurs, on a aussi deux types de facteurs qui sont les facteurs modifiables et les facteurs non modifiables. Quand on parle des facteurs non modifiables, c'est l'âge. L'âge, on ne peut pas modifier. Et il y a aussi les prédispositions génétiques. C'est-à-dire, il y a une transmission des gènes des parents à l'enfant petit-fils.
0: Oui.
1: Donc, c'est ça quand on parle de prédispositions génétiques. Et nous avons les habitudes alimentaires qu'il ne faut pas occulter, qui sont les facteurs modifiables. Surtout ici, la consommation excessive du sel, la sédentarité, ici le tabagisme, l'alcoolisme. Donc ce sont des facteurs qui sont modifiables et qui peuvent, si on n'arrive pas à se maîtriser, et on risque aussi de développer avec ces facteurs la tension artérielle. Et ici, l'hypertension artérielle secondaire peut se résulter surtout les pathologies endocriniennes telles que l'atteinte surrénalienne, tout ça, ou thyroïdienne, peut déjà aussi entraîner ce qu'on appelle une hypertension artérielle secondaire.
0: D'accord, docteur. Alors, dans ce cas, quels sont les symptômes d'une tension trop élevée?
1: Ok, comme vous l'avez bien dit, si la tension n'est pas tellement élevée, la plupart des cas, c'est asymptomatique, il n'y a pas de signe. Lorsque la tension est tellement élevée, vous allez remarquer

0: qu'il voit un peu pas loin, tout ça. Il voit des trucs comme des brouillards. Il y a aussi des bourdonnements des oreilles. Donc il va vous dire que normalement il entend les bruits, des murmures, tout ça. Même si la personne parle à côté de lui, il n'entend pas bien. Ça, c'est toujours lié aux complications surtout. Et dire parfois, il saigne, le nez saigne, tout ça. C'est-à-dire le sang sort donc du
1: nez. Du saignement.
0: Oui, ouais, c'est ça même, effectivement. Mm. Et il y a aussi, comment on appelle, les maux de tête vraiment intenses. Il y a la sudation. Tous ces signes peuvent déjà vous orienter encore avec l'âge. Si la personne est au-delà des 40 ans ou 50, donc avec ces tableaux, vous allez penser automatiquement aussi à l'hypertension artérielle. Mais tout de même, pour faire vraiment le diagnostic, bien que le diagnostic est clinique, il faut aussi prendre la tension, mesurer la tension pour qu'on puisse vraiment déterminer que si effectivement il y a l'hypertension artérielle.
1: Alors, comment on mesure la tension artérielle?
0: Ok, la tension artérielle se mesure à l'aide d'un appareil qu'on appelle tensiomètre. Donc, et ce tensiomètre est muni du stéthoscope avec un brassard. Nous avons aussi, et il y a aussi des appareils maintenant aussi modernes. Donc, qui est une petite boîte avec muni de batteries, avec des brassards. Lorsqu'on enfile ou on enroule autour donc du biceps, du bras, on gonfle, on dégonfle. Et si c'est avec le stéthoscope, on entend des bruits, tout ça. On voit là où il y a le premier bruit et le deuxième bruit. Le premier bruit, ça indique la systole. Donc on met le chiffre supérieur. Et le deuxième bruit, donc c'est le diastole. Donc c'est le chiffre inférieur. Donc vous allez voir au niveau de la montre du stéthoscope. Et il y a aussi l'appareil que je venais de dire tout à l'heure. L'appareil sous forme d'une boîte munie de batterie avec un écran qui, une fois gonflé et dégonflé, les numéros s'affichent automatiquement. Donc voilà un peu comment on mesure la pression artérielle. Et l'unité, c'est le millimètre de mercure.
1: D'accord, mais monsieur, est-ce que, docteur Abdoulaye Moustapha Fadoul, est-ce qu'il y a-t-il un tableau de tension artérielle normal selon l'âge?
0: Ok, en fait, le tableau, surtout des tensions artérielles normales, donc il y a, comme au débit, quand on a défini la tension artérielle, je crois que nous avons donné les chiffres, et ces chiffres correspondent ici à la tension normale. La tension peut varier. Quand j'ai 30 ans, et vous aussi vous avez 30 ans, on a la même tension artérielle, non. On peut avoir les différentes tensions artérielles avec le même âge. Ça varie donc d'une personne donc à une autre, mais du fait qu'on ne sort pas de fourchette normale. Donc le fourchette normale, c'est pour ne pas dire qu'il ne faut pas dépasser donc les 140. Il faut être inférieur à 140 mm de mercure sur 90 mm de mercure, inférieur à ça. Donc si c'est inférieur à ça, nous sommes dans la fourchette normale. Mais au-delà de ces chiffres, donc nous sommes déjà dans l'hypertension donc artérielle. Et on dit que la tension artérielle augmente aussi avec l'âge. Donc dès qu'on grandit, donc notre tension aussi augmente avec notre âge.
1: Y a-t-il une limite?
0: Oui, comme les limites, comme je disais tout à l'heure. Donc il ne faut pas franchir les 140 millimètres de mercure. Si on franchit ça, nous sommes déjà hors limite. Donc, on développe déjà la maladie.
1: Est-ce qu'il y a des cas qui ont dépassé cette limite ici, dans la province de l'INDIES?
0: Ah, il y a beaucoup de cas. Vous savez que l'OMS a classifié ici les hypertensions ici par grade. Il y a aussi, c'est-à-dire, il y a premier grade, deuxième grade, jusqu'à troisième grade. On dit grade 1, grade 2, grade 3.
1: Oui.
0: Donc, si vous êtes déjà grade 3, c'est déjà tellement élevé, c'est-à-dire que les chiffres sont au-delà de 180 mm de mercure, des systoles, et 110 mm de mercure, donc des diastoles. Donc, c'est-à-dire 600 cm de mercure, c'est-à-dire vous êtes 18 sur 11. Donc, c'est déjà élevé. Et vous allez remarquer que ces signes cliniques qui ne sont pas apparus au début, ils vont réapparaître maintenant donc devant donc ces tableaux.
1: D'accord, docteur. Maintenant, quelle est la différence entre haute tension et basse tension?
0: Que les hautes tensions, basse tension, c'est beaucoup plus aussi observé par les chiffres. Hein.

0: Donc, dès que vous mesurez, vous allez trouver, si aujourd'hui je mesure la tension artérielle, la systole qui est déjà inférieure à 100 mm de mercure, si c'est déjà inférieur à 100 mm de mercure, je peux dire que la personne est en hypotension. Donc cette hypotension a plusieurs causes qui peuvent être, c'est-à-dire des saignements quelque part, avec ou parfois, je dis encore la sédentarité, surtout les personnes malades qui sont vraiment couchées, alitées longtemps, donc ils développent aussi ce qu'on appelle l'hypotension artérielle. Il y a aussi les médicaments, il y a certains médicaments, si on prend, ils diminuent aussi automatiquement la tension artérielle. Ça, je parle de l'hypotension artérielle. Et il y a aussi l'hypertension artérielle, comme vous voulez dire que vous demandez l'hypertension et hypotension, donc la baisse
1: ou élevée. D'accord, docteur, mais est-ce que vous, en tant que premier responsable de la délégation provinciale du ministère de la Santé publique et de la prévention de la province de l'Énergie-Est, comment vous prenez en charge les personnes souffrant de la tension artérielle dans la province?
0: Au niveau de la province, comme nous n'avons pas de spécialistes en ces matières, vous savez que c'est des pathologies qui nécessitent malade qui est hypertendu et risque de faire des complications encore peut-être en cours de route. Il faut d'abord les stabiliser. Il faut les stabiliser, au moins le suivre quelque temps. Si vous voyez qu'il y a des résistances au traitement, c'est en ce moment où vous pouvez faire vraiment recours à la référence donc, du patient chez le spécialiste.
1: Docteur, vous, en tant que premier responsable de la santé du province, de la province de l'Indie, est-ce que vous avez tenté quand même d'avoir des spécialistes dans les grands hôpitaux que vous avez?
0: Oui, en fait, vous savez, il y a peu de médecins spécialistes donc encore dans notre pays, bien qu'il y a quelques collègues qui, de temps en temps, nous faisons quand même des plaidoyers au niveau du ministère pour qu'ils vraiment nous trouvent des médecins, non seulement un cardiologue, mais nous avons aussi besoin d'autres spécialités. Un neurologue, un neurochirurgien, nous avons besoin de néphrologues, nous avons besoin de diabétologues. Donc c'est des maladies fréquentes ici, il faut vraiment des spécialités puisqu'on a un grand hôpital qui peut vraiment donc, contenir toutes ces spécialités. Et un hôpital avec un plateau technique qui est un peu aussi acceptable.
1: Alors dans ce cas, avez-vous un conseil à l'endroit de personnes souffrant de la tension de la province de l'Énergie-Est en particulier et du Tchad en général?
0: Donc en fait, nous basons beaucoup plus sur la prévention. En fait, on ne veut pas que les gens vraiment tombent malades de l'hypertension artérielle. Donc pour ça, vraiment, il nous faut une prévention. Et cette prévention doit vraiment se focaliser surtout sur les habitudes alimentaires, sur les facteurs qu'on peut vraiment modifier. Surtout, éviter de bourrer vraiment le ventre avec tous les aliments qui on connaît pas aussi la nature. Donc surtout l'excès de sel, il faut éviter. À partir déjà de certain âge, il faut réduire vraiment la consommation du sel. Vous savez que le sel, les sucres sont vraiment des substances qui on consomme bon au niveau de la langue, mais toxiques donc au niveau des vaisseaux. Donc, il faut faire vraiment attention et consommons avec modération, c'est-à-dire surtout le sucre, le sel. Il faut éviter de fumer, surtout la cigarette qui est aussi un facteur essentiel. Il y a aussi l'alcoolisme, il ne faut pas aussi beaucoup boire. Donc ça aussi, c'est un facteur qui contribue vraiment. Et surtout, je lance aussi appel à mes chers malades diabétiques, il faut vraiment contrôler parce que diabète associé à l'hypertension artérielle, vraiment, même si nous sommes au premier grade, c'est toujours dangereux. Il faut vraiment que le sucre soit équilibré. À chaque moment, il ne faut pas qu'on laisse la glycémie augmenter. J'ai dit aussi qu'il faut favoriser beaucoup plus le sport. Le sport, vraiment, les activités physiques sont vraiment importantes. Donc pour le maintien d'un bon hémodynamisme, il faut aussi vraiment pas, surtout la consommation des aliments gras, donc les lipides qui sont saturés, comme les graisses animales qui sont constituer des acides gras saturés. Il faut aussi éviter la consommation de ça. Donc, tous ces facteurs qui sont modifiables, donc on peut vraiment revenir. Mais avec les facteurs non modifiables ici, c'est de prendre des précautions. Hein. Donc, on ne peut pas les modifier, mais si on agit sur les facteurs non modifiables, on peut déjà...
1: Est-ce que la tension artérielle et le diabète vont de pair?
0: Les complications, surtout, ils ont presque les mêmes complications. Du fait que le diabète, le taux du sucre, agit pas mal sur les vaisseaux, alors que les vaisseaux sont les sites même essentiels de l'hypertension artérielle, parce que l'hypertension artérielle attaque en premier lieu c'est les vaisseaux, là où la circulation se passe. Donc c'est des maladies, comme je disais tout à l'heure, c'est des maladies qui, si une seule personne en a l'aide, vraiment prise en charge, est vraiment complexe. Il faut vraiment la compétence des spécialistes pour suivre, c'est-à-dire suivre les malades qui souffrent de des pathologies qui le considère ici des pathologies chroniques.
1: Mon cher auditeur et auditrice de la Radio-Division nationale tchadienne, nous voilà arrivés au terme de notre émission consacrée aujourd'hui à la délégation du ministère de la Santé publique et de la prévention. Je vous rappelle qu'avec mon invité Dr Abdoulaye Moustapha Fadoul, nous avons parlé de la tension artérielle, sur comment se manifeste la tension artérielle, quelles sont les causes de la tension artérielle et comment se prévenir de la tension artérielle. Merci Dr Abdoulaye Moustapha Fadoul d'avoir accepté de répondre à nos questions.
0: Merci beaucoup Monsieur Adam de m'avoir invité au micro. Merci beaucoup.
1: Merci à vous chers auditeurs et auditrices de la Radio Division Nationale Tchadienne. Merci une fois de plus d'avoir suivi. À la présentation, appelez-moi Adam Nassourouigé. La technique a été l'affaire de l'ingénieur Hissène Angaré. Très belle suite de programmes de la Radio Tchad.

0: Mesdames, messieurs, bienvenue sur ce deuxième volet de votre magazine consacré à la gestion des cimetières. Au micro, je suis Yana Madseline. La tombe est censée être la représentation d'un défunt, mais de nos jours, l'on constate dans les cimetières que les tombes ne sont pas respectées, parfois dégradées de manière intentionnelle par certains individus. Face à cet acte manqué, nous nous sommes retournés vers les leaders religieux, le père Najitog Prudon, le pasteur Altana Jérôme et Cheikh Abdoulaye Mahamat Djarmon pour avoir leur point de vue par rapport à cette pratique.
1: Le constat que vous faites est réel, il est patent et c'est triste. Profaner, traiter avec mépris, c'est-à-dire qu'à un certain moment, on ne les respecte plus. C'est en réalité ça la question. Plus de respect pour les tombes, sa conjecture, plus de respect pour les défunts. En effet, certaines personnes ont sorti le cimetière de son contexte. Pour ainsi dire, le cimetière est devenu des WC, des dépotoirs, pire encore, des lieux de rendez-vous. Et tenez-vous bien, il est devenu le lieu où les gens essayent de faire des désordres. Pour le dire crûment, les tombes sont devenues des lits pour les rapports sexuels de certains citoyens, et c'est vrai. Il y a beaucoup de témoignages à ce sujet. Néanmoins, transformer le cimetière en d'autres lieux malsains, c'est tout simplement un non-sens. Ces personnes qui le font attirent sur elles, malheureusement, la malédiction de la nature, parce que normalement, ces pratiques ne sont pas requises dans une société normale. On n'a pas besoin d'être chrétien, musulman ou animiste pour comprendre la nature et pour comprendre l'importance du cimetière. Vous savez, le cimetière, c'est notre maison commune. Tous nous passerons par là pour notre repos éternel. La vie actuelle, elle est tout simplement une vie éphémère, tandis que la mort, elle est définitive. Nous mourrons pour toujours. Alors, c'est tout simplement une ignorance crasse de banaliser un cimetière. En d'autres termes, banaliser un cimetière, c'est autant banaliser la maison qui va nous accueillir le jour où nous allons nous aussi mourir. Par ailleurs, le cimetière a toujours été conçu comme le lieu sacré où reposent les trépassés. C'est la maison des gens, c'est la concession des individus. D'antan, on fait toujours silence quand on traverse un cimetière, justement pour ne pas déranger ceux qui dorment. Aujourd'hui, cette notion semble obsolète. Plus de silence au cimetière. En réalité, je comprends tout simplement que c'est une question de civisme, mais en même temps, c'est une question de bon sens qu'il faut tout simplement renouveler. Ceux ou celles qui profanent les tombes sont simplement des personnes, je dirais, dénaturées qui n'ont aucun sens de la dignité des vivants, aucun sens de la dignité des morts. Et donc n'ont aucune dignité et de respect pour eux-mêmes. Il faut dire que les morts sont des personnes que nous avons connues, des personnes que nous avons aimées, des personnes avec qui nous avons fait un bout de chemin ensemble. Alors, comment comprendre qu'à leur décès, nous venons profaner leur tombe? Les personnes qui se livrent tout simplement à ces pratiques ont besoin d'une rééducation.
0: Bien, mon père, quel conseil donnerez-vous à la population tchadienne qui vous écoute?
1: Devant un cimetière, un vieux cimetière, il est écrit ceci, et ça m'a vraiment frappé, je voudrais partager avec vous avant de donner le conseil. Il est écrit, ce que nous sommes, vous le serez. Ce que vous êtes, nous l'avons été. Ça signifie que ce sont les paroles des morts. Ceux et celles qui m'écoutent seront demain des morts, seront demain des défunts, des défunts, tout comme moi d'ailleurs. Alors, le seul conseil à donner, c'est une exhortation à nous tous. Nous devons être tous les gardiens de nos cimetières, que ce soit des cimetières chrétiens ou que ce soit des cimetières musulmans. Nous devons être les gardiens de nos cimetières, car cela relève du respect à donner à nos morts. Respecter les cimetières ou les tombes et les entretenir signifie ne pas oublier la mémoire de ceux et celles qui étaient comme nous et qui, aujourd'hui, nous attendent de l'autre côté. Le jour de notre trépas, ce sont eux qui vont nous accueillir. Pour nos cimetières, je retiens tout simplement trois verbes. Respecter, protéger et entretenir. Respecter nos cimetières, nos tombes. Protéger nos cimetières, nos tombes. Et les entretenir. Nous avons donc une obligation, un devoir moral d'entretenir déjà la maison qui sera demain notre demeure éternelle.
0: Merci beaucoup, Père, pour ce partage d'ensemble. Bonjour, pasteur.
2: Bonjour.
0: Vous, en tant que leader religieux, que dites-vous à ceux qui profanent les tombes?
2: La tombe représente quelque chose de très important dans la culture chrétienne. Et quand tu lis la parole de Dieu dans la Bible parle des tombes de nos pères. Les gens, ils réfléchissent, c'est un souvenir que les vivants veulent garder par rapport à des êtres chers qui sont partis, qui sont décédés, qui sont morts. Donc, la tombe a un sens très important. Et les gens, ils prennent de soin pour garder les tombes, justement, par rapport à cette question de profanation. Quand on profane quelque chose, c'est-à-dire quelque chose de sacré, et on vient le souiller. Hein, et la profanation, c'est cette action-là de souiller, d'enlever la valeur sacrée de quelque chose. Comme par exemple, pour la tombe, les gens vont aller creuser, casser. On a entendu même des gens qui vont aller jusqu'à déterrer les corps pour dépouiller les corps de bijoux. Et ça, c'est quelque chose qui est, pour nous, dans le langage chrétien, abominable. C'est une abomination par rapport même à la morale, à l'éthique chrétienne. Donc, ce qu'on peut dire, c'est déconseiller formellement les gens. Même les gens qui font ça, là, ils doivent savoir qu'ils sont des morts en sursis. Tout le monde mourra et il faudra respecter les morts. C'est le manque de respect de nos morts qui amène les gens aller même sur les cimetières faire des choses. Le cimetière, c'est le lieu de repos de ceux qui nous ont précédés. Et il faudra vraiment respecter cela, parce que ça nous concerne tous. J'étais en France, j'ai visité un cimetière, visité la tombe d'un parent. Un parent m'a accompagné. On est arrivé, c'était un cimetière bien fermé, et un gardien de la mairie était là. Il nous a reçus, on a rempli une fiche. À l'entrée, j'ai lu ceci. Respectez notre repos. Hier, nous étions comme vous. Demain, vous serez comme nous. Cette écriture-là dit long par rapport aux morts. Les morts, dans leur tombe, au cimetière, c'est leur lieu de repos. Nous devons respecter. Mais aller jusqu'à profaner, casser, c'est vraiment quelque chose à ne pas faire et la Bible condamne cela. Et nous voyons bien, comme je l'ai dit, par exemple, si on voit l'histoire de Néhémie qui est parti rebâtir les murs de Jérusalem, c'était à cause des tombes de ses pères. Il a dit au roi, mais comment puis-je être content si les murs qui entouraient les tombes de mes pères sont en ruine? Et il a demandé au roi d'aller rebâtir les murs de Jérusalem. Néhémie chapitre 2, verset 1 à 5, on peut lire ces choses pour montrer la valeur de la tombe qu'il ne faudra pas profaner. Nous devons consacrer un respect total, absolu, pour nos morts, pour les tombes. Donc, on déconseille formellement à ces gens-là, c'est parce qu'ils ne savent pas, mais ce n'est pas des choses à faire. Parce que la mort nous concerne tous. Il faut réfléchir simplement à ce que je suis en train de faire, même si c'est quelqu'un qui est mort. Quand arrivera-t-il à mon tour? La chrétienté a une pensée vraiment pieuse, sacrée, pour les morts. Parce que les morts, c'est la voie que Dieu a donnée, c'est un décret de Dieu qui nous concerne tous. Et quand quelqu'un meurt, il faut respecter. Et respecter son repos dans sa tombe. Et cette tombe-là même, la Bible nous dit aussi que un jour, cette tombe va s'ouvrir, la résurrection. Tous ceux qui sont en Christ vont ressusciter. Donc, c'est quelque chose de temporaire qui va montrer sa gloire plus tard. Donc, c'est très important de respecter les tombes, pas les profaner. Merci.
0: Bonjour, Cheikh Abdoulaye Mahamat Djarmon.
3: Bonjour.
0: Vous, en tant que musulman, que dites-vous à ceux qui profanent les tombes?
3: Au nom d'Allah, le tout miséricordieux, le très miséricordieux, salut et bénédiction d'Allah soit sur le prophète Mohammed. La profanation des tombes est un acte qui est universellement condamné, et plus particulièrement au sein de la tradition islamique. Dans l'islam, le respect dû aux défunts est une valeur fondamentale. Les principes principaux qui éclairent cette position sont le respect du corps et de la sépulture. L'islam enseigne que le corps humain, qu'il soit vivant ou mort, possède une dignité sacrée. Le prophète Mohammed, qu'Allah le bénisse et le salue, a souligné que briser l'os d'un mort est un acte aussi grave que briser l'os d'un vivant. La tombe est considérée comme un lieu de repos, un sanctuaire qui doit être préservé de toute atteinte. Deuxièmement, il y a l'interdiction également de l'agression. La loi islamique interdit strictement toute forme d'agression contre les cimetières, qu'il s'agisse de destruction, de vol ou de manque de respect envers les sépultures. Il est prescrit de maintenir les lieux de sépulture avec dignité et sérénité. Il y a également la responsabilité devant Dieu, devant Allah. La profanation est perçue non seulement comme une offense envers les familles des défunts et la société, mais surtout comme une transgression grave devant Allah. Dans la vision islamique, chaque être humain devra rendre compte de ses actes. Et le respect des droits des autres, incluant les défunts, est au cœur de la justice divine. Et également, il y a la sacralité du lieu, c'est-à-dire les cimetières dans la culture musulmane sont des lieux de méditation sur la finitude de la vie et le rappel de la vie future. Les troubler est considéré comme un acte de grande ignorance et d'immoralité qui porte atteinte à la paix spirituelle que ces lieux sont censés incarner. En somme, l'islam prône le respect, la paix et la dignité tant pour les vivants que pour ceux qui nous ont quittés. Toute forme de profanation est donc en contradiction totale avec les enseignements de la religion musulmane.
0: Eh bien, Cheikh, quel conseil donneriez-vous à la population tchadienne qui vous écoute?
3: La tradition islamique est très explicite sur le respect dû aux défunts et à leur sépulture. Ce respect découle du principe fondamental que l'être humain est honoré par Allah de son vivant, conserve cette dignité après sa mort. Allah dit, certes, nous avons honoré le fils d'Adam. Alors, à partir de là, les hadiths du prophète Mohammed, qu'Allah le bénisse et le salue, qui dit, briser l'os d'un mort est semblable au fait de briser l'os d'un vivant. Donc ce hadith est la base juridique morale utilisée par les savants pour interdire toute profanation, mutilation ou manipulation irrespectueuse du corps d'un défunt. Donc il est établi une égalité de dignité entre le corps vivant et le corps mort. Donc il faut absolument respecter les espaces funéraires. Et l'islam prescrit une conduite respectueuse au sein même des cimetières, ce qui exclut naturellement tout acte de vandalisme ou de profanation. En islam, il est même interdit de s'asseoir sur les tombes. Il y a un hadith pour ça. Le prophète Mohammed, qu'Allah le bénisse et le salue, a dit qu'un homme s'assoit sur un charbon ardent qui brûle ses vêtements jusqu'à atteindre sa peau est préférable pour lui que de s'asseoir sur une tombe. Voilà, vous voyez, on remarque beaucoup de gens prennent la tombe comme une chaise, certains dorment même dessus.
0: Il y a ceux qui viennent faire également leurs besoins sur la tombe.
3: Qu'Allah nous préserve. Voilà, par exemple, à la mairie ou à la municipalité, de chercher à clôturer les cimetières. Voilà, et même de mettre, comment dire, un gardien. Lorsque les gens entrent, ils doivent respecter le lieu et s'enregistrer avant de pénétrer dans ce cimetière et de ressortir. S'ils veulent se recueillir ou faire la prière pour les morts. Parce que même nos parents qui sont dans l'au-delà ont besoin de nos prières. Et les visiter nous rappelle également qu'un jour, on sera avec eux. Voilà. Et il y a un hadith où le prophète Mohammed, qu'Allah le bénisse et le salue, dit Akfiru min zikri hadim lazat.
0: Qui veut-il
3: multiplier le rappel du destructeur ou de ce qui brise les plaisirs, la mort. Les cimetières nous rappellent déjà que nous sommes des étrangers sur cette terre et qu'un jour on doit la quitter. Donc on doit absolument respecter les morts. En islam, il est même interdit de construire sur les tombes. Dans un hadith célèbre rapporté par Jabr, le prophète Mohammed, qu'Allah le bénisse et le salue, a interdit même de crépir la tombe, d'écrire dessus, de s'y asseoir et de construire par-dessus. Ces interdictions visent à maintenir une simplicité qui préserve la dignité de la tombe, évitant toute forme de glorification ou d'outrage. Donc la position islamique est claire. Le mort a des droits et parmi ceux-ci figure le droit à l'intégrité de sa dépouille, le droit au repos de sa sépulture. La profanation est donc vue non seulement comme un crime social, mais comme une transgression directe de la sacralité établi par Allah.
0: Merci, Cheikh, d'avoir accepté cet entretien.
3: Merci beaucoup.
0: Dans cette dernière partie de ce numéro de notre magazine consacré à la gestion des cimetières, nous allons parler des impacts sanitaires que peuvent engendrer la profanation des tombes avec le docteur Djuma Djumbaye Christian, médecin généraliste. Bonjour, docteur.
4: Bonjour. Je dirais tout simplement que c'est un problème d'incivisme et une crise de l'assainissement.
0: Oui.
4: Ce comportement, ça traduit ce que nous appelons donc le péril fécal et ça met en exergue deux situations majeures, par exemple. La première situation, je dirais que c'est une rupture du contrat social et de l'éthique, ou si vous me permettez le terme, c'est une désacralisation. Parce que dans nos différentes cultures, quand on entend cimetière, c'est un lieu sacré, un lieu de recueillement, pas seulement pour les personnes déjà décédées, mais aussi pour leur famille. Mais lorsque les gens transforment ça en une zone où il faut venir se mettre à l'aise, je pense que c'est vraiment un manque de respect et de dignité pour les décès et pour leur famille. Mmh. Ensuite, il y a aussi une question de manque d'infrastructure urbaine. Nous voyons qu'il y a une demande croissante qui fait que les gens se rapprochent maintenant, ou bien l'agglomération se rapproche du cimetière. Donc, pour les gens qui arrivent là-bas, bon, c'est pas urgent de construire des latrines, par exemple, parce qu'il y a un espace vide qui est là quelque part, donc pour aller se soulager là-bas, en attendant que les latrines puissent être construites, ou bien la précarité aussi entre là en ligne de compte. Donc, pour moi, cette histoire est une question d'incivisme et une question de crise d'assainissement. Et cela interpelle donc différentes couches, notamment les autorités publiques, les leaders communautaires et même les acteurs de la santé pour assurer donc une bonne éducation citoyenne et améliorer l'accès aux.
0: Bien, docteur, quelles sont les conséquences sanitaires?
4: On parlera beaucoup plus des risques épidémiologiques parce que ici, nous avons la contamination des sols et des nappes phréatiques, parce qu'il y a des gens qui viennent défiquer à l'air libre. Donc, il y a des puits qui sont construits un peu au voisinage et autres. Donc, cela peut entraîner donc une infiltration dans le sol et cela peut entraîner une transmission de maladies par le péril fécal. Nous avons, par exemple, la pullulation des mouches qui peuvent se déposer sur les fesses ou bien les excrétats et puis aller les poser sur les aliments. Nous avons aussi beaucoup d'insectes qui peuvent proliférer et engendrer des maladies comme la dysenterie, la fièvre typhoïde, même les amibiases et autres. Il y a aussi certains parasites qui peuvent se développer, notamment les ankylosomes qui sont à l'origine de la bilharziose ou bien les ascaris et autres parasitoses qui peuvent être à l'origine de cela. Donc, les conséquences sanitaires sont beaucoup plus, comme on vient de le dire, c'est le risque épidémiologique qui est majeur et qui peut entraîner des maladies diarrhéiques pour lesquelles les enfants et les personnes âgées sont les plus vulnérables.
0: Merci, docteur.
4: Merci à vous de m'avoir.
0: Mesdames, messieurs, ainsi qu'enfin le volet 2 de votre magazine sur la gestion des cimetières. Prise de son, Omel, Mesdames G, Jean de Dieu. Une réalisation de Abdoulaye Toche était à la présentation. Yana Madseline, merci pour votre oreille attentive.

Mesdames, messieurs, bienvenue sur ce magazine. Nous rencontrons Dr Manikassé Paloumo, par ailleurs président de la Ligue tchadienne contre le cancer. Avec lui, nous allons parler d'octobre.

0: docteur, dites-nous pourquoi Octobre Rose est-elle célébrée chaque année dans le monde?
1: Octobre Rose est dédié à la sensibilisation contre le cancer féminin. Comme vous le savez, le cancer du sein en particulier est le premier cancer féminin. Et ce cancer tue les femmes toutes les 53 minutes dans le monde. Donc la communauté internationale a estimé que c'en est des trop. Si une femme meurt toutes les 53 minutes, c'est une préoccupation. Donc ça doit alerter. C'est un problème de santé publique. C'est ainsi que tout le monde s'est mis à sensibiliser contre les facteurs de risque d'apparition des cancers. Pourquoi il y a trop de cancers du sein? Donc il faut sensibiliser les femmes pour éviter l'apparition des cancers du sein. Ça a commencé en octobre. Pour revenir sur la genèse d'abord d'Octobre Rose, l'Octobre Rose a vu jour dans les années 1990. C'était une Américaine qui s'appelait Evelyn Lauder. C'était une pionnière de vente des produits cosmétiques. Elle a attrapé le cancer du sein. Et donc, elle avait mis ses produits pour la recherche de lutte contre le cancer du sein. Évidemment, il y a une autre qui était de la famille, mais qui était responsable, directeur d'un journal. Et ce journal-là faisait également la sensibilisation contre le cancer du sein. Et donc, parallèlement à ça, une autre Américaine qui faisait aussi des sensibilisations, mais elle utilisait un ruban. Ce ruban était plutôt le ruban de couleur beige. Et donc, elle avait fait un nœud de ce ruban pour symboliser la lutte contre le cancer. Et Evelyn Lauder, qui est une Américaine victime de ce cancer, s'est rencontrée avec la femme pour dire non, proposons que ça soit une couleur rose, parce que la couleur rose symbolise la femme. C'est pour ça qu'on parle d'Octobre Rose. Et donc, depuis lors, c'était toute la communauté internationale qui s'en est pris l'affaire en main pour sensibiliser toutes les femmes sur le cancer du sein en particulier. C'est pour ça que l'Octobre Rose est né. C'est pour sensibiliser les femmes sur les facteurs de risque parce que les femmes meurent trop de cancer du sein. Voilà les objectifs d'Octobre Rose. Dans d'autres pays, on récolte les fonds également pour la recherche contre ce cancer féminin, en particulier le cancer du sein.
0: Bien. Comment se passe Octobre Rose cette année? Au niveau national.
1: Nous venons en appui au ministère de la Santé publique. Quand nous nous débrouillons nous-mêmes, les bonnes volontés viennent en appui et nous faisons nos sensibilisations. Ça se passe comme ça. Nous faisons nos activités de sensibilisation. Nous pensons que vraiment le message passe très bien. Maintenant, dans tous les hôpitaux, les femmes viennent se faire dépister, que ce soit dans les cliniques privées ou dans des hôpitaux nationaux. Donc c'est bondé, surtout en particulier en mois d'octobre rose. C'est autre chose parce que beaucoup de femmes viennent dans des hôpitaux se faire dépister. Nous n'avons pas d'autres personnes avec nous, sauf les volontaires, les personnes individuelles de bonne volonté qui nous appuient financièrement. À l'époque, nous avons eu les deux premiers ministres qui nous ont appuyés financièrement pour nos activités. Maintenant, nous sommes exposés à tous les ONG qui puissent venir en aide. Parce que hier, on n'avait pas suivi les témoignages voyants des victimes de cancer, les femmes qui se présentaient physiquement. Pour dire, voilà mon sein, j'ai le cancer. On a filmé, on a projeté, les gens ont vu. C'est des choses concrètes et c'est des gens qui n'ont pas les moyens. Ils sont abandonnés à leur triste sort. C'est pas parce que les autres ont les moyens, ils vont se faire soigner à l'étranger et que la population, la plupart, n'ont pas les moyens et ils meurent dans l'anonymat. C'est ce donc à quoi nous attelons pour dire aux autorités, non, faites quelque chose. Il est inadmissible qu'on n'ait pas un centre de traitement de cancer, ce n'est pas possible. Tous les pays voisins, que ce soit le Cameroun, la Centrafrique, le Niger, donc la directrice de l'Organisation mondiale de la santé a dit que non, au Niger, le dépistage a commencé il y a longtemps. Il y a un grand centre de traitement de cancer, il y a la chimiothérapie, il y a la radiothérapie et le gouvernement a décrété tous les traitements contre le cancer, c'est gratuit au Niger. Les gens ne payent pas. Voilà les choses les plus concrètes. C'est pour ça que nous lançons tout le temps le message au gouvernement pour dire non, faites quelque chose parce que nous sommes le seul pays au monde à ne pas posséder des structures pour soigner les cancers. Ce n'est pas du tout possible. Pire encore, les malades qui sont atteints de cancer, là, ils ne savent à quel sein se vouer. Ils sont là, ils vont de marabout en marabout, charlatan à charlatan. Ils n'ont pas d'appui et finalement, ça s'empire. Ils meurent seuls, ses ailes comme ça, sans appui, sans assistance. Ce n'est pas normal. Donc, j'ai dit, il faut chercher à créer une unité de soins palliatifs. C'est-à-dire, vous cherchez un hôpital, prenez 2, 3, 4 cercles. Vous dites non, ces salles-là, c'est destiné aux malades de cancer. Ils vont finir parce qu'ils ne vont pas mourir à la maison comme ça entre les frères. Arrivé là, on peut donner des petits calmants pour calmer ces gens-là et les accompagnements d'aimants à la fin de leur vie. C'est ce dont la Ligue crie tout le temps. La Ligue ne souhaite pas construire pour la Ligue. C'est pour la population. La Ligue ne bénéficie pas. La Ligue ne se met pas dans la gestion de la chose de l'État. Non. La Ligue, c'est une ONG. Elle ne fait qu'accompagner le ministère. Elle sensibilise les gens. Voilà les problèmes.
0: Très bien, docteur. Dites-nous, quels sont les types de cancers?
1: C'est des centaines de cancers. Il n'y a pas un seul endroit dans le corps où il n'y a pas le cancer. Vous avez le cancer de tout. Le cancer des os, le cancer du foie, le cancer des seins, le cancer de la prostate, le cancer du cerveau, le cancer de la peau. Des multiples cancers. Existe. On ne peut pas tout citer le nombre de cancers. tous les organes du corps humain sont susceptibles d'avoir un cancer.
0: Et quels sont les symptômes du cancer?
1: Les symptômes, tout dépend du type de cancer. Maintenant, si on parle Dr Borose, nous allons peut-être nous limiter juste au niveau des symptômes de cancer du sein. Parce que chaque type de cancer a ses signes. Comment peut-on savoir qu'on a le cancer du sein? Au début, vous ne sentez rien. Ça ne veut pas dire que vous n'avez pas le cancer. Donc, au stade du début, rien du tout. Vous ne sentez, vous touchez le sein, il n'y a rien. Si vous avez un cancer qui a commencé cette année, il faut attendre 10 ans pour que les signes commencent à apparaître. Si déjà quelqu'un a eu un cancer du sein et qu'on a détecté, ça veut dire que le cancer existe depuis 10 ans. C'est pour ça qu'on se dit non, c'est la prévention. La prévention, ça veut dire quoi? Ça veut dire qu'il faut se faire consulter par le gynécologue chaque année de problèmes de sein. Chaque année, si vous avez un âge déjà de plus de 25 ans, à partir de 40 ans, il faut faire la mammographie tous les 2 ans pour détecter très tôt, avant que ça ne vienne. Parce que dès que ça se déclenche, c'est que c'est déjà trop tard. Donc, au début, il n'y a pas de signe. Avec le temps, vous pouvez trouver une boule à l'intérieur du sein. Mais cette boule-là ne veut pas dire forcément c'est le cancer. Il y a des boules qui sont des boules bénignes, c'est-à-dire ça peut être un kyste au niveau du sein, ça peut être un adénofibrome qui ne sont pas des cancers, mais une sorte de boule également. Vous touchez une masse à l'intérieur du sein qui est due, parfois ça peut être le cancer, ça peut être un adénofibrome, ça peut être un kyste de l'ovaire. Maintenant, c'est les médecins de faire la différence. Si vous ne consultez pas que le médecin fasse la différence, c'est difficile. Et dès que vous vous présentez, le médecin va faire la différence. Est-ce que ça, c'est un cancer? Est-ce que ça, c'est un adénofibrome? Ça, c'est un kyste? Donc, quand vous trouvez déjà une masse au niveau du sein, ça doit alerter. Le médecin doit savoir si c'est un cancer ou c'est pas un cancer. Troisièmement, il y a des femmes, quand vous appuyez le mamelon et que ça coule du sang, à coup sûr, vous avez un cancer. Ça, il n'y a rien à faire. Vous ne devez pas avoir l'écoulement du sein sur les mamelons. Parfois, les mamelons rentrent à l'intérieur. Le bout du sein rentre. On dit que le mamelon est ombiliqué. Donc, ça rentre. Ça, c'est un signe de danger. L'autre reste dehors, l'autre rentre. C'est un signe de danger qu'il faut voir. Parfois, la peau va se déplisser. On parle d'aspect de peau d'orange. Quand vous voyez, ça va se plisser avec des petites fossettes. Donc, ça veut dire que c'est dangereux. Il y a quelque chose. Parfois, vous pouvez même trouver une ulcération, une petite plaie qui ne guérit pas. Vous donnez le traitement, puis ça ne guérit pas. La particularité de cette plaie, c'est qu'elle est saignante. Dès que vous touchez, ça saigne. Ça veut dire que c'est une plaie cancéreuse. Dans tous les cas, ça s'accompagne d'un ganglion à l'aisselle, que ça soit une boule. Et si vous trouvez, il y a un ganglion à l'aisselle, c'est que c'est dangereux. Donc, si c'est un ulcère, si c'est une plaie, que ça soit n'importe quoi, et vous trouvez que ça s'accompagne d'un ganglion à l'aisselle, ça veut dire qu'il y a un danger au niveau du sein. Voilà les quelques signes. Parfois même, vous allez trouver un autre sein qui est plus volumineux que l'autre. Donc, vous posez la question, pourquoi mon sein, l'autre côté est plus volumineux que l'autre? C'est pour ça qu'on demande aux femmes de faire l'autopalpation. C'est que soit vous êtes chez vous, vous touchez votre sein, allez-y devant le miroir pour regarder les deux seins là. Est-ce que l'autre est plus grand que l'autre? Est-ce que le sein, le bout du sein là, c'est comment? Vous devrez faire ça parce que la maladie du cancer du sein, il y en a trop. C'est pour ça que les gens ont dédié Autoborose pour diminuer l'incidence de cancer chez les femmes et qui tue beaucoup de femmes. Mais si vous n'en avez pas, ça ne veut pas dire que vous n'en avez pas. Il n'y a que seuls les examens qui pourront vous dire. La mammographie, l'échographie et les tests sanguins, tous, ils vont dire que non, il n'y a rien. En ce moment, vous restez. Vous attendez encore 2 ans, vous refaites encore la même chose. Régulièrement le suivi. Attention, mais s'il y a une femme dans la famille qui a un cancer du sein, vous qui êtes la famille, vous êtes exposé. Si c'est ta maman, vous avez un risque d'avoir le cancer multiplié par 5. Si
0: ça veut dire que c'est contagieux?
1: Non, pas contagieux. C'est pas une maladie contagieuse. Mais il y a une prédisposition héréditaire. Et donc, ça ne se contamine pas. Non, parce que beaucoup de femmes m'ont dit, non, moi, j'ai le cancer du sein, là. Est-ce que mon enfant peut téter? Non, non, non, ça ne fait rien. Le cancer ne se contamine pas. C'est pas une maladie contagieuse. Vous pouvez hériter ça, c'est votre mère. Voilà pourquoi. Donc, ne dites pas qu'aujourd'hui, moi, j'ai palpé, je n'ai rien. Non, faites consulter par un gynécologue et il va demander s'il faut faire l'échographie ou la mammographie pour savoir ce que c'est réellement.
0: D'accord. Quelles sont les personnes les plus exposées au cancer?
1: À partir de 40 ans, l'âge de plus de 40 ans est beaucoup plus sujet que l'âge de moins de 40 ans. Mais on commence à défaire le dépistage à partir de 25 ans. Il est aussi dit qu'une femme qui prend la pilule d'une manière anarchique et pendant une très longue durée, elle est exposée aussi à avoir le cancer du sein. Il y a une fois où nous avons dit que non, il faut un allaitement maternel exclusif. Pourquoi ça? L'allaitement maternel exclusif protège la femme contre le cancer du sein. Parce qu'une femme qui allait régulièrement, elle ne voit pas les règles. Et quand elle ne voit pas les règles, ça veut dire que les hormones sont bloquées. Et ce sont ces hormones-là qui provoquent le cancer. Généralement, ils stimulent le sein et responsable de l'apparition du cancer. Et une femme qui allait, il n'y a plus d'hormones. Donc, elle ne voit pas les règles. Donc, elle est protégée. Donc, l'allaitement maternel exclusif protège la femme contre le cancer du sein. D'autres facteurs, surtout les femmes qui sont déjà en phase ménopause. Donc, une femme ménopausée, généralement, elle veut absolument avoir les règles. Et quand il vient à l'hôpital, le docteur, moi, mes règles, là, moi, je veux toujours avoir mes règles, même si je suis ménopausée. Nous, on donne les produits et elle va toujours avoir les règles. Même jusqu'à 100 ans, elle va avoir les règles si vous prenez ces contraceptifs pour avoir les règles pendant un temps donné. Vous allez avoir le cancer du sein, développement pendant un temps limité. Si vous êtes ménopausée, n'acceptez plus de prendre les produits pour avoir les règles. Et si, attention, si au-delà de 55 ans, vous avez les règles, vous êtes exposé à avoir le cancer. Et donc, les facteurs de risque, c'est les femmes qui fument la cigarette, les femmes qui prennent trop de l'alcool. C'est pas bon. L'alcoolisme chronique aussi, la particularité, c'est que les Tchadiens mangent trop de la viande. Trop de viande va provoquer ce qu'on appelle les radicaux libres. Et ce sont ces radicaux libres qui provoquent le cancer. Donc, manger trop de la viande, ce n'est pas du tout bon. Et on demande aux gens de faire le sport. Même si vous mangez de la viande et que vous faites régulièrement le sport, chaque jour le sport, c'est très bien. Ne faire le sport, ça ne veut pas dire aller au stade pour courir. Non, dans votre maison, vous pouvez faire le sport. Dans votre cour, vous pouvez faire le sport. Voilà les quelques éléments qui puissent vous prévenir des cancers du sein.
0: Est-ce qu'il y a encore d'autres causes du cancer chez la femme?
1: Comme je me suis campé seulement chez les cancers du sein. Parce que si on va parler du cancer de l'utérus, ça c'est un autre problème. Il y a beaucoup d'autres facteurs. Quand vous faites une grossesse tardive, vous avez plus de 35 ans, vous n'avez pas d'enfant, vous êtes exposé. Parce que vous avez tout le temps les règles, les règles, les règles. C'est soumis à ces hormones-là. Ça vous expose aussi à un risque de cancer du col. Et avoir les règles très précocement, c'est pas bon. Quand vous avez les règles précoces, ça veut dire que vous aurez beaucoup plus de temps de stimulation par ces hormones-là qui vous exposent à un risque de cancer du col. Par ailleurs aussi, on dit aux femmes, tu as presque 10 enfants là, ça rejoint plutôt le cancer du col de l'utérus, pas le cancer du sein de l'utérus. Il y a d'autres facteurs qu'on appelle les perturbateurs endocriniens. Ce sont des substances qui pullulent dans la nature, dans l'air comme ça. C'est eux qui vont remplacer les hormones que je vous parlais tout à l'heure là, qui stimulent et qui provoquent le cancer. Dans les perturbateurs endocriniens, en particulier de l'estrogène qui pullule dans la nature, si vous respirez, ça

0: cancer du sein, les facteurs de risque. Vous avez votre parent aussi, là le risque est très élevé.
1: Quel est le cancer le plus dangereux chez la femme?
0: En tête, c'est le cancer du pancréas. C'est un cancer qui est très agressif et qui fait extrêmement mal. Mais heureusement, ce n'est pas trop fréquent. Mais le cancer de l'ovaire également est très agressif. Ça se diminue rapidement et devient très foudroyant. Donc, c'est les deux cancers qu'on puisse évoquer chez la femme. Quoi.
1: Et donc, quel est le cancer le plus difficile à soigner?
0: Ah oui, ce sont les mêmes cancers qu'on parle. Hein. Cancer de l'ovaire, le cancer du pancréas, il y a beaucoup d'autres cancers qui sont difficiles à traiter. Le cancer du rectum, tout ça, c'est souvent difficile à traiter. Mais s'il s'agit des cancers du sein, actuellement, le cancer du sein est facile à guérir. Tout comme le cancer de la prostate, c'est facile à guérir maintenant. Les autres cancers, comme le cancer de l'ovaire, c'est un peu compliqué. Le cancer du col, c'est encore facile à guérir. Si on détecte un stade très précoce, on peut enlever l'utérus et tous les annexes et la femme peut guérir aussi.
1: Voilà, en dehors du dépistage, quelles sont les méthodes de prévention?
0: En dehors du dépistage, on recommande aux femmes de ne pas fumer la cigarette, de ne pas trop prendre de l'alcool, parce qu'on dit 3 verres d'alcool par jour augmente le risque de cancer de 30%. Donc, l'alcool, si quelqu'un fume dans la maison, ça veut dire que c'est toute la famille qui fume. Ils ont les mêmes risques. Donc, il faut également manger beaucoup plus de fruits. C'est un facteur protecteur. Ne pas trop manger de la viande. Beaucoup de gens aiment maintenant les sucreries de toute coloration. Ces colorants qui se trouvent dans les boissons sont des produits cancérigènes. Donc, on ne s'attache pas trop à ces genres de consommation et surtout on insiste, il faut faire les activités sportives, il faut faire la marche, pas seulement aller courir sur le terrain, faites votre activité physique dans votre chambre, dans votre cour tous les jours, vous transpirez, c'est bien, vous évacuez toutes les substances toxiques, les radicaux libres qui provoquent le cancer, vous les évacuez, donc il faut éviter de prendre d'une manière anarchique les pilules, donc c'est recommandé pendant un temps donné, les médecins vont vous orienter, les sages-femmes vont vous orienter, prenez à tel tel niveau, il n'y a pas de risque, à tel tel niveau, il y a des risques. Donc voilà ce qu'on peut dire en matière de prévention. À part le dépistage, il faut éviter ces facteurs environnementaux. Quoi.
1: Et quelles sont les activités retenues dans le cadre de la sensibilisation de lutte contre le cancer?
0: À retenir le dépistage en tête et on fera aussi les campagnes de sensibilisation. Nous insistons sur le dépistage.
1: Vous pensez avoir une structure de prise en charge des patients atteints du cancer?
0: La Ligue n'a pas des moyens pour construire ce centre-là. La Ligue ne fait que faire des prévention. Faites ceci, évitez ceci, évitez ceci pour éviter le cancer. Si la Ligue trouve un cas, la Ligue oriente à l'hôpital. C'est la responsabilité de l'État. Mais la Ligue, c'est une organisation non gouvernementale qui n'a pas de moyens. Elle ne peut pas se substituer à l'État pour construire un centre. Mais nous continuons à faire ce plaidoyer-là auprès des autorités pour qu'ils prennent conscience de ces dangers-là. C'est inadmissible qu'on dise qu'au Tchad, il n'y a pas un structure pour soigner les cancers. Vous êtes à l'État primitif, comme à cette période, vous n'avez pas de traitement. Et comment font les malades de là-bas? Et ils meurent dans l'anonymat. Ils meurent comme ça. Voilà, donc voilà le problème. La Ligue n'a pas de moyens. La Ligue ne fait qu'accompagner le ministère. Il les met devant un fait accompli. La Ligue n'est pas une institution étatique, c'est une institution non gouvernementale.
1: Avez-vous un mot de fond?
0: C'est toujours lancer cet appel au gouvernement parce que le cancer, il y en a trop. Qu'il essaie vraiment de penser à ces pauvres femmes qui meurent dans le silence. Nos pauvres mamans, nos pauvres sœurs. Qui meurent dans le silence. Il n'y a pas seulement que les femmes qui meurent de cancer, il y a aussi des hommes. 66% des hommes de plus de 65 ans ont le cancer de la prostate. Eux aussi, ils meurent par non-assistance parce que l'État n'a pas mis des dispositions, des structures de prise en charge de cancer pour soigner ces gens-là. Ceux qui ont les moyens vont à l'étranger, ceux qui n'ont pas les moyens attendent leur mort sans assistance. Et c'est là où je dis qu'il faut que l'État fasse quelque chose en urgence. Même s'il ne peut pas construire ce centre-là, il faut au moins faire une unité de soins palliatifs, en tout cas pour accompagner dignement ces malades qui sont en train de mourir dans la souffrance terrible sans assistance. Et je profite également pour dire à la population que nous allons essayer de faire le dépistage. Le dépistage et nous allons communiquer le moment venu. Nous n'avons pas de moyens. On demande aux bonnes volontés de venir faire pour ce dépistage-là.
1: Merci de nous avoir accueillis à cœur ouvert, docteur.
0: C'est moi qui vous remercie.
1: Je vous en prie.
2: Mesdames, Messieurs, ainsi prend fin ce magazine. Nous nous sommes entretenus avec le président de la Ligue tchadienne contre le cancer, Dr Manikassé Paloma, collaboration technique Manangé Nadia et Abderrahim Abdoulaye Ousmane, réalisation Abdoulaye Toche. Au micro, Yana Madseline. Merci pour votre

0: cour des grands. Rabat Saint-Balson, le génie banana. Et bâton magique, Bakala Diakouba. Maître Francis Lokoulde, très très bon samaritain.
1: Je confirme.

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Il est maintenant pile 5h01.

Le jour se lève jour pour jour. Nous sommes aujourd'hui le jeudi 8 octobre 2026. Salut! Bonjour mesdames, bonjour monsieur, bonjour mademoiselle, bonjour, bonsoir à tous et à toutes. Et soyez les bienvenus dans les matinales. C'est votre tranche préférée, conçue, réalisée, élaborée, produite du lundi au vendredi de 5h à 7h, acte 4, qui commence comme ça. Et tout compte effectué, nous avons 2 heures de temps d'horloge à passer dans la communion d'ensemble. J'espère que vous y êtes. C'est un plaisir pour moi, un réel plaisir pour moi d'être toujours en votre compagnie et de commencer une nouvelle matinée avec vous, de commencer un nouveau jour, une belle journée avec vous. J'espère que ça va se passer comme ça dans la débordante joie de pouvoir m'accepter chez vous, de m'accorder une petite place parmi vous. Merci aussi de constater que vous êtes déjà nombreux à monter à bord de cette méga tension High Life baptisée les matinales, une tranche qui n'épargne personne. Heureux sont ceux ou celles qui savent écouter la radio Tchad, la meilleure station, la chaîne mère qui est de loin la plus proche de vous. Encore une fois, un excellent réveil matinal, un bon jeudi, sur de bons pieds. Et nous passons également un clin d'œil à ceux ou celles qui passent des moments très difficiles. Si vous êtes malade, en prison, si vous passez des moments très difficiles dans la tristesse, dans l'amertume, dans la détresse, dans l'angoisse, dans la désolation, dans la mélancolie, dans la douleur, rassurez-vous, chaque chose arrive en son temps et je vous l'avais toujours prévenu. Pas de panique. Merci à notre Père Céleste, Dieu, Créateur des cieux et de la terre, de nous avoir accordé un jour de plus, que dis-je, un nouveau souffle de vie. Merci Père pour ce privilège-là. Dans quelques instants, nous allons faire part belle à nos différentes rubriques, notamment à partir de 5h15 minutes. C'est l'heure consacrée à la diffusion de votre magazine d'information sanitaire Radio Santé. Ce matin, Caldor reçoit sur le plateau le docteur Kanabe Benoît. Il est médecin traitant à l'hôpital Sultan Kasser de N'Djamena. Aujourd'hui, le thème abordé concerne la prise en charge de la dysenterie. C'est à écouter, à comprendre tout à l'heure à partir de 5h15 minutes. Après ce magazine, nous allons refaire surface avec nos différents conseils pratiques, nos différentes ponctuations et puis musicales, j'allais dire. Et puis, en attendant, 6 heures, c'est là-bas que nous allons entrer dans le calendrier grégorien pour faire sortir du lot un prénom du jour. Nous allons découvrir ensemble quel sera ce prénom du jour-là. À 6h15, je m'en irai vous livrer la première manche de la lecture de vos avis et communiqués. Tchad Actu matin, c'est à 6h30. La suite de vos avis et communiqués, c'est juste après le journal de 6h30. Et puis, 7h prendront fin nos émissions pour la matinale de ce jeudi 8 octobre 2026. Et voici, en passant à la configuration de mon équipe qui affiche complet, réalisation technique, son arrangement, correction et mixage, c'est l'affaire de Mahmoud Gassara. La régie d'antenne, c'est la haute instance de contrôle. Nos amis techniciens qui sont là-bas grédés assurent la mise en onde. Nous avons aussi nos amis du côté de la régie générale, régie de recettes. Locomotion, c'est Élisée Caguiné, le cascadeur de la maison. Les services maintenance, l'informatique, l'enregistrement, production, programme, qualité écoute, antenne, antenne, exploitation, c'est tous ces services-là réunis qui vont nous permettre de sortir la tête haute. À nous seuls, nous ne pourrions pas. Comme qui dirait quelqu'un, l'union fait la force. Nous avons aussi la protection blindée de l'UNAMA. Et vous, les innombrables auditrices et auditeurs, vous faites partie intégrante de mon équipe à chaque fois que je passe à l'antenne. À la ceinture, micro, casque et parole, je suis tenant Jean-Yves Legrand, l'unique en son genre avec ses qualités, ses défauts, appelez-moi le distingo. En passant, bonjour, bonsoir, pas de panique. Dans ces œuvres, c'est toujours moi, l'original et non pas la copie. Cocorico, c'est le coq qui chante, c'est pour annoncer le jour et voilà, le jour paraît dans toute sa splendeur. Je vous souhaite encore un bon réveil matinal et un bon voyage à travers les ondes de Radio Tchad. Voici Koulou Fie, c'est sien, Sao Junior. Salut à tous.

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et messieurs, si vous nous rejoignez que maintenant, c'est la RNT que vous suivez. Nous vous en remercions. À partir de 5h15, vous suivrez Radio Santé, comme disais-je à l'entame, là, Caldor reçoit ce matin, le docteur Kanabé Benoît, qui viendra nous expliquer la prise en charge de la dysenterie. Entre-temps, nous allons prendre encore une virgule musicale. Question de vous souhaiter la bienvenue. Vous souhaiter également un bon réveil matinal. Panlo Manon qui nous chante, Père au Tchad. Tout va bien.

0: RNT dans nos studios, il est déjà pile 5 heures passées de 15 minutes. Je vous invite maintenant à suivre Radio Santé. Il s'agit aujourd'hui de la prise en charge de la dysenterie, c'est le thème abordé. Et pour ce faire, Caldor reçoit Dr Kanabe Benoît, il est médecin traitant à l'hôpital Sultan Kasser de Ndjamena, qui va nous expliquer la prise en charge.
1: Mesdames et messieurs, bonjour. Nous avons le réel plaisir de recevoir ce matin, dans le cadre de votre rubrique Radio Santé, Dr Kanabe Benoît. Il est médecin traitant à l'hôpital Sultan Kasser de Ndjamena et nous aurons l'occasion de parler de la prise en charge de la dysenterie. Dr Kanabe Benoît, bonjour.
2: Oui, bonjour.
1: Vous êtes en forme ce matin?
2: Oui, je suis en forme, tellement en forme même. Merci. Ben. Okay, merci, je suis en forme et j'ai un peu de tonus d'énergie encore.
1: Merci aussi. D'accord. Docteur, merci d'avoir accepté à venir tout ce matin dans le studio de la Radio Tchad et c'est pour la première fois de faire le déplacement le matin pour assister à la rubrique Radio Santé. Comme je disais tout à l'heure au début que nous allons parler de la prise en charge de la dysenterie. Alors, dites-nous, c'est quoi la dysenterie?
2: Ok, la dysenterie, je disais, c'est une pathologie contagieuse qui est due à des germes qui sont par exemple les parasites ou soit les bactéries. Et ce sont des pathologies très très contagieuses qui peuvent avoir des complications sous forme de comas jusqu'à des délires et autres. Donc c'est une complication et une pathologie grave. Si on ne traite pas à temps, je pense que on va aller jusqu'aux complications mortelles.
1: Docteur Kanabe, quelle est la cause de la dysenterie?
2: Ok, les causes de la dysenterie, comme je venais de dire, il y a deux types de dysenterie. Il y a une dysenterie parasitaire qui est due aux germes, surtout les parasites, par exemple Tomoba histolytica. Et nous avons aussi les bactéries qui est par exemple Escherichia coli qui sont les causes. Donc il y a deux types de causes, soit c'est les bactéries ou soit c'est les parasites. Et donc c'est ces parasites et ces bactéries là qui vont entraîner des complications à la destruction surtout de la muqueuse au niveau du côlon. Et cette destruction, c'est ça qui va se manifester par des diarrhées avec du sang, soit parfois avec du pus ou bien des glaires. Donc c'est ça les deux causes de la dysenterie.
1: Alors docteur, quels sont les symptômes de cette maladie?
2: Bon, les symptômes de cette maladie dépendent aussi du temps d'inoculation. Ça veut dire que dès que la personne arrive à contacter cette maladie, il va d'abord durer voire 3 à 4 jours. Et ce qui va d'abord, dans un premier temps, qui va marquer par soit des douleurs abdominales. Il y aura une douleur abdominale à type une douleur de crampe. Et on peut aussi avoir des diarrhées sanguinolentes, soit diarrhée cléreuse. Et on peut avoir aussi une tension anale au niveau de l'anus, on peut avoir une tension. Et aussi, on peut avoir asthénie, des céphalées, et d'autres signes, par exemple la fièvre. Donc la personne peut avoir une fièvre qui peut aller au-delà de 38, voire de 39-40. Donc ça dépend aussi de l'état clinique du patient. Et cette pathologie va entraîner des déshydratations. Donc ce sont aussi ces signes. Il y aura une déshydratation et qui va à la longue aussi, cette déshydratation va entraîner un état comateux. Ça, ce sont des complications qu'on va citer plus tard.
1: D'accord, docteur, vous avez parlé de la tension anal. Est-ce que c'est ça qu'on appelle les faux besoins?
2: Oui, c'est ça les faux besoins. C'est ça, c'est les besoins impérieux. Ça veut dire que le besoin se fait sentir quand vous partez. Parfois, vous faites des selles, vous revenez, vous avez encore le besoin. C'est ça. D'accord. C'est ça qu'on appelle la tension anale.
1: D'accord. Oui. Mesdames et messieurs, vous êtes sur les ondes de la Radio Diffusion Nationale Tchadienne. Nous recevons pour vous dans le studio 4 de la Radio Tchad, Dr Kanabe Benoît. Il est médecin traitant à l'hôpital Sultan Kasser de Ndjamena. Et nous débattons le thème portant la prise en charge de la dysenterie. Docteur Kanabe, quelle différence faites-vous entre la dysenterie et la diarrhée.
2: Ok, bon, quand on parle de la dysenterie fait partie de la diarrhée, parce que quand on parle déjà de la diarrhée, c'est déjà le fait de faire de sel plusieurs fois par jour avec des liquides. Donc ça, c'est la diarrhée. Maintenant, dans la diarrhée, on peut avoir déjà la dysenterie, qui est donc le fait de faire de sel avec du sang. Donc, soit du cul, ou soit de sel, comment on appelle, avec des glaires. Donc c'est ça la différence. Donc, faire de sel parfois avec des liquides, donc ça c'est la diarrhée. Maintenant quand il y a du sang, c'est ça, on parle de la dysenterie. Voilà, c'est ça la différence. Et cette différence ici est due aussi beaucoup plus par la... Quand on parle de diarrhée, il y a d'autres causes. Par exemple, on peut parler des infections virales. Dans les infections virales, là, rarement, on peut trouver une dysenterie, soit avec de diarrhée, avec de sel. Mais dans les infections, par exemple, parasitaires ou bactériennes, comme je viens de donner, comme Entamoebus aeruginosa, ou bien Escherichia coli, les autres causes bactériennes ou bien parasitaires, on peut avoir une dysenterie. Mais dans d'autres causes, par exemple, les infections, par exemple, le VIH, quand le VIH est une infection virale, les complications, on peut avoir des diarrhées simples. Mais là, ce n'est pas une dysenterie. Voilà, donc c'est ça la différence. Bon, parfois aussi d'autres complications, d'autres pathologies qui peuvent se développer. Par exemple, les pathologies d'origine, soit HDA avec des complications, ou bien le diabète avec des complications, des troubles métaboliques. Aussi qu'on peut avoir aussi des diarrhées. Maintenant, cette différence ici, cette diarrhée n'est pas une diarrhée sanguinolente. Donc, dans la dysenterie, c'est une diarrhée où il y a du sang. Donc, c'est la destruction de la muqueuse ou du côlon, le côlon, le gros intestin, quand c'est détruit. Et là, il y aura du sang qui va maintenant, soit au niveau de sel, ou soit on peut vomir aussi avec du sang. Et maintenant, là, ça va empêcher aussi l'absorption de l'eau. Parce que l'eau est là, et l'eau n'est pas bien absorbée, et l'eau maintenant va se retrouver au niveau de sel. Donc c'est comme ça qu'on parle de la diarrhée dysenterie.
1: D'accord. Docteur, à force de faire la dysenterie, on constate également que le malade se plaint de la douleur abdominale. Pourquoi?
2: Ok, la douleur abdominale, parce que vous savez que quand on parle de la douleur, d'abord, la physiopathologie de la douleur, il y a le système nerveux qui est là, les nerfs vagues qui est là. Donc, la destruction de cette muqueuse au niveau du côlon, là, va irriguer ces nerfs-là. C'est ça qui va déclencher le processus de la douleur, qui va envoyer des informations au niveau du cerveau. Et le cerveau ressent qu'il y a une douleur. Donc, c'est cette destruction de la muqueuse-là qui va entraîner cette douleur-là. Voilà, donc je pense que quand on parle de... ce ne sont pas des neuropathies, mais ce sont de la muqueuse, puisque au niveau des intestins, on a des couches. Il y a des couches où, par exemple, vous allez trouver des cellules, des différentes couches de cellules. Et là, on va retrouver une couche où il y a le système nerveux. Et maintenant, cette destruction, quand ça va toucher ce système nerveux, ça va déclencher directement la douleur, douleur abdominale ou bien soit des crampes. Voilà.
1: Docteur Kanabe Benoît, face à un malade qui souffre de la dysenterie, comment procéder au traitement de la dysenterie?
2: Ok, le traitement de la dysenterie dépend de la cause. On dit qu'il y a un traitement étiologique. Ça veut dire que dans un premier temps, on va chercher d'abord la cause, quel est l'agent pathogène avant de traiter. Et là, deuxièmement, on va traiter aussi les symptômes, donc le traitement symptomatique. Et troisièmement, il faut donner le conseil. Le conseil, parce qu'il faut la prévention. Maintenant, dans le traitement étiologique, il va falloir d'abord poser le diagnostic de la dysenterie. Parce qu'on ne peut pas mettre un traitement sans connaître la cause. Maintenant, si on met, par exemple, les antibiotiques, alors qu'il s'agit d'une infection parasitaire, mais là, la personne peut développer une résistance à ces antibiotiques parce qu'on est en train de traiter. Normalement, on devait traiter les parasites, mais on donne des antibiotiques. Donc, on traite maintenant ici, ça va développer des résistances. Donc, maintenant, il faut chercher d'abord à consulter un médecin ou bien un agent de santé pour pouvoir poser le diagnostic. Quel est le problème de la dysenterie là? Si c'est une bactérie, on donne des antibiotiques. Si c'est une, comment on appelle, les parasites, on donne des antiparasitaires. Maintenant, on va revenir chercher la cause, pour plutôt les symptômes. Par exemple, la personne, le patient peut présenter des symptômes, par exemple des céphalées, des douleurs, comme venait de dire, des diarrhées. Donc, il va falloir maintenant stopper cette diarrhée-là, parce que la diarrhée va entraîner des complications, par exemple des déshydratations. Donc, il faut traiter maintenant symptôme par symptôme. Donc, on fait d'abord un traitement étiologique et puis on fait un traitement symptomatique. Et puis, on va donner le conseil hygiéno-diététique parce que on dit que la contamination ici, c'est oro-fécale. Ça veut dire que lorsqu'on mange ou bien quand on fait des selles, ou bien la personne qui est infectée peut transmettre facilement quand il est en contact avec soit des selles ou bien quand il mange des aliments qui sont souillés. Mm-hmm. Donc il faut donner ces moyens, ça veut dire que hygiéno-diététique pour faire la prévention, ça c'est sur le plan préventif, et un traitement étiologique et un traitement symptomatique. Mm-hmm. Et maintenant, il ne faut pas seulement faire une automédication. Voilà, donc une automédication, parce que quand on fait une automédication, c'est là, comme je venais de dire, vous allez peut-être développer, avoir des complications, ou soit développer des résistances. Et maintenant, il faut se confier à un médecin, ou bien à un spécialiste, ou bien à un infirmier, pour faire un traitement. Comme ça, et je pense que vous allez trouver facilement la solution à votre problème de santé.
1: Docteur, est-ce que la dysenterie est une maladie contagieuse?
2: Oui, bien sûr, c'est une maladie contagieuse. Ils disent comme la contamination ici oro-fécale. Ouais. Oro-fécale, ça veut dire que tu peux transmettre facilement à quelqu'un qui n'est pas, qui est sain, autant pour moi. Donc maintenant, quand la personne est infectée, et il faut éviter de se rapprocher de la personne, et éviter même les rapports, surtout les contacts, même les rapports sexuels, il faut éviter ça, parce que ça se transmet facilement. Donc c'est une maladie contagieuse, surtout la dysenterie, que ça soit bactérienne ou parasitaire, donc c'est contagieuse.
1: D'accord. Docteur, nous sommes arrivés à la fin de notre entretien avec vous ce matin. Le temps de vous laisser, vous irez à la maison, vous préparer et puis repartir à l'hôpital pour s'occuper de vos patients. Je voudrais savoir, est-ce que vous aurez l'occasion de revenir encore demain pour que nous puissions continuer avec la suite fin de cet entretien?
2: Ok, je pense qu'il n'y a pas de souci, je suis prêt. Quand vous me faites signe seulement, je serai là.
1: D'accord.
2: Merci. Okay.
1: Merci, merci mesdames et messieurs, c'est pratiquement fini pour votre magazine Santé pour tous de ce matin et nous vous donnons rendez-vous demain pour la suite fin de cet entretien avec Dr Kanabi Benoît. Bonne journée de travail à toutes et à tous.
0: Merci à tous également. Voilà, ça, l'instant, Caldor qui recevait Dr Kanabi Benoît qui a dit qu'il est toujours disponible pour venir à la radio donner des informations concernant la santé tous. C'est ce qui nous concerne. Voilà, après avoir suivi ce magazine-là, j'espère que vous en êtes sorti la tête bien édifiée concernant la prise en charge de la dysenterie. Nous allons repartir du côté de la baie vitrée maintenant pour prendre Haché qui nous chante. Non, ça arrive qui nous chante. Haché. Salut à tous et bon réveil matinal.

0: Et nous passons en revue comme ça nos différentes ponctuations musicales. Question de vous souhaiter un bon réveil matinal. Vous êtes dans les matinales acte 4 aujourd'hui. Une autre rubrique qui nous attend, c'est celle dédiée à la découverte du prénom du jour. C'est à 6h pile. À 6h15, vos amis du communiqué. Le journal, c'est à 6h30. Après le journal, c'est la suite de vos amis du communiqué. 7h prendront fin nos émissions pour les matinales de ce jeudi 8, 10, 20, 26. Et voici encore de la bonne musique, cette fois-ci, Bâton Magique, qui nous chante âme sœur. À chacun son âme sœur, son alter ego.
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0: C'est exact.

0: François.
1: Ah ouais, en amour, il y a toujours des preuves, hein. Les preuves d'amour, c'est quoi? Les preuves d'amour, c'est que, il faut faire un petit geste à sa copine, à sa femme. Un petit matin, il faut dire à votre femme, je vous aime, chérie, ou soit je t'aime, chérie, ou soit, voilà, les petits présents, là, qu'il faut apporter tout de temps en temps. Même s'il faut donner un centime de franc à sa femme ou à sa copine, un de ces quatre matins, c'est toujours les preuves d'amour, hein. Ainsi par là. Bâton magique dans âme sœur, nous nous rendons comme ça, du côté du Cameroun, pour retrouver Émile Kamgué dans Douala Info. Douala Info. Ici, c'est Ndiamène Info. La RNT Info. On est là pour vous servir, hein. Y a pas de panique, là. Salut, Koussiri. Est-ce que Marwa est là aussi? Est-ce que Kabbalah est là, tout près à côté? Salut à toi, la petite Jeanne camerounaise qui vit à Cameroun, à cause de Kabbalah ici, hein, voilà. Elle est dans les cartes brisées.

La radio panafricaine, la RNT, c'est une tranche qui n'épargne personne les matinales actes 4. Et nous avons aussi à bord avec nous les inspecteurs, à l'occurrence l'inspecteur Bettel, Dimas Elveille. À l'aise, hein?

L'avenue Bokassa est remplie ce matin là, puisque je vois presque tous les caméras. Il n'y a pas de passage ce matin là parce qu'ils sont en train de danser comme ça. Ah ouais? C'est ça, on vous attend là, avec l'allégresse, hein? Merci bien pour ce rapport d'écoute là.

Et parmi ces camères qui ont tout occupé, le goudron de, c'est pas, Avenue Bokassala, il y a Bunker et Ferdinand aussi parmi eux. Ce ne sont pas seulement les camères qui dansent hein, ce matin là-bas à Kabale. Non, non, non. Il y a Bunker et Ferdinand aussi avec eux.

0: Mais le grand réparateur des groupes électrogènes, qui est là aussi de la partie, hein.
1: Tchou, tchou, tchou, tchou, tchou, tchou.
0: Tout le goudron est occupé en ce moment-là. La police est en train d'encadrer comme ça. Et les policiers dansent aussi, hein. Tout en encadrant ces danseurs-là.

La RNT dans les matinales, une tranche qui n'épargne personne. Tout le monde est impliqué dans la chose. Et si tout le monde est impliqué dans la chose, nous nous rendons maintenant en RDC. On retrouve Fanny Poupa dans Canne à Sucre. Qu'est-ce que vous aimez en la canne à sucre? C'est son sucré. Voilà. C'est son signifié. Et le signifiant, c'est la canne à sucre. La substantifique moelle. Canne à sucre. Qui est votre canne à sucre? C'est votre femme. Seule. Et nous saluons M. Martin, le plus tchadien des Congolais. Du groupe Souvenir la musique. Ah ouais, il a vécu plus que nous autres ici. Hein. Il a pris même une femme tchadienne. Il est devenu tchadien, Martin. C'est un Congolais. Toujours avec sa guitare en bandoulière.

Dani. Cana sucre, moi, Daniel. Daniel au féminin, attention, hein. Dans ce morceau, on parle de Daniel au féminin. Comme Daniel Mitterrand, comme ça. Ah ouais. La première dame, l'ex. À toutes les Daniel, je vous fais un petit clin d'œil. Voilà, coucou à vous. Vous êtes nos cannes à sucre, c'est la métaphore, attention. On vous a métamorphosé. Non, on vous a métaphoré plutôt. Métamorphosé, c'est autre chose. Hein.

Albert Dame de Cossery, à l'écoute. Il est aussi à bord avec nous. Ah, mais ça fait plaisir de voir tout un peuple. Toute une nation ensemble, hein. Ah, ça fait plaisir comme ça. Que tout le monde soit là avec nous.

on revient chez nous, cette fois-ci avec Soléa, le fabricant de ses instruments lui-même. Hein. Il n'a pas besoin d'acheter une guitare lui-même, il fabrique ses guitares à la maison. Ses instruments, j'allais dire. Soléa, Dunia Loma. Il est là, monté à bord avec nous aussi. Il entre avec fracas.

peu d'égard à nos parents, à ceux-là qui ont vécu, à ceux-là qui nous ont vus naître, qui nous ont vus grandir. Alors, chers parents, je vous respecte.

Si, monsieur, Ali Abderrahman Agar, docteur est branché, c'est tout avec Tchad aussi qui est branché, hein. Et je vois les millions étudiantes là-bas, et les millions étudiants également de l'Ektchad. Ektchad a grandi, hein. C'est devenu maintenant une université. Un bon vent. Ah, puisque nous fûmes même des éléments de Ektchad, hein.

0: Salut à toute la communauté Gori, Yamoud. Les Nanda aussi sont là. Après le Logon, on se retrouve maintenant dans la Tandjilé avec comme le bail chrétien qui nous chante Nio Jérusalem. C'est le gospel. Comme le bail chrétien, l'Onomaga, Gdi Lapia. Ah ouais, c'est ça, on dit la radio Tchad, c'est la radio panafricaine là. On parle toutes les langues. Hein. Et tous les artistes sont là aussi avec nous. Personne n'est pas rien. Ah ouais. Les merveilles, c'est sur Radio Tchad. Maître de Toum. Alors, Ramadi. Branché, câblé.
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0: Ah ouais. Alors, Ramadi de Toum qui dit, lorsqu'on écoute Téna Jean-Yves, on oublie de penser à nos difficultés. Ah, c'est vrai, hein. On met surtout la joie dans vos cœurs attristés. Avec nous, il n'y a pas de panique, hein. Ah ouais.

lorsque vous êtes angoissé, prenez votre flûte et chantez en solo. Ça vous épargne beaucoup de choses. Pour ceux qui connaissent bien flûter, hein. À l'école, dans les collèges, on nous apprenait comme ça ce qu'on appelle harmonica. Voilà, ça donne de l'harmonie aussi dans la musique. Harmonica. Est-ce que ça existe encore? Je ne sais pas.

Eh oui, le 235, vous êtes dans les matinales. Acte 4. Il est maintenant pile 6 heures. C'est cool, hein? Bonjour, bonsoir, messieurs et dames. C'est exact, tranquille? Super. Messieurs et dames, nous entrons maintenant dans le calendrier grégorien. Merci d'être à bord avec nous. Avant d'y entrer, je vous souhaite un excellent réveil matinal et un bon jeudi. Et bien évidemment, aujourd'hui, nous sommes le jeudi. Je reprends, nous sommes le jeudi. Je dis bien, nous sommes le jeudi, 8 octobre 2026. La fête a souhaité ou bien a célébré aujourd'hui, c'est à l'endroit des Pélagie. Allez, bravo! C'est connu déjà, hein, c'est connu. C'est dévoilé. Les Pélagies sont connues aujourd'hui comme des reines, comme des princesses. Et nous sommes des valets. Nous sommes des Dungurus comme ça. Hein. Et voilà, Pélagie, c'est le prénom du jour tiré de l'univers grégorien. Les Pélagies sont à l'honneur aujourd'hui. Aujourd'hui, on ne parlera rien que des Pélagies. On les appelle aussi Pela. Pela. Alors, bonne et joyeuse fête, excellente matinée, bonjour, bonsoir à toutes celles-là qui portent le prénom de Pélagie, qu'elle soit d'ici ou d'ailleurs, c'est votre fête aujourd'hui. La vie est un don de Dieu dont il faut en profiter. Si vous n'en profitez pas, Dieu ne serait pas d'accord avec vous. Il vous dira, mais pourquoi il vous a créé? Il vous a créé pour profiter de ses merveilles. Heureux sont ceux ou celles qui soufflent sur une bougie de plus en ce jour du 8 octobre 2026. Rendez grâce à Dieu et soyez reconnaissants pour sa bonté. Souvenir, souvenir, rétrospective in memoriam. 8 octobre, ça signifie quoi pour vous? Qu'est-ce que cela signifie pour vous? Ça vous dit quoi lorsqu'on parle de 8 octobre? En bien mais pas en mal, hein? Voilà, on ne voit toujours que du côté quêté. Les mauvais souvenirs, les souvenirs lugubres, les souvenirs pathétiques, on en a cure là. On fait table de toutes mauvaises choses, on dit non, non, non. Les mauvaises choses là, non, non, c'est pas notre problème. C'est pas notre job. Voilà, c'est pas notre blême aussi. C'est comme ça que nous dirons bon anniversaire de naissance Yambi. Hein. Bon anniversaire d'amitié solide et sincère. Y a pas d'amitié intérêt. No money, no drink. Bon anniversaire de fraternité, Akuyanakiyama. Bon anniversaire de fiançailles, de concubinage, de mariage, que sais-je encore, de pardon, de réconciliation, de paix, de victoire sur l'ennemi, de gloire, de grâce divine, de triomphe, d'exploit, de bravoure, de succès, de réussite, de retrouvailles, de belles rencontres inédites, de belles rencontres gravées, de surprises agréables, bref, de bien d'autres bonnes choses qu'on n'oublie pas. Mémorable, hein? On ne fête que les bonnes choses. Voilà. Et on ne fête aussi qu'on a la paix du cœur. Abba, qu'est-ce qu'on dit? Abba et Abba seulement. Bon séjour également aux nouveau-nés sur la planète Terre. Bonne arrivée. Les tout-petits dans ce monde pervers. Les mignons, soyez les bienvenus dans ce monde-là. Et voici maintenant, et maintenant même, la pensée du jour. Ouvrez les guillemets. Le sentiment le plus proche de l'amour, c'est la haine. La pensée du jour, le sentiment le plus proche de l'amour, c'est la haine. Refermez les guillemets, c'est une citation anonyme. C'est pas Tena qui a dit ça. Bonne méditation, bon café, bon réveil matinal, bonjour, bonsoir à tous. Et à présent, la chanson du jour, c'est sien. Mais oui, comment elle s'appelle là? Elle s'appelle comment? Lolo, Miss Lolo.

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1: Chanson du jour, choix musical de Radio Tchad. Mewé, Miss Lolo. Est-ce que les Miss Lolo sont là avec nous? Ah, elles sont là.

Encore une fois et encore une fois, nous souhaitons joyeux anniversaire à toutes celles et tous ceux-là qui viennent de gagner un an de plus ce 8 octobre 2026 et qui d'autre part aussi célèbrent cette date-là à significations diverses et à plusieurs connotations, à plusieurs facettes dans la tranquillité du cœur. Ah ouais, il faut fêter lorsque vous avez la paix du cœur, hein. Je vous l'avais toujours dit et répété même. Une très belle journée aussi à toutes les Pélagies. Les Pélagies qui sont mignonnes aujourd'hui parce que c'est leur fête. Drapées dans leur beau boubou. Je ne sais pas, dans les Kaba ou des Yorobo. Les Pélagies, quand elles portent les Yorobo, les Kabbalah, elles sont jolies. Hein? J'en connais beaucoup. Hein? C'est comme ça que nous allons dire bonne fête à Madame Ngabou Doul Ngarto qui était née Pélagie à Moussal. Salut belle sœur. Mademoiselle Pélagie Mingemadj. Ici à Ndiamène. Je ne connais pas le quartier. Elle va me le dire après. Mademoiselle Pélagie de Koundoul. Quartier Repos 2. Salut à toi. Pélagie de Etchad. Département Com, communication, promotion 2011-2012, avec les opportunes ensemble, hein, opportunes, Rim Barnin qui viendra tout de suite vous donner le journal. Voilà, c'est la promotion des opportunes, Pélagie. Pélagie Adèle de Walia. Et enfin, n'oublie pas, la grande dame, la reine Pélagie, artiste, musicienne ivoirienne. Alors, si tout va bien, les Pélagies, c'est pour vous comme ça. Le quoi quand ça chante pour vous, tout va bien. Tout va bien. Lorsqu'on écoute la RNT, tout va bien. Tout va bien. Oui, tout va bien.

bien lorsqu'on écoute les programmes de la RNT. À présent, la lecture de vos avis et communiqués. Dans le cadre de la lutte contre la cécité et les maladies oculaires en général, le ministère de la Santé publique et de la Prévention à travers le programme national de lutte contre la cécité PNLC et une mission médicale turque organise une campagne ophtalmologique d'opération gratuite de la cataracte à l'hôpital de district de Gozator du 16 au 21 octobre 2026. Par ailleurs, la consultation des patients commence le vendredi 9 octobre 2026 au sein du service de l'hôpital de Gozator. À cet effet, le programme national de lutte contre la cécité invite les personnes concernées à profiter de l'unique occasion pour se faire consulter et se faire opérer gratuitement. Pour la coordination du programme national de lutte contre la cécité, l'administrateur gestionnaire Abderrahim Boukar a liquéfié ce document. La direction de l'Institut Polytechnique Kondori-Guizène, IPKG, Centre de formation des agents sociosanitaires CEFAS d'Abena, porte à la connaissance du public que les inscriptions au titre de l'année académique 2026-27 sont officiellement ouvertes. L'Institut offre une formation de qualité sanctionnée par des diplômes reconnus par le CAMES, cycle de licence filière offerte, nutrition humaine, sciences soins infirmiers, sciences biomédicales, imagerie médicale, gestion des pharmacies, administration et planification de l'éducation. Coût de formation, 250 000 francs CFA plus 2 rames de formant A4. Cycle de master, filière offerte, santé de reproduction, microbiologie, nutrition humaine, administration et planification de l'éducation. Coût de formation, 450 000 francs CFA. Cycle de BTS, filière offerte, infirmier diplômé d'État, sage-femme diplômé d'État, agent technique de santé, agent technique de santé accoucheuse, cours de formation, 150 000 francs CFA plus 2 rames de formant A4. Pièce à fournir, une demande manuscrite adressée au DG, précisant la filière choisie, une copie d'acte de naissance légalisée, une copie du diplôme légalisé, un certificat médical, un certificat de nationalité, un casier judiciaire, deux photos format 4x4 et une somme de 5 000 francs CFA non remboursable pour le traitement des frais de dossier. Les dossiers sont reçus tous les jours du lundi au samedi au sein de l'école ou appelés les numéros suivants, 66 37 19 85, 62 62 89 21 ou le 62 62 87 45, 62 01 72 32. Les inscriptions et les réinscriptions déjà commencées et se poursuivent. Les personnes intéressées sont invitées à se rapprocher de la direction située derrière ex-hôtel Santana pour le dépôt de leur dossier de candidature et pour toute information complémentaire relative aux conditions d'admission. Notez bien, vous trouverez ces mêmes instituts de formation à Pala, Fianga, Gunugaya, Kelo, Laïmundu, Benoé, Bébidja, Doba, Kumbra, Sar, Kiabé, Bongor, Bol, Massakori, Moussoro, Mongo, Ati, Umhadjer, Biltin, Amtiman, Adré, Gouzbeida et Abéché. 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
Habit de recherche, M. Christian Kodibaye, journaliste au ministère de la Communication, est à la recherche de sa moto de marque Haudin, immatriculée 18M1365AF, garée nuitamment dans une concession à Pundul et dont il n'arrive pas à se souvenir du lieu exact. Il prie donc toute personne de bonne volonté de lui indiquer afin de retirer son engin. Il répond au 66 67 85 14. Monsieur Christian répond au 66 67 85 14. Page noire maintenant. La famille Ngetono, Girina et Nelumta Mangera, en particulier Tapal Koina, Nadum Togiam Christophe, les enfants Ndo Yanassar, ont la profonde douleur d'annoncer le décès de leur fils, neveu et frère le nommé Djaïma Ngetono. Il était gardien de paix, décédé le mardi 6 octobre 2026 au CHR 1 de N'Djamena des suites d'une courte maladie. Cet avis de décès s'adresse à la communauté Nar, résidant à N'Djamena, à la famille de Kaba 7, Kaba 8, Kaba 6, Bada, Muskelim, Beboro, Buru, Ndila, Doro, Warai, Maingara, Dogere, Kumbra et Moïsala, à son oncle maternel Alahamadi Mangera et ses amis de Kumbra, à son ami Muntange Yamako Amundu, à ses amis et collègues de la police nationale. Le retrait du corps de la morgue est prévu le vendredi 9 octobre 2026 pour acheminer à Kaba 7 et enterrer le samedi 10 octobre 2026. Le recueillement est au domicile du défunt à Gassi, derrière le terrain Natacha, sur la grande rue menant vers Ambata. L'Éternel a donné, l'Éternel a repris, que l'âme de notre hérédité repose en paix. Les enfants de Kemi Dingam Martin, Koitan Félix, les familles Nana Alio, les familles Moulkou, les familles Djimbaï, Asibaï Tam et Ouagrang Marcel ont la profonde douleur d'annoncer le décès de leur neveu, fils, cousin et frère Djimtebaï Célestin. Djimtebaï Célestin est décédé le 6 octobre 2026 à N'Djamena des suites d'une courte maladie. Cet avis de décès s'adresse à la famille de Bengoro, Montian, Ndjola 1 et Ndjola 2, Moron 1, Moron 2, Takawa, Moïsala, Kumbra, Mundu, Sar, Bara 1 et Bara 2, Doba, Namdeli, Peni, Bounan, aux parents de la diaspora et à toute la communauté d'Aï et Mbaï de N'Djamena. L'enterrement a lieu ce jeudi 8 octobre 2026 au cimetière de Toukra. Le lieu de recueillement est au domicile de Lady Blo, David, à Mbata, non loin de l'ACT. Sion. La cérémonie des obsèques sera organisée à l'église baptiste Mid-Mission numéro 4 Tamtukui. Que l'âme du défunt repose en paix, que la terre lui soit légère. La famille de feu Mahouna Taïsala, la famille de feu Mahouna Taïsala et l'association des enfants Domo à N'Djamena annoncent avec regret le décès de leur père, frère, oncle, le nommé Mahouna Taïsala. Mahouna Taïsala est décédé le lundi 5 octobre 2026 à l'hôpital général de référence de N'Djamena des suites de maladie. Cet avis de décès s'adresse à son grand frère Kolandi Taïsala à Baskling, aux parents de Gamdou à Ili, aux parents de Gamdou Baglam dans le canton Kira et tous les parents de Pala et de N'Djamena. L'enterrement a lieu aujourd'hui, jeudi 8 octobre 2026 au cimetière de Toukra. Le lieu de recueillement est au domicile du défunt à Farsha, Éthiopie. Dieu a repris, que son nom soit glorifié en Jésus-Christ. Amen. Les enfants du commandant Julien Tanoudi, Tanoudi Evelyne, Tanoudi Nathalie, Tanoudi Clorambay, Tanoudi Sylvain, Tanoudi Michael, Tanoudi Esther et leur maman Netwa Berthe, Monsieur Madingam Djolba, Domaya Manas Djemadi Docteur, Deoubé Samuel Dingamia Martin, Losimbaï Gondji Alexis, Mbaï Oudim Deopal Josué, Gamar Raymond, Mbairo Michel Laoumaï Gaston et Monodi Ndotar Afia ont la profonde douleur d'annoncer le décès de leur père, oncle et grand frère nommé commandant Tanoudi Julien. Le commandant Tanoudi Julien est décédé le 5 octobre 2026 à l'hôpital d'instruction militaire garnison de N'Djamena de suite d'une courte maladie. Cet avis de décès s'adresse aux parents de N'Djamena, Mundu, Gelku, Dogro, Boado, Massa, Tapol, Beinamar, Andoum, Lao Kungu, aux EAD de N'Djamena, à la communauté Kilang, Laka, résident N'Djamena et ses environs, à ceux de l'extérieur ainsi qu'aux connaissances, amis et tous les voisins et voisines d'Atron. Le recueillement est au domicile du défunt au quartier Atron, non loin du marché Mudugulum. Les parents du village sont priés de rester sur place. La date de l'enterrement vous sera communiquée ultérieurement. Dieu a donné, Dieu a repris, que son nom soit lui, que l'âme du défunt repose en paix.
6 heures passées de 23 minutes, la radio tchat par ma voix présente ses sincères condoléances et compassion à l'endroit des familles attristées.

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0: Mesdames et messieurs, vous écoutez le programme de la RNT, vous avez parfaitement raison. Dans nos studios, il est déjà pile 6h30. C'est exact, le 235 Tchad Actu Matin, la première édition du journal Parler. C'est avec vous, Opportune Henri Barnet. Bienvenue, bonjour Opportune.
1: Bonjour Tenajan Yves, bonjour à tous et bienvenue au 630 de Radio Tchad. Au sommaire de cette édition du 8 octobre, le Tchad veut faire du numérique un actif souverain et stratégique à l'horizon 2030. Une stratégie nationale de gouvernance des données est en cours d'examen en vue de sa validation. À suivre également la journée mondiale pour le travail décent, célébrée hier 7 octobre, placée sous le thème « Les travailleuses et travailleurs face à la vie chère ». Cette commémoration a été l'occasion pour la Confédération libre des travailleurs du Tchad d'attirer l'attention sur la cherté de vie et les conditions de travail des salariés tchadiens. Voilà pour les titres. Bonjour et bienvenue à tous. Une fois de plus, bonjour au Palais de la démocratie. Le premier vice-président de l'Assemblée nationale, Dr David Oudengar Ngarimaden, a reçu hier une délégation du Fonds monétaire international conduite par l'économiste Pierre Kerjean. La délégation est venue solliciter la vision de la représentation nationale dans le cadre du contrôle de l'action gouvernementale, précisément en matière de finances publiques. On fait le point avec Adoumbaye Hortense.
2: Le Palais de la démocratie accueille ce mercredi une délégation du Fonds monétaire international FMI, reçu par le premier vice-président de l'Assemblée nationale, Dr David Oudengar Ngarimaden. Cette délégation est conduite par l'économiste principal du FMI, Pierre Kerjean, en mission de diagnostic de la gouvernance et de l'évaluation de la vulnérabilité du système des finances publiques au Tchad. La délégation a mis à profit son séjour pour faire le point avec la représentation nationale de la coopération entre le Tchad et le FMI et surtout échanger sur le climat des affaires au Tchad, la croissance économique et le contrat social. Le premier vice-président de l'Assemblée nationale, qui rappelle à ses hôtes l'importance de renforcer les investissements et d'orienter les capitaux dans les secteurs vitaux, a exprimé la volonté de l'Assemblée nationale à soutenir toute initiative du gouvernement et de ses partenaires visant à moderniser l'administration fiscale, à mieux encadrer la masse salariale et réduire les dépenses non prioritaires en vue de répondre aux aspirations des populations tout en contrôlant rigoureusement l'exécution du budget et l'utilisation des fonds publics. Des échanges estimés fructueux.
3: On a vu beaucoup de partenaires, on a vu le ministère de la Justice, on a vu le ministère des Finances, évidemment, le ministère du Pétrole et des Mines, le ministère de la Fonction publique, on a vu les partenaires techniques au développement, la société civile, le secteur privé. Nous avons souhaité pouvoir rencontrer la représentation nationale, notamment l'Assemblée nationale, pour avoir une perspective de leur vision et de leur contrôle de l'action du gouvernement, notamment en matière de gouvernance, d'exécution des lois de finances, etc.
2: Institution de Bretton Woods, le FMI regroupe plus de 190 pays, dont le Tchad. Ces échanges avec la représentation nationale témoignent de la volonté de l'Assemblée nationale chargée de contrôler l'action du gouvernement à s'investir davantage pour que l'appui financier du FMI s'allie rigoureusement sur les priorités de développement au Tchad.
1: Je le disais en titre, autant pour moi, le gouvernement du Tchad entre faire des données numériques un actif souverain et stratégique à l'horizon 2030. Pour ce faire, il a élaboré une stratégie nationale de gouvernance des données du Tchad. Le document est examiné hier en vue de sa validation. C'est le ministre des Télécommunications, de l'économie numérique et de la digitalisation, Ali Kishua Mamat, qui a ouvert les travaux. Yann Mouibé.
4: La stratégie nationale de gouvernance des données du Tchad est conçue avec l'appui des partenaires dans une démarche participative. Un document qui vise à doter le pays d'un cadre national pour mieux organiser la production, la collecte, la gestion, le stockage, le partage, la sécurisation, la protection et la valorisation des données. Objectif, faire des données un patrimoine stratégique national au service de la modernisation de l'État, de l'amélioration des services public, de l'innovation et du développement économique et social du Tchad. Pour le ministre des Télécommunications, de l'économie numérique et de la digitalisation, c'est une étape importante que s'apprête à franchir le pays. Aliki Choua Mahamad.
5: Les décisions publiques s'appuieront sur des chiffres fiables. Les administrations pourront partager les informations sans risque. Les données personnelles des Tchadiens seront mieux protégées. Et nous saurons où sont hébergées nos données stratégiques et qui les gèrent.
4: Le ministre Aliki Choua Mahamad dévoile ainsi l'architecture de la stratégie.
5: Les documents reposent sur 7 piliers. La gouvernance institutionnelle, le cadre juridique et réglementaire, la gestion, la qualité et l'interopérabilité des données, les infrastructures, le partage et l'accès, la sécurité et la protection des données personnelles, les compétences et la culture de la donnée, et enfin l'économie des données et à l'innovation.
4: Une fois le document validé, le véritable défi sera de le mettre en œuvre. Nous serons tous comptables de la suite, a lancé le ministre Aliki Choua Mahamad.
1: Une session de renforcement des capacités sur la loi portant asile en République du Tchad, son décret d'application et les procédures judiciaires au profit des auxiliaires de justice a eu lieu hier à la Maison nationale de la femme. C'est une initiative du comité local d'études, d'exécution, d'évaluation et d'accompagnement des projets en collaboration avec le Haut Commissariat des Nations Unies pour les réfugiés. Naour Madine Natoyala nous fait le point.
6: Cette journée de formation vient consolider et approfondir les connaissances des auxiliaires de justice afin de gérer avec conviction les cas impliquant des réfugiés et des demandeurs d'asile avec le plus haut degré de professionnalisme. Les bénéficiaires de cette formation seront dotés d'une connaissance approfondie et actualisée de la loi portant asile au Tchad et de son décret d'application. Cette initiative s'inscrit dans le cadre du projet d'appui au système national d'assistance légale, de prévention et d'atténuation des risques et de réponse aux violences basées sur le genre et de la protection communautaire en faveur des réfugiés centrafricains, camerounais et des populations hôtes des zones de N'Djamena et du sud du Tchad. D'après Adia Traoré du programme ONG CLIAP Tchad, face aux afflux massifs de ces réfugiés au pays de Tomaï, la protection devient une exigence absolue.
7: Depuis 2023, notre pays, le Tchad, accueille sur son sol plus de 2 millions de réfugiés et de demandeurs d'asile. La maîtrise du cadre juridique national et international de protection n'est plus une option. Elle est une exigence absolue. Notre mission quotidienne consiste à veiller à ce que chaque personne relevant du mandat de protection internationale puisse bénéficier d'un accès équitable à la justice dans le strict respect du principe de non-refoulement et des instruments juridiques en vigueur.
6: Les communications sont dispensées par des magistrats expérimentés et des praticiens du droit.
1: Reportage signé Natoyala. Autre chose, la dengue se propage ces derniers temps. À N'Djamena et dans certaines localités du pays, plusieurs cas sont enregistrés dans les structures sanitaires. Notre reporter Aristide Romba a fait un tour hier au centre hospitalier universitaire de la Renaissance. Et l'amitié Tchad de Chine, suivez son reportage.
8: La dengue est une maladie qui gagne du terrain à N'Djamena. Entre fièvre, douleur et inquiétude, la dengue s'impose comme un problème de santé publique. Dans plusieurs quartiers, les moustiques font désormais partie du quotidien. Au lever du jour, comme à la tombée de la nuit, ils circulent autour des habitations. Derrière ces petits insectes se cache une maladie qui inquiète de plus en plus. Les autorités sanitaires ne peuvent pas agir seules. La population a également un rôle essentiel à jouer. Le docteur Nadibé Serge, chef de service des urgences de l'hôpital de l'Amitié, Tchad Chine, explique la transmission du virus.
9: C'est une maladie due à un virus qui est transmise par les moustiques femelles infectées. Lorsque ces moustiques piquent une personne qui est déjà infectée, ils transmettent cette maladie à une autre personne. C'est comme le paludisme, mais c'est pas les mêmes signes. Et ces moustiques à tout moment. Ils se logent dans les lots estandantes, dans les cours ou bien au niveau des lots souillés qui sont versés partout. Ces moustiques se multiplient là et transmettent eux à travers sinon le vecteur, c'est des moustiques femelles infectées. Et les signes, dès que la personne est infectée par ces virus, les signes sont francs et rapides à travers les maux de tête intenses, la fièvre qui survient rapidement, qui ne baisse pas, la personne est fatiguée. Ça, c'est les signes. Et puis avec les douleurs musculaires.
8: Pour lui, il faut respecter les mesures de prévention. Il recommande aussi à la population de ne pas négliger cette maladie.
9: On conseille aux gens de porter des habits en manches longues et puis c'est de couvrir, puis utiliser les répulsifs si possible. Il n'y a pas de médicaments nécessaires pour ça. C'est beaucoup plus des trucs traitement symptomatiques. Ça devient une épidémie, c'est ce qu'il faut dire. Nous sommes débordés un moment par ces patients-là. Avec les patients, j'ai vu 2 ou 3 cas sont devenus positifs. Parce qu'au début, quand on n'avait pas l'idée, on ne savait pas que c'est ça. Les signes se ressemblent à peu près à des signes de paludisme. Quand on les traite, tous ces gens, ça persiste. Ils disent, qu'est-ce qui ne va pas? Le traitement est parti, c'est normal, le protocole est bien respecté, mais qu'est-ce qui ne va pas? Il n'y a pas de changement.
8: Face à la progression de la dengue, dans certaines régions, la vigilance reste de mise. Derrière une simple fièvre peut parfois se cacher une maladie nécessitant une surveillance médicale. La meilleure arme demeure la prévention, éliminer les lieux de reproduction des moustiques, se protéger des piqûres et se faire consulter rapidement en cas de symptômes. Inquiétants sont des gestes simples qui peuvent sauver des vies.
1: La journée mondiale pour le travail décent est célébrée ce 7 octobre. Hier, elle est placée sous le thème « Les travailleuses et travailleurs face à la vie chère ». L'annonce a été faite par le secrétaire général de la Confédération libre des travailleurs du Tchad, Brahim Ben Said, occasion pour lui d'évoquer la question de la cherté de vie et les conditions de travail des travailleurs du Tchad. Le voici dans un enregistrement de Mahmoud Kial.
10: Le travail décent réforme 4 piliers, les plus fréquents relèvent un salaire vital, un logement décent, une protection sociale et une liberté syndicale. Chacun cherche à avancer dans la vie et construire un avenir meilleur pour sa famille et pour lui-même dans une société juste qui offre une possibilité à tous. Alors, pour y parvenir, le travail devient un outil pertinent, voire une garantie sociale. Le dialogue social entre acteurs tripartites en est le moyen. Nous constatons de nos jours qu'il y a des travailleuses et des travailleurs sous-payés et non déclarés à la caisse de prévoyance sociale, des fonctionnaires en attente de régularisation, des jeunes qualifiés au chômage, des femmes confrontées à la discrimination, des ouvriers sans couverture sociale, des retraités vivant dans l'oubli, etc. Il y aura bientôt un nouveau code du travail qui va instaurer le système de travail à distance. C'est-à-dire que les gens ne viendront pas au Tchad pour travailler. Ils seront à distance à Washington, à Bruxelles, en France, mais ils vont travailler au Tchad. Ils ne paient ni les impôts, ni la sécurité sociale. Ils vont voler nos emplois. Nous profitons à ce jour pour informer l'Assemblée nationale de ne pas voter cette loi-là. Et si ce code du travail est adopté, je pense que le chômage sera plus. La CLTT entend sans nul doute un partenariat fructueux, la promotion de la concertation sociale, la valorisation des normes de travail et l'établissement d'un climat de travail apaisé.
1: Il est 6h passées de 42 minutes au studio B de Radio Tchad et c'est ici que se referme ce journal avec tout de suite le rappel des titres. Le Tchad veut faire du numérique un actif souverain et stratégique à l'horizon 2030. Une stratégie nationale de gouvernance des données est en cours d'examen en vue de sa validation. Vous l'avez suivi dans ce journal. La journée mondiale pour le travail décent, célébrée hier 7 octobre, placée sous le thème « Les travailleuses et travailleurs face à la vie chère ». Cette commémoration a été l'occasion pour la Confédération libre des travailleurs du Tchad d'attirer l'attention sur la cherté de vie et les conditions de travail des salariés tchadiens. Et c'est définitivement terminé pour cette première édition du jeudi 8 octobre 2026. À la technique Mahmoud Gassara, à la présentation, je suis opportune, Minga Birimbarne. Merci, chers auditeurs et auditrices, pour votre fidèle écoute. La vie est un choix et chaque jour nous offre l'occasion de faire le meilleur. Alors restez toujours avec nous, la suite de nos programmes vous accompagne.
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Vous venez là de suivre Tchad Actu Matin avec Opportune Rim Barnet, l'accompagnant avec ce titre de Jazz Valeur dans Cohabitation Pacifique. Je vous donne à présent la suite et fin de la lecture de vos avis et communiqués. La grande famille Gamdou et la famille Le Toin Simon ont le profond regret d'annoncer le décès de leur épouse, mère et grand-mère Soumaïda Medandi. Soumaïda Medandi est décédée le 3 octobre 2026 à l'hôpital Le Bon Samaritain de Walia, ici à N'Djamena, des suites d'une courte maladie. Cet avis de décès s'adresse à tous les parents de Fianga, Mundu, Gunugaya, Sar, Garoua, Ngaoundéré, Yaoundé et Douala. Par ailleurs, il était demandé aux parents du village de rester sur place car la dépouille sera acheminée ce jeudi 8 octobre 2026 à partir de 10h. L'enterrement a lieu ce jeudi 8 octobre 2026 dans la matinée à Fainga Changbel. Que son âme repose en paix. C'est avec une profonde tristesse que la famille Dikini annonce le décès de leur mère, tante et sœur, la nommée Tourmadi Dikini. Tourmadi Dikini est décédée le lundi 5 octobre 2026 à l'hôpital général de référence de N'Djamena des suites de maladie. Le présent avis est adressé à Sa Majesté Tami Tadjidingar, chef de canton de Donomanga, ainsi qu'à toute la grande famille Goulay, résidant à N'Djamena, Donomanga, Laï, Doba, Kumbra, Sar et ceux de l'étranger. Voici le programme des obsèques. Lieu de recueillement, domicile de sa sœur Kouka Pauline Siza Mouksal. Levé du corps vendredi 9 octobre 2026. Inhumation au cimetière Toukra après la levée du corps. La famille remercie d'avance toutes les personnes qui lui témoigneront leur soutien et leur compassion en ces moments douloureux. L'Éternel a donné, l'Éternel a repris, que le nom de l'Éternel soit loué. Paix à son âme. Enfin, remerciement. C'est le cœur plein de gratitude que nous, famille Mbaenade Borem, général Beur, Nodindo Séverin, Nodindo Marcelin, Aladoum, Koura Maïlaou, Dingam Nadi Enos et les enfants de la défunte, tenons à exprimer nos sincères et profonds remerciements à toutes les personnes qui nous ont entourés de leur affection et de leur soutien lors du douloureux moment que nous avons traversé suite au décès de notre sœur et chère mère Yombadum Anne, décédée le 26 novembre et inhumée le 1er décembre 2025 à N'Djamena. Ces remerciements vont particulièrement aux hommes et femmes de l'EET numéro 8 de Dembe, à toutes les personnes de bonne volonté, amis, voisins, connaissances et fossoyeurs, aux beaux-parents de Dr Angeline Mbaenade, Nodilar Goto, Véronique Mbaenade, Elodie, Larry Idi Njegeru, Clarisse Mbaenade, Estella, Maître Berry Valère, Docteur Beidi Najitam Dingero et Dingero Sylvie, qui ont trouvé le temps et la générosité de nous accompagner tout au long de cette épreuve. Que Dieu, dans sa grande miséricorde, vous bénisse tous, vos familles, et vous rende au centuple. Paix à son âme. Une fois de plus, la Radio Tchad, par ma voix, réitère ses sincères condoléances et compassion à l'endroit des familles éprouvées.

0: Ton absence, tu n'es pas là, tu me manques. L'habitude tue l'amour et la distance aussi, hein, mais c'est vrai. Bon, mais en tout cas, si vous êtes loin l'un de l'autre ou l'une de l'autre, ce qu'il faille dire, c'est tout simplement dire que voilà, loin des yeux, mais près du cœur. Salut à toi, Mboulsou Riandez Arak depuis Faire l'argent et Jastrabé Ferdinand, Red Chef, salut à toi aussi. On est ensemble, hein, loin des yeux, mais près du cœur. L'habitude tue l'amour et la distance. Il faut balayer ça des revers demain, c'est pas grave. Toutes vos familles sont là à l'écoute. Merci d'être là avec nous, messieurs et dames. Nous allons prendre encore ce titre-là avant de laisser la place à nos confrères en arabe local. Makoni, Makawas, on est à Pala comme ça. Salut Makoni.
1: Makoni, tu confies pas à faire d'amour, tu te bats marouille. 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

L'arbitre va siffler maintenant. Voilà. Tu as bien écouté, l'arbitre a sifflé. C'est pour dire que c'est pratiquement la fin de cette tranche d'antenne baptisée les matinales acte 4 de ce jeudi 8 octobre 2026. Et tu es avec vous depuis 5h pile, réalisation technique, son arrangement, correction, mixage. C'était la petite histoire de Mahmoud Gassara qui l'a bien effectué et il cède sa place maintenant à Agibi Rigobert Reutar, à qui nous allons le voir au pied du mur. La régie d'antenne, c'est la haute instance de contrôle. Nos amis techniciens qui sont là-bas grillés assurent la mise en onde. Je suis déjà debout, en train de ramasser mes effets. Nous n'oublions pas aussi nos amis du côté de la maintenance, l'informatique, l'enregistrement, j'en passe. La protection blindée de l'UNAMA et la poste à l'entrée. Et vous les innombrables auditrices et auditeurs, je ne parais passer sous silence. Vous êtes les merveilleux. Voilà, vous êtes les meilleurs, j'allais dire. Au micro, casque et parole, je suis tenant Jean-Yves Legrand. Notre chauffeur ce matin, c'est Élisée Caguinet, le cascadeur de la maison. Je serai ravi de vous trouver, Inch'Allah, le dimanche, dans votre émission Aube Dominicale. Eh bien, les amis, entre nous, qu'est-ce qu'on dit? À tout à l'heure.

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0: Merci d'être resté fidèle au programme de radiodiffusion nationale tchadienne qui émet de N'Djamena, notre charmante capitale. Il est 12h01 dans ce studio. Bonjour à tous. Mesdames, Messieurs, une fois de plus, bonjour, bienvenue dans Antenne Midi de ce jeudi 8 octobre 2026. Antenne Midi, c'est un programme riche en couleurs, le tout saupoudré par une très belle sélection musicale et ça se passe de 12h à 15h. Pour vous tenir en haleine ce midi, il y a les services informatiques, maintenance, la sécurité, le transport, la rédaction, exploitation et antenne, contrôle et qualité d'écoute, les programmes, la production, régie d'antenne, le centre émetteur de Grédia, sans oublier les différentes stations provinciales de l'UNAMA qui assurent le relais. La régie recette, c'est l'affaire de Fatimé Hassan Yatouille. Enregistrement Youssouf Abdraman Balois, sous-office au niveau de la régie d'antenne. Mes copilotes ce midi, c'est Aguidi Rigobert, notre Rigobert Song de la maison, assisté de Abiel Mbaïrini dans ce studio. C'est un numéro assez spécial. Nous sommes trois pour vous servir.
1: Ici, c'est Machtolum Israël Ngassatam.
2: Delphine.
0: Et moi-même, votre commandant de bord, Nadège Demba Dolmia, à l'écoute de la station. Merci à vous, nos fidèles auditeurs. Notre programme de ce midi se passera comme suit avec Delphine.
2: 12h10, votre émission interactive Gardez l'écoute. 13h10, vous suivrez votre magazine sur le forum panel 3. 13h40, radio service premier volet. 13h55, la plage publicitaire. 14h pile, chat d'actualité, midi le journal. 14h30, radio service suite fin. Et à 15h pile, nous mettrons un terme à cette tranche baptisée Antenne Midi de ce jeudi 8 octobre 2026.
0: Et voilà le programme qui est bien détaillé. Nous sommes très ravis de vous retrouver une fois de plus en ce jeudi et dans Antenne Midi. Nous allons donc attacher nos ceintures de sécurité. Et Israël, nous allons décoller avec quel son?
1: Et voilà, la charité bien ordonnée commence par soi-même, raison pour laquelle nous allons suivre Haïssa dans le titre N'Djamena.
0: Voilà, nous y sommes, on décolle.

12h08 minutes dans ce studio de radiodiffusion nationale tchadienne. Vous êtes dans l'antenne midi de ce jeudi 8 octobre 2026. En fond sonore, donc, H. Sao va devoir céder sa place à Moussa Yemé dans le titre Yayo. Mac Alex sera là dans quelques secondes pour votre émission. Gardez l'écoute. Quant à nous, c'est avec plaisir qu'on vous retrouvera juste après.

Ça y est, on y est, jeudi 8 octobre 2026, il est 12h10 et vous savez quoi? C'est l'heure de jouer, c'est l'heure de partager, c'est l'heure de garder l'écoute. Un bonjour à toutes et à tous, bonjour à vous qui nous écoutez depuis N'Djamena, depuis notre province et partout où les ondes de la radio diffusion nationale tchadienne vous accompagnent. Bienvenue dans Garder l'écoute, une émission où l'on ne se contente pas d'écouter, où on joue, on réfléchit, on rit, on apprend et surtout on participe. Alors, êtes-vous prêts? Votre téléphone est-il à portée de main? Votre culture générale est-elle bien réveillée? Parce qu'aujourd'hui encore, nous allons vous mettre au défi, on monte le volume, on ouvre les oreilles et on laisse la bonne humeur s'installer. Moi, c'est Mike Alex ou bien Alexis Dimasra et pendant les 50 prochaines minutes, je vous accompagne dans votre rendez-vous préféré. Alors, où que vous soyez, ne bougez pas. L'équipe qui m'accompagne est composée de Rigo Beragidji à la technique. À ses côtés se trouve le jeune Abiel Mbairene. Nous avons Balou Afis à la régie d'antenne au micro. Comme je l'avais dit, c'est Mike Alex. Et bien sûr, voici les trois questions pour vous. La première question, quand célèbre-t-on la journée internationale pour les personnes âgées? Quand célèbre-t-on la journée internationale pour les personnes âgées? Deuxième question, que signifie TUP? Hein, c'est un acronyme. Hein? Que signifie TUP? Ah oui, le terme tube, T-U-P-E. Et enfin, à qui peut-on attribuer cette citation? L'indécision fait perdre plus de temps qu'une mauvaise décision. L'indécision fait perdre plus de temps qu'une mauvaise décision. 6-1-5-3-5-3-2-0, 61-53-53-20, c'est le numéro d'appel. Mesdames et messieurs, on plante les décors avec Yaldari qui va nous chanter ici, Goumen.

0: Inda Goumet. Ah oui, Yaldari Goumet. Ah oui, j'espère que ceux qui ont compris la langue utilisée ici dans cette chanson comprendront. Certainement, ils feront également le lien avec les personnes mises en cause ici, surtout les femmes. Certaines femmes qui se laissent à tout le monde, qui ne trient pas des hommes, qui aiment l'alcool, qui aiment autre chose, tout et tout. Et puis après, au premier venu, c'est parti. Et puis après, c'est grossesse, c'est premier père, deuxième père, troisième. Jusqu'à quatre pères différents, avec quatre enfants différents, c'est compliqué. Et on vit toujours dans la constitution familiale. Ah oui, les enfants chocolat, c'est ce que c'est. Les enfants chocolat. Nous avons un tout premier appel, ça nous fait tout droit de Dingangali, et c'est M-Occupe qui est au bout de fil. M-Occupe, Maloum, Mana, Mathieu, bonjour. Vous allez bien? Et Dingangali, ça va? D'accord, c'est propre. Pardon? Je ne vous écoute pas bien. Vous dites? Oui, ça va bien. Oui, oui, très bien.
1: Ah, ok, d'accord.
0: D'accord. Je profite en même temps pour vous mettre au parfum, et puis en même temps permettre à certains qui viennent de nous prendre en marche également d'avoir les questions. La première question, quand célèbre-t-on la journée internationale pour les personnes âgées? Deuxième question. Hein?
1: Cette journée, on la célèbre chaque 1er octobre.
0: D'accord. Deuxième question, que signifie l'acronyme TUPE? T-U-P-E. Allô? TUPE, ça signifie quoi? T-U-P. C'est, nous sommes en banque. Hein? Nous sommes chez les banquiers.
1: T-U-P.
0: T-U-P. T comme Thierry, U comme Urbain et P comme Pascal.
1: Oui.
0: Et la dernière question, à qui peut-on attribuer cette citation? L'indécision fait perdre plus de temps qu'une mauvaise décision.
1: Ok, pour la deuxième question.
0: Oui.
1: L'acronyme TIP, la stratégie, le titre interbancaire de paiement.
0: D'accord, et la troisième question?
1: La troisième question dit quoi?
0: À qui peut-on attribuer cette citation? L'indécision fait perdre plus de temps qu'une mauvaise décision.
1: Ok, je reviendrai pour comprendre la
0: histoire. Il n'y a pas de souci. 71 53 53 20. C'est le numéro d'appel. Toujours, Yaldari Dangou Goumet. On écoute.

0: Goumet, une signature du groupe Yaldari, c'est un duo, hein. Yaldari, qui chante très bien, hein. Bon, c'est juste un avant-goût, hein, de ce qu'elle prépare dans leur album. On espère que ce groupe va nous faire encore découvrir d'autres titres, d'autres meilleurs titres que Goumet encore. Goumet est pas mal déjà. Donc, merci, bon vent à vous. Nous sommes au quartier Béguinage, avec Ahmad Sougui. Bonjour Sougui.
1: Bonjour, mon grand, ma collection.
0: Comment allez-vous, Ahmad?
1: Voilà, alhamdoulilah, on dit quoi?
0: Dieu merci, ça va très bien. Et la famille, ça va?
1: La famille, ça porte bien. Et ta famille, ça va?
0: Dieu merci, ça va très bien.
1: Avant, toi, tu étais en dessous?
0: Oui. La semaine dernière.
1: Ouais, ok.
0: Oui.
1: Sinon, ça va, non?
0: Ça va très bien.
1: Comment là-bas, c'est bon, hein?
0: Oui, oui, c'est bon. Et le froid a commencé, hein?
1: Mais tu m'as même pas amené quelque chose là-bas,
0: l'eau, l'aide
1: des Samoa.
0: Comment
1: tu vas prendre
0: l'eau? Ah bon, voyager en avion là, ça nous limite beaucoup.
1: Non, l'aide là, ça augmente, non?
0: Oui, si c'était par voie terrestre, là, ça aurait pu être facile, mais c'est, comme c'est en avion, c'est compliqué.
1: Ah, c'est un peu compliqué.
0: Oui. C'est ça.
1: Merci. Mm-hmm. La première question. Ouais, je propose le 1er octobre.
0: D'accord, je note.
1: Le troisième, je reviens.
0: D'accord, il n'y a pas de souci.
1: Merci et bonne journée.
0: Nous sommes encore là, bonne journée. Je reprends les trois questions avant qu'on ne passe à un autre son. La première question, quand célèbre-t-on la journée internationale pour les personnes âgées? Deuxième question, que signifie l'acronyme TUP? Et enfin, ah bon, c'est TUP, hein, TUP, TUP. Et enfin, à qui peut-on attribuer cette citation? L'indécision fait perdre plus de temps qu'une mauvaise décision. Le numéro d'appel, c'est le 611-5353-2061-5353-20. Après Yaldari, retrouvons cette fois-ci William Caldé et Melkitos, ça donne Sorcellerie. On écoute.
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0: Oui, ah oui, William Caldé en fait ici avec Mel Kitos. Nous sommes à Béché cette fois-ci avec Dorsena Maurice. Bonjour.
1: Bonjour, M. Nominal.
0: Comment allez-vous, cher Maurice?
1: Bien, merci, je vais bien.
0: D'accord, c'est bien.
1: La première question.
0: La première question.
1: Chaque 1er octobre.
0: D'accord, c'est noté.
1: La deuxième.
0: Oui.
1: Titre universel de paiement.
0: Titre universel de paiement. D'accord, c'est noté.
1: Et la troisième, je n'ai pas bien saisi, je vais revenir après.
0: La troisième, à qui peut-on attribuer cette citation? L'indécision fait perdre plus de temps qu'une mauvaise décision. D'accord, donc à tout à l'heure. Merci.

0: Alors, nous sommes cette fois-ci à Baïli et c'est Mamadou Kaina au bout de fil. Bonjour.
1: Oui, bonjour, papa gentil.
0: Oui, papa gentil vous écoute. Vous allez bien?
1: Je vais très bien. Et de votre côté?
0: Dieu merci, ça va très bien. Et là-bas, les poissons, la pluie, qu'est-ce qu'il y a au rendez-vous?
1: Les poissons vous attendent. Finalement, vous ne venez même pas là.
0: On viendra un jour.
1: Inch'Allah, on vous attend.
0: Inch'Allah.
1: Oui. Donc, pour la troisième. Cicéron.
0: D'accord. Oui. Je note Cicéron.
1: La deuxième. Transmission universelle du patrimoine.
0: Transmission, vous avez dit?
1: Oui.
0: C'est pas une transmission.
1: Pardon?
0: C'est pas une transmission. Mais nous sommes en banque. Hein.
1: Vous dites?
0: C'est la banque.
1: Transition.
0: C'est un terme utilisé en banque.
1: Transition?
0: Ce n'est pas aussi transition.
1: Ok, et la première, je propose le 1er octobre.
0: D'accord, c'est noté.
1: Ok, bonne animation.
0: Merci, Mamadou Kaina, à tout à l'heure.
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0: M-Cube, est de retour, rebonjour.
1: Rebonjour, papa gentil.
0: Papa gentil vous écoute.
1: Tenez-vous prêt.
0: D'accord, je suis prêt. Il y a longtemps, je suis prêt, je suis préparé. Hein?
1: Les tâches de l'argent, c'est de récompenser, donc il faut être présent.
0: Oui. Oui, allons-y.
1: Oui, et pour la dernière question, qui est la troisième question?
0: La troisième question, oui.
1: L'auteur de cette citation est Marcus Tullius Cicero.
0: D'accord, Cicero. C'est noté.
1: À tout à l'heure.
0: À tout à l'heure. Et la deuxième, là? Allô? Ah oui, il est parti. Désolé, 61 53 53 20, c'est le numéro d'appel.

0: Sorcellerie, ah oui, William Caldé avec Melkita, c'est sur la platine de votre radio. Dans son amour, il est de retour, bonjour.
1: Bonjour, monsieur Raminal.
0: Aïe, va.
1: Et pour la troisième question.
0: La troisième question.
1: Je propose homme politique, avocat et écrivain de la Rome antique, Marcus Tullius Cicéron.
0: D'accord, c'est noté.
1: Bonne animation.
0: Mardi Bogou. Je vais rappeler les trois questions avant qu'on ne passe à un autre son. La première question, quand célèbre-t-on la journée internationale pour les personnes âgées? Deuxième question, que signifie l'acronyme TUP, T-U-P? Et enfin, à qui peut-on attribuer cette citation? L'indécision fait perdre plus de temps qu'une mauvaise décision. 61 53 53 20, c'est le numéro d'appel. Après le duo William Caldé et Melkito se retrouvent cette fois-ci. Un trio composé de Steven T, Mr. Abby et Elite. Et ça donne, faut te calmer. On écoute.

0: Hein, au cube, hein, en code de retour. Rebonjour.
1: Rebonjour, Macalex.
0: Mm-hmm.
1: Oui, pour la
0: deuxième, oui.
1: Ce titre interbancaire de paiement.
0: Non, c'est pas interbancaire aussi. Peux chercher.
1: Titre universel de paiement.
0: Pourquoi vous changez rapidement comme ça? Homme de peu de foi. Bon, je vais noter celle-là.
1: Allô?
0: Oui. Je note celle-là. Je note celle-là en attendant que vous approfondissiez vos recherches.
1: À tout à l'heure.
0: À tout à l'heure, merci. 61 53 53 20, c'est le numéro d'appel.

Ah oui, quand tu n'as rien, il faut te calmer. Il ne faut pas jouer le dangereux. Hein. À chaque fois quand tu passes quelque part, tu soulèves tes coudes, hein, tu marches avec, en faisant le gros dos. Hein, c'est pas bien. Hein. Il faut te calmer. C'est le duo Steven T, Tonton Leblanc, en fait ici, hein, avec Mister Abby et Elété. 12h30 minutes dans nos studios, c'est la même heure dans la, hein, au niveau de la Kabia, bien sûr. D'où nous appelle Mi-Matna. Bonjour. Il est parti ? Ah oui, j'ai remarqué hier aussi, quand il avait appelé après, on n'a pas pu causer directement avec lui, il est parti aussi. Ah oui, je reprends les trois questions pour vous. La première question dit ceci, quand célèbre-t-on la journée internationale pour les personnes âgées ? Deuxième question, que signifie l'acronyme TUP, T-U-P ? Et enfin, à qui peut-on attribuer cette citation ? L'indécision fait perdre plus de temps qu'une mauvaise décision. 61-53-53-20, c'est le numéro d'appel. Après, le trio... qui nous a chanté Faut te calmer. Retrouvons cette fois-ci Laurent Satourne, Gondmandou. C'est le titre, on écoute.

0: Ah, nous sommes cette fois-ci à Doba avec le chef de quartier arabe de Doba, bien sûr. Il s'appelle Jim Masnoudi Olivier. Bonjour.
1: Bonjour, Makalé.
0: On dit quoi ?
1: Ça va, comment allez-vous ?
0: Dieu merci, ça va très bien. Ça fait 2 jours, là.
1: Des jours, oui.
0: Mm-hmm.
1: Ça va, la maison, votre famille, la RNT, tout ça va ?
0: Oui, tout ça va pour l'instant.
1: Merci beaucoup.
0: De votre côté, ça va aussi, non ?
1: Nous savons, on est de vous par la grâce de Dieu.
0: D'accord, c'est bien.
1: Mm-hmm. Je suis très content de vous écouter vraiment à la radio Terre.
0: Merci beaucoup, merci, le plaisir est partagé.
1: Ça fait longtemps, on n'a pas écouté la radio Terre ici, là.
0: Ah, maintenant ça va ?
1: Aujourd'hui, là, je vous ai écouté, là, je suis très content.
0: Donc, ça veut dire que tout est réglé maintenant, non ?
1: Oui, tout est revenu à la place.
0: Que Dieu soit loué.
1: Merci beaucoup.
0: Et merci également.
1: Ça fait longtemps.
0: Oui.
1: Je ne vous ai pas écouté, alors juste un signe de vie et beaucoup de choses à l'émission Garder l'écoute.
0: Merci, merci. On salue tous nos confrères, nos collègues de la station Onaman, de Doba.
1: Merci.
0: On salue tous les techniciens, hein, les techniciens qui ont bossé pour que vous nous...
1: écoutez.
0: Voilà. Merci beaucoup.
1: Merci beaucoup
0: à eux.
1: Merci. Mmh.
0: Merci beaucoup. Merci. On salue toute la population de Doba.
1: Merci.
0: Merci. On est ensemble. Ahmad, salut à toi. Ça va?

0: cette woman m'a tourné la tête. Et moi aussi, je vais vous tourner sur la piste. On y va!
1: Laurent Satourne, ah oui, Laurent Satourne qui est souffrant depuis quelques semaines déjà, et que il y a un, disons, il y a un élan de solidarité envers cet artiste qui nous a fait danser également. Et Chala et d'autres artistes se sont retrouvés pour pouvoir organiser un concert de soutien pour pouvoir recueillir l'argent nécessaire, hein, le fonds nécessaire pour pouvoir aider ce grand frère ou cet artiste à pouvoir se faire soigner. Donc n'oubliez pas le rendez-vous, c'est le 23 octobre 2026 au restaurant Pili Pili de N'Djamena, hein, pour soutenir cette œuvre, hein, initiée par les autres artistes pour aider leur grand frère Laurent Satourne qui est couché, qui est souffrant, hein, à pouvoir avoir les moyens nécessaires pour aller se faire soigner. Nous avons Ada, hein, de Fachama Durio au bout de fil. Bonjour Ada.
2: Bonjour Makarek.
1: Vous allez bien Ada?
2: Je vais très bien.
1: D'accord, c'est bien. Mm-hmm.
2: Pour la question numéro 3.
1: Numéro 3.
2: Je propose Cicéron.
1: Cicéron, d'accord.
2: La question numéro 1.
1: Numéro 1.
2: Je propose le 1er octobre.
1: Et 2, on saute quoi?
2: Non, on ne saute pas.
1: D'accord, ok.
2: Je propose le titre universel des PMA.
1: D'accord, je note.
2: Si le technicien peut me permettre de dire bonjour à mon fils.
1: Oui, pourquoi pas.
2: Zakaria Ada.
1: Mm-hmm.
2: À chaque fois que j'appelle, il me dit qui tu appelles? Je dis c'est tonton Makalek. Il dit il est doux. Est-ce qu'il peut pas venir chez nous?
1: Ah bon?
2: Oui.
1: Inch'Allah, un jour je passerai.
2: Actuellement, il est en train de nous suivre.
1: D'accord, belle chose. Merci. À lui.
2: Merci beaucoup.
1: Zakaria Ada, bonjour. C'est bien. Il est à côté, il parle aussi, non?
2: Il parle un peu, oui.
1: Ah, il faut lui passer le téléphone. Zakaria, ça va?
3: Oui.
1: Bonjour, Zakaria.
3: Oui.
1: Vous allez bien?
3: Oui.
1: D'accord. Il faut saluer maman.
3: Oui.
1: Merci beaucoup. À tout à l'heure. Bon appétit. Merci beaucoup.

l'avais dit tout à l'heure, Laurent Saturne est couché, il est souffrant, donc n'hésitez pas, il va avoir un concert le 23 octobre prochain au restaurant Pili Pili pour pouvoir récolter les fonds nécessaires afin d'aider ce grand artiste à se faire soigner. Et si vous aimez l'art tchadien, n'hésitez pas à faire parler votre cœur également, à vous joindre aux autres artistes Chala, qui est notre point focal, pour pouvoir aider ce groupe à récolter l'argent nécessaire qui va servir à l'envoyer à l'étranger pour ses soignants. Je reprends les trois questions pour vous, mesdames, messieurs. La première question, quand célèbre-t-on la journée internationale pour les personnes âgées? Deuxième question, que signifie le terme ou l'acronyme TUP? TUP s'écrit T-U-P-E, un P seulement, T-U-P. Et enfin, à qui peut-on attribuer cette citation? L'indécision fait perdre plus de temps qu'une mauvaise décision. 61 53 53 20, c'est le numéro d'appel. Après Laurent Saturne, nous allons changer complètement de tendance et nous partons chez les Yor. Hein? Vous connaissez non, les Yor, les rappeurs pour retrouver Batou Massas. Et il va nous chanter ici Yo. Balois, ça va? Merci.

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0: Ah oui, yo! Ah oui, ceux qui connaissent cette appellation savent de quoi il est question. Hein. Cet artiste disait, est en train de prendre tout ce que les gens racontent sur les yo pour transformer ça en chanson. Enfin, c'est un peu comme la métaphore, en fait. Hein. C'est bien, hein, ce jeune artiste très talentueux, Batou Massas, qui fut danseur à la base. Aujourd'hui, il est artiste également, il est dans les affaires. Mamadou Kanaï, de retour, bonjour.
1: Rebondis, papa gentil.
0: On dit quoi?
1: On dit Alhamdulillah.
0: D'accord, c'est bien.
1: Et je propose le titre universel
0: oui.
1: de paiement.
0: D'accord, titre universel de paiement. C'est noté.
1: Ok.
0: C'est tout?
1: C'est tout.
0: Merci beaucoup, à tout à l'heure.
1: Ok.
0: 61 53 50 20, c'est le numéro d'appel.

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0: Atoli, bon, Atoli. Moi, drabou, Atoli. Nous allons souffrir ici. Dis maintenant, de la Kabia, rebonjour.
1: Oui, bonjour, Papa Santé.
0: Vous allez bien, Jim?
1: Ça va bien, et vous?
0: Ça va très bien. Vous êtes mon homonyme, hein? Jim Astra, Jim maintenant.
1: Là, c'est ça, mon nom.
0: Comment va la Kabia?
1: La Kabia, ça va.
0: D'accord, c'est bien. Mm-hmm.
1: Les raisons, je vous appelle depuis hier.
0: Mm-hmm. Oui, oui, hier, c'est ce que je disais avant.
1: C'est ça, même.
0: Voilà. Aujourd'hui, ça nous fait plaisir de vous avoir en direct.
1: Voilà, merci beaucoup.
0: Mm-hmm.
1: Alors, je voudrais comme ça participer à votre question.
0: Oui, vous avez le droit, allez-y.
1: Le numéro 1.
0: Oui.
1: C'est le 1er octobre.
0: D'accord, c'est noté. Deuxième.
1: Et le numéro 2, c'était comment?
0: C'est une abréviation, bon, disons un acronyme. C'est un acronyme, oui. Ça donne TUP. T-U-P.
1: Ah, ok, TUP.
0: Ah.
1: T-titre.
0: Uh-huh.
1: I-universel.
0: Uh-huh.
1: P-payement.
0: D'accord.
1: Ok, le troisième de réveil pour vous répondre.
0: Il n'y a pas de souci, nous sommes encore là, ok?
1: Est-ce que je peux saluer mes amis de l'Andjamena?
0: Oui, rapidement, allons-y.
1: Ok, je salue mon ami Furissou Marcel.
0: Mm-hmm.
1: Il est au quartier de l'autre Boutarbagar.
0: Mm-hmm.
1: À mon ami Wandi Duxuna.
0: Et enfin.
1: à mon grand-père Dagassou.
0: Merci beaucoup. On salue toute la population de la Kabia. Ok. Je reprends trois questions pour vous. La première question, quand célèbre-t-on la journée internationale pour les personnes âgées? Deuxième question, que signifie le terme ou bien l'acronyme TUP? Et enfin, à qui peut-on attribuer cette incitation? L'indécision fait perdre plus de temps qu'une mauvaise décision. 71 53 53 20, c'est le numéro d'appel. Après, Tekor ou bien Batou Massas qui nous a chanté Yo, retrouvons cette fois-ci Afro Sao. Wildona, c'est le titre. Il vit en Russie. On écoute.

Afro Sawo, ah oui, Ville d'Onon, c'est le titre qui passe actuellement en fonctionnant sur votre radio. Un jeune Tchadien qui vit en Russie, ah oui, qui nous a promis beaucoup, beaucoup de projets hein, musicaux. Bien sûr, on l'attend, on l'attend de temps en temps, il nous fait de big up au téléphone pour nous donner de ces infos. Merci. Mesdames, messieurs, l'émission, c'est Garde l'écoute, ça se passe comme ça sur les zones de la RNT du lundi au vendredi de 12h10 à 13h. Aujourd'hui, nous avons trois questions. La première question, quand célèbre-t-on la journée internationale pour les personnes âgées? Deuxième question, que signifie l'acronyme TUP? TUP, c'est quoi TUP? Et enfin, à qui peut-on attribuer cette citation? L'indécision fait perdre plus de temps qu'une mauvaise décision. 71-53-50, c'est le numéro d'appel, 12 ans 50 minutes. Après Afro Sao, retrouvons cette fois-ci le grand frère Ngamadi Mudios qui va nous chanter ici Binon. On écoute, on envoie comme ça à toutes les Binons qui nous ont connectés. Ah oui, j'ai une grande sœur qui s'appelle Binon aussi. Hein. Salut à toi, Binon, à mardi, salut.

désolé, hein, ne pensez pas qu'on rejette vos appels. Les appels entrent, mais on n'arrive pas à vous prendre en direct. Hein. Mais insistez quand même, c'est le réseau, c'est le réseau. Hein. Donc, les techniciens ne sont pas pour quelque chose. Hein. Courage à vous. Merci. On savoure Binon 61 53 53 20, c'est le numéro d'appel.

Bino, l'un des tubes du grand frère Inga Majimoudios, qui nous a fait danser également ces derniers temps. Il a pris sa retraite musicale entre griffes. Bon, on espère qu'il va nous revenir encore avec d'autres tubes. Ah oui, l'une des chansons qui a révolutionné la chanson, la musique tchadienne également. Parce qu'avant, les gens se posaient la question, mais pourquoi les artistes tchadiens ne sont pas à l'international? Alors, Inga Majimoudios, les groupes Tibesti, et nous avons eu également Dunia Dan Permettre Gazonga, beaucoup, beaucoup d'autres qui ont contribué d'une manière ou d'une autre à l'évolution de la musique tchadienne, à la promotion de la musique tchadienne au-delà de nos frontières. Merci beaucoup. Mesdames, Messieurs, nous avons trois questions aujourd'hui. C'est vrai que le réseau nous fait un truc bizarre, mais on va continuer jusqu'à la fin de l'émission. Quand célèbre-t-on la journée internationale pour les personnes âgées? Deuxième question, que signifie le terme TUP ou bien l'acronyme TUP? TUP. Et enfin, la dernière question, à qui peut-on attribuer cette citation? L'indécision fait perdre plus de temps qu'une mauvaise décision. 61 53 53 20. C'est le numéro d'appel. La dernière programmation musicale de ce numéro, c'est une signature de Talino Manou et ça donne Il faut oser. On écoute.

Oui, Khadija, ça va? Ça fait longtemps, hein? Khadija de Move Africa, ça ne peut pas faire de la publicité. Hein? Khadi, une ancienne animatrice également, très talentueuse, qui a cédé, qui a laissé le micro hein, pour d'autres horizons. Ah oui, qui aimait bien cette phrase du grand frère Italino Manu, paix à son âme, Sistema Nazubata. Bonne écoute!

Il faut toujours oser, ne rester pas à la maison pour dire que toutes les portes sont fermées et qu'on n'aime même pas, qu'on ne veut pas me donner du boulot. Il faut oser. Quelle fois on peut se créer le boulot soi-même, hein. Mesdames, messieurs, c'est terminé. On va boucler l'émission. Ah oui, c'est pratiquement terminé pour ce numéro de votre émission. Gardez l'écoute. Malheureusement, le réseau nous a fait un faux bond. Donc, on n'a pas pu terminer l'émission comme d'habitude. La première question, quand célèbre-t-on la journée internationale pour les personnes âgées? Deuxième, la réponse en même temps. Hein. C'est chaque 1er octobre. Chaque 1er octobre proclamé par l'Assemblée générale des Nations Unies le 14 décembre 1990. Par la résolution 4506, cette journée vise à reconnaître la contribution des seniors à la société, sensibiliser aux défis liés au vieillissement, santé, isolement, maltraitance ou agisme et promouvoir les droits et le bien-être des personnes aînées. Et là, le tout premier à nous faire la proposition, c'est Maloumana Mathieu, M.O. Cube de Ningagali, suivi de Amatsugi de Biguinage et également de Dorsna Maurice depuis Abéché. Donc, félicitations à vous, M.O. Cube, Maloumana Mathieu de Ningagali, Amatsugi du 4 Biguinage et également à Dorsna Maurice de Abéché. Deuxième question, que signifie l'acronyme TUP? TUP s'écrit T-U-P. Il fallait juste proposer titre universel de paiement. Titre universel de paiement. Et là, c'était également la proposition de Dorsna Maurice depuis Abéché qui nous a fait, qui était le tout premier à nous faire la proposition, suivi de Maloumana Mathieu de Ningagali, M.O. Cube, et de M. Ada de Fachama Durio. Donc, félicitations à vous, Dorsna Maurice. Félicitations à Maloumana Mathieu, M.O. Cube de Ningagali et à Ada de Fachama Durio. La dernière question, à qui peut-on attribuer cette citation? L'indécision fait perdre plus de temps qu'une mauvaise décision. Et il fallait se proposer Marcus Tullius Cicéron, ou bien Cicéron tout simplement, Cicéron, dont le nom romain est Marcus.

0: Tullius Cicéro,
1: ah oui,
0: est né le 3 janvier 1106 avant, je sais, à Arpinum en Italie, est mort assassiné le 7 décembre 43 avant J.C. Formi est un avocat, homme d'État, philosophe et écrivain romain. Et là, le tout premier à nous faire la proposition, c'est Mamadou Kaina depuis Bailly, suivi de M.O.Q. Malou Mana Mathieu de Ningagali et de Dansina Maurice Dabéché. Donc, félicitations à vous, Mamadou Kaina depuis Bailly, M.O.Q. de Ningagali et Dansina Maurice Dabéché. Nous félicitons également toutes ces personnes qui ont fait de bonnes propositions. Mention spéciale à Malou Mana Mathieu de Ningagali et à Dosna Maurice qui ont eu les trois bonnes réponses. Mesdames, Messieurs, sachez que la technique, c'est l'affaire de Rigobert Aguidi. À ses côtés se trouve Abel Mbaï René. Nous avons Ballo Office à la régie d'antenne au micro. Je suis votre humble serviteur. Rappelez-moi quand vous voulez, Alexis Dimas Romain. Alexis, je vous donne rendez-vous demain pour le dernier numéro de la semaine. Ah oui, ah oui. Donc, à demain pour les corbeilles. Ciao, ciao. Bon appétit à toutes et à tous.

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Après votre émission interactive Gardez l'écoute, nous reprenons l'antenne ici jusqu'à 15h. Mais en attendant votre magazine, suivez ce titre de Zao Hey Papi.

13h10 dans ce studio de la radio diffusion nationale tchadienne. Là, nous vous proposons de suivre votre magazine sur le forum Panel 3 et à très bientôt. Bonne écoute.

Forum d'affaires France-Tchad a tiré les investisseurs au Tchad. Le troisième panel a débattu du thème « Investir dans le capital humain, investir dans les déterminants de la croissance ». Le développement du capital humain constitue un facteur déterminant de compétitivité et des mutations économiques. Cette session a exploré les besoins en formation professionnelle, en santé, enseignement supérieur et infrastructures sociales afin d'accompagner les ambitions industrielles du Tchad. L'enjeu est de structurer des offres capables de monter en puissance rapidement en combinant acteurs publics, opérateurs privés et solutions innovantes. Modérateur, Acha Sampou, entrepreneur et journaliste. Intervenant, Cédric Mélier, cofondateur CK, IN Group, TBC.

0: Nous avons parlé de beaucoup de choses, d'agriculture, de mines, d'infrastructures, de logistique. Mais derrière les filières, il y a la même question. Qui va construire, faire fonctionner, entretenir et piloter ces projets? Et pour en discuter, mesdames et messieurs, je vous demande d'accueillir Cédric Meyer, Jean-Claude Guermin, Coralie Loliot et Étienne Giraud. Donc, je le disais, on a parlé de beaucoup de choses, finalement, mais qui va faire, qui va construire, qui va entretenir, qui va piloter tous ces projets? On va parler de capital humain, vous l'avez deviné. Donc, nous avons avec moi Cédric Meyer, qui est cofondateur de CECA. Nous avons également Étienne Giraud du CIRN. Mais vous allez pouvoir en parler rapidement de qui vous êtes et ce que vous faites. Coralie Loliot, qui est vous êtes aussi du côté des universitaires pour parler de formation. Et éventuellement, j'espère que Ellipse Group va nous rejoindre, qui doit être quelque part. Donc je vais démarrer peut-être avec Cédric, vous avez un micro. Cédric, juste très rapidement, rappelez-nous en très brièvement ce que vous faites. Et je sais que votre dispositif part des besoins exprimés par les entreprises, c'est très concret. Qu'est-ce que les entreprises vous disent? De quoi est-ce qu'il manque aujourd'hui?
1: Bonjour à tous. Cédric Meyer, je suis expert comptable et fondateur du cabinet CECA, un cabinet d'experts comptables qui compte environ aujourd'hui 150 collaborateurs en France. On accompagne les entreprises depuis plus de 25 ans sur leur métier et on s'est aperçu très rapidement que le développement d'un écosystème passe par le niveau de compétence du capital humain qui le compose. En fait, c'est le moteur du développement économique. Et donc, partager des connaissances avec celles et ses collaborateurs, faire monter en compétences les gens qui nous entourent, également suivre nos clients de près pour qu'ils performent dans leur métier, c'est quelque chose qu'on pratique depuis assez longtemps et qui fonctionne très bien. On l'a pratiqué également à Madagascar et aujourd'hui, on souhaiterait, sous l'initiative du ministre de l'économie et de l'ambassade de Tchad en France, essayer de développer cette volonté. Ouais.
0: Merci Cédric, on parlera de Madagascar dans un instant, mais peut-être je me tourne vers Étienne. Étienne, vous avez un micro. Rappelez-nous un peu c'est quoi ce que vous faites et votre organisation. Expliquez-nous un petit peu ce que vous faites.
2: Et on fait beaucoup. Hein. Bonjour à tous.
0: J'espère bien, en tout cas.
2: Donc je suis Étienne Giraud, je suis le président du CIAN, qui est une organisation qui regroupe le secteur privé et les entreprises françaises qui opèrent en Afrique. Et vous savez que les entreprises françaises sont très importantes sur le continent. Le chiffre d'affaires que nous réalisons est à peu près 100 milliards d'euros par an. Les gens l'ignorent, cela, mais c'est très important. Et c'est un vecteur absolument essentiel, surtout en ce moment, de la relation entre l'Afrique et la France. Et au CIAN, nous regrouperons à peu près les trois quarts de ces intérêts-là, tout secteur, toute taille d'entreprise et tout pays, et le Tchad, depuis déjà longtemps, est pour nous une orientation et une destination absolument clé, et ça fait déjà 2 ans que nous avons des conversations approfondies avec ce pays pour inciter les entreprises françaises à investir davantage dans le pays et à trouver et à mettre à jour des projets pour les attirer. Car il y a les bonnes paroles, il y a le contexte, mais il y a surtout dans quel secteur on peut travailler, quels sont les projets et avec qui on parle. Donc je me réjouis de cette journée qui permet tout cela.
0: Merci Étienne, merci, on va en parler. Coralie, donc je me tourne vers vous. Donc racontez-nous un peu les formations, ce que vous faites, vous, en Afrique.
3: Absolument, alors Coralie Loliot, je suis aujourd'hui directrice Afrique de la partie exécutive de Sciences Po Paris. Alors, peu de gens savent que Sciences Po Paris, ça n'est pas que la formation initiale, c'est aussi des cadres dirigeants qui ont en moyenne 20 ans d'expérience professionnelle et qui viennent se former à Sciences Po Paris. C'est aussi des États, des ministères, des primatures, des banques multilatérales qui viennent nous voir à Sciences Po Paris pour que l'on forme leurs équipes. Donc, par exemple, dernière demande en cours, demande de la Banque africaine de développement, en formation publique qui nous demandent de former leur directeur pays. Donc nous créons des formations, des certificats, et moi-même, je ne suis pas alumni de Sciences Po, je suis diplômée d'Oxford, d'Harvard, j'ai longtemps travaillé aux Nations Unies avant d'arriver à Sciences Po Paris, et très heureuse de retrouver un partenaire, le CIAN, qui nous accompagne sur quelques formations d'exécutifs.
0: Vous allez nous raconter ça dans un instant. Peut-être de manière très pratique et pragmatique, peut-être Cédric, vous pourrez rebondir bien sûr si vous avez des éléments. Quels sont les métiers qui illustrent finalement mieux le décalage entre formation et recrutement? Qu'est-ce que vous voyez sur le terrain de manière très concrète?
1: Vous voulez dire le fait de recruter ou de former des... Ouais.
0: Quel est le décalage? Qu'est-ce que le terrain manque? Qu'est-ce qu'il demande? Qu'est-ce que les entreprises demandent? Est-ce que les formations répondent?
1: Alors, vous avez raison, c'est une question assez intéressante. Souvent, une entreprise qui aurait des besoins en ressources humaines va d'emblée aller vers du recrutement, essayer de recruter à l'extérieur des ressources qui lui manqueraient. Or, on s'aperçoit que former des ressources en interne qui sont déjà aguerries aux techniques de l'entreprise est beaucoup plus profitable sur le long terme que d'essayer de trouver à l'extérieur des ressources qui nous manquent. Mm-hmm. Donc, la formation dans ce cadre-là, former ses équipes, que cette formation soit continue et durable, que ça laisse un héritage et que ça puisse ensuite se transmettre, c'est quelque chose qui pérennise l'entreprise. Et ce qu'on cherche aujourd'hui, c'est vraiment à inscrire dans la durée des compétences et des qualités qui permettent à une entreprise de sortir de l'eau et à se développer.
0: Justement, j'en profite, vu que Elliot est avec nous, donc Ellipse Group. Donc vous avez en micro, Elliot, juste très, très rapidement. Elliot Projet, je sais que vous présentez aujourd'hui, je ne sais pas si c'est officiel en protocole d'accord pour construire des centres de santé.
4: Oui, c'est officiel. Bonjour à tous. Et excusez-moi du retard, justement. On est en pleine signature actuellement.
0: Exactement. Donc, c'est pour ça que vous êtes excusés. Je voulais le signaler.
4: Merci beaucoup.
0: Donc voilà. Donc peut-être la question, on en parlait. Quelles compétences locales faudra-t-il préparer en priorité et comment justement articuler les équipements et la formation? Je vais revenir vers Coralie aussi également et Étienne après. Allez-y.
4: Bah, je pense justement que notre projet au Tchad illustre très bien votre question, parce que pour ceux qui ne nous connaissent pas, la société Ellipse Group développe des projets d'infrastructures clés en main, donc qui comprennent la conception, l'équipement complet et la construction d'infrastructures. Et très vite, on s'est rendu compte que construire l'infrastructure ne suffisait pas et qu'il fallait aussi des gens capables de les exploiter, à la fois des médecins, évidemment, des infirmières aussi, et du personnel technique capable de maintenir les hôpitaux. Donc, dans notre modèle clé en main, maintenant, on inclut à chaque fois des formations pour tout ce personnel, et on a développé également une logique partenariale avec des instituts hospitaliers de premier plan, en France, l'hôpital Foch, l'Institut Gustave Roussy, qui viennent faire cette formation aussi du capital humain. Je crois que c'est le sujet aujourd'hui. Pour répondre plus directement à votre question, notre projet au Tchad actuellement est un projet de construction de centres de santé auxquels on vient adosser des écoles d'infirmières. Et donc cette approche est pour nous complètement vertueuse parce que on va, comme je vous disais, au-delà de la simple infrastructure, on construit aussi les capacités locales.
0: Donc le capital humain qu'il faut pour exactement faire fonctionner.
4: Exactement. Donc c'est cette approche intégrée aujourd'hui qu'Ellipse prône et je pense qui est la plus utile à tout point de vue.
0: C'est une approche pragmatique.
4: C'est une approche complètement pragmatique. Mais encore une fois, c'est ce qui nous permet de construire aussi des partenariats de long terme et de mettre en avant cette qualité de ce qu'on appelle parfois l'équipe France.
0: N'hésitez pas, si vous voulez rebondir sur ce que vous entendez, n'hésitez pas, vous avez des micros. Je profite pour poser la question à Coralie. Donc, corrigez-moi, je sais que l'exécutive master, donc c'est politique et management du développement, c'est ça? Potentiel Afrique?
3: C'est un des programmes.
0: C'est un des programmes, moi j'ai vu ça. Ben, en tout cas, ça c'est un exemple. Mais pour des cadres qui pilotent des projets au Tchad, quelles compétences faudra-t-il pour renforcer en priorité et comment rendre tout ça pratique et efficace sur le terrain?
3: Excellente question. Alors, c'est vrai que l'ADN de Sciences Po est particulier. On est une université, on n'est pas une business school. Donc aujourd'hui, là où on est bon, ce sont sur des expertises de gouvernance pour que la performance des entreprises aille dans la bonne direction. Ce sont sur des expertises de négociation, de politique publique, d'éloquence, de géopolitique. Et finalement, on tombe dans le lexique des sciences politiques et sociales. Et ça peut paraître assez nébuleux. En quoi est-ce que les sciences politiques vont pouvoir accompagner la croissance et le développement d'un État tel que le Tchad? Et bien finalement, on se rend compte que c'est aussi important que les STEM, que les hard skills, comme on pourrait dire. Mm-hmm. Parce que, par exemple, parlons du PND du Tchad. Aujourd'hui, ça n'est ni, ou pour d'autres pays d'ailleurs, ça n'est pas un problème de vision que de mettre en place un PND. Ça n'est pas un problème d'expertise. C'est un problème de, souvent, d'exécution de la stratégie. Parce qu'il y a des blocages humains, il y a des blocages de gouvernance, il y a des blocages de suivi aussi, de la performance d'une équipe. Bref, tous ces facteurs très humains, bien très sûr. Propres à la gestion de projet, c'est là où Sciences Po peut avoir sa place.
0: Étienne, réaction sur ce que vous avez entendu et dites-nous ce que vous faites ensemble.
2: Oui, d'abord, merci beaucoup d'avoir cité le CIAN, chère Coralie. Oui, on est partenaire de Sciences Po exécutif pour les, notamment tous les Africains qui sont en cours de carrière. On participe sur le fond, on participe au jury, j'interviens dans des cours, etc. Donc on est ensemble pour donner un aspect pratique à cette formation. Moi, ce que je voudrais, avec votre permission, revenir, c'est sur le sujet qui a marqué au-dessus de ma tête, le capital humain. Il n'y a pas que la formation et la technique. Vous faites ça très bien, et on fait ça très bien à Sciences Po, dans tous vos domaines. Ce sur quoi je voudrais insister, c'est sur trois ou quatre dimensions qui semblent absolument essentielles pour la réussite d'un investissement ou d'un projet ou du développement des affaires en Afrique et au Tchad en particulier. Première dimension, c'est le partenariat. Ça ne marche pas, un investissement, si on ne le fait pas en partenariat. Je passe mon temps à répéter aux membres du CIAN, aux entreprises françaises, allez en Afrique, mais trouvez les partenaires. Faites entrer à 5, 10, 20, 30% ou plus de votre capital à un partenaire africain. Si vous voulez pas le faire entrer au capital, trouvez un partenariat technique, un partenariat commercial, un partenariat de connaissance du marché. Le partenariat, ça va permettre de faire du local content, de créer des entreprises locales et de les faire développer. Mais ça va aussi permettre à vous, entrepreneurs, de connaître le marché, les habitudes du pays, les forces en présence, etc. Donc, premièrement, le partenariat. Deuxièmement, c'est utiliser à fond les talents locaux. Dans ma vie, ça fait 40 ou 45 ans que j'œuvre sur l'Afrique, et j'ai dirigé un grand groupe qui était sur la scène tout à l'heure, je vous laisse deviner lequel, pendant 15 ans, donc je connais bien le sujet. Il y a 30 ou 40 ans, il y avait des dizaines et des centaines d'expatriés dans les grands groupes. Maintenant, c'est fini. Pourquoi? Parce que les talents locaux ont remplacé les expatriés, parce qu'on les trouve, ils sont d'excellente qualité. Et moi, je vous conjure, utilisez les talents locaux. Embauchez des gens locaux, faites-les monter. Il faut sauter le plafond de verre. C'est ça le capital humain. Troisièmement, un peu plus de technique. La formation générale, Sciences Po, j'en sors aussi, donc c'est très bien. Mais quand même, il faut un peu du pratique. Et ce qui manque pour le capital humain, c'est le niveau entre Bac-3 et Bac+3. C'est là où il y a des trous. Les super diplômés, Bac+5, +6, +7, beaucoup plus intelligents que moi et tout, ça vous en trouvez. Autrement, en bas de l'échelle, tout le monde sait à peu près écrire et lire. En revanche, des soudeurs, des menuisiers, des techniciens, des petits cas d'exécution, souvent on n'en trouve pas. Et ça bloque les projets d'investissement. Ça leur fait perdre 1 an, 2 ans, 3 ans. Ça ne marche pas. Donc je m'adresse à tout le monde. Ouvrez des écoles qui donne un enseignement technique. Et surtout, faites parler les écoles avec les entreprises. arrêtez de former des sociologues par milliers. Arrêtez de former beaucoup trop d'historiens, mais formez des menuisiers et des soudeurs.
0: Le message est passé, Étienne. Merci, voilà. Le message est bien passé.
2: J'étais sûr que j'allais réveiller la salle avec ça. Et enfin, une petite chose qui m'est chère. Nous devons former tout le monde à l'économie. La culture économique est trop faible. Les gens ne savent pas comment marche une entreprise. Commençons par distinguer chiffre d'affaires, rentabilité, paiement de l'investissement, etc., etc. Voilà. Donc, il faut une culture économique. Et enfin, j'en aurais terminé, dernière dimension, c'est la dimension d'appartenance à l'entreprise. Nos salariés, nos employés, nos collaborateurs doivent être fiers d'appartenir à l'entité à laquelle ils appartiennent. Et ça, ça n'est pas rien. Vous appartenez à une société africaine, à une société internationale, vous devez être fier du projet, vous devez partager sa philosophie, son attitude dans la lutte contre le réchauffement climatique et son position sociale et éthique. Eh bien ça, c'est de l'appartenance. Ça aussi, ça se travaille. Avec tout ça, vous avez un bon corpus de capital.
0: Merci Étienne, très très clair. Je sais que Cédric, tu veux réagir, mais j'aimerais que tu parles d'un projet très concret, le Madagascar. Donc je sais que vous avez fait des choses là-bas, et comment est-ce qu'on peut répliquer ça au Tchad ?
1: Absolument. Je rebondis sur ce que Étienne vient de dire, parce que c'est vraiment très important, les différents volets, que ce soit le partenariat, les métiers de pointe, techniques, et également les soft skills de l'entrepreneuriat. En fait, développer un projet, devenir autonome, que ça soit une entreprise ou un projet au sein d'une entreprise, est quelque chose qui peut faire peur si on maîtrise pas des techniques assez simples qui vont être de la prise de décision à la construction d'une équipe ou simplement la gestion des émotions. C'est des choses que sans devenir un expert dans ces domaines, nous devons être familiarisés avec pour libérer les énergies. Et dans le programme de formation qu'on propose, ou qu'on a proposé à Madagascar justement, il y a un volet de développement personnel qui est spécifique sur ces sujets qui permettent à des porteurs de projets de pouvoir les mener à bien. Donc l'idée chez CK, c'est vraiment le partage de connaissances. C'est quelque chose sur lequel on est très familier, qui nous convient. Et en fait, vous partagez vos connaissances qui vont faire des émules, qui vont faire grandir vos équipes, faire grandir vos clients et du coup qui vont rejaillir sur vous. Et ben c'est pareil à l'échelle d'une entreprise comme la mienne qu'à l'échelle d'un pays. Ça fonctionne de la même façon. Donc à Madagascar, nous avons en l'occurrence créé une école pour des besoins qui sont spécifiques à notre métier d'expert comptable, de gestionnaire, les formations qu'on dispense sont très pratiques. Mmh. Elles permettent d'être opérationnelles rapidement. Ce que veulent les entreprises, c'est avoir accès à du personnel qui soit qualifié et qui puisse agir rapidement sur les problématiques de l'instant. On s'est rendu compte de ça et nos formations sont très pratiques. À Madagascar, on a formé en 6 ans, depuis que l'école existe, plus de 600 personnes à ces métiers qui viennent alimenter des cabinets locaux, des entreprises locales et même des filiales de groupes étrangers qui viennent s'implanter sur place. Mmh. Ça permet de faciliter le développement économique du pays.
0: Bien sûr.
1: Par ce biais-là.
0: Donc l'approche très pragmatique dont on parlait avec
1: Ellipse. Absolument, elle est parfaitement en phase.
0: Avec Ellipse. Donc peut-être qu'Auralie rebond sur ce que fait Cédric et Elliot. Est-ce que justement les universités, les écoles, finalement, j'ai envie d'être un peu provoque en disant finalement ils font votre job.
3: Alors, effectivement, il faut de tout pour faire un monde. Hein. Sciences Po ne peut pas tout résoudre. Maintenant, ce que j'aimerais ajouter, c'est que faire aujourd'hui une politique d'aménagement du territoire, faire aujourd'hui une politique de diversification des ressources énergétiques d'un pays, ça passe par une compréhension très fine du contexte dans lequel on opère, de la chaîne de valeur. Ça demande de comprendre ce qu'est l'environnement sociologique, économique, politique dans lequel les populations vivent. C'est du 360. Donc on ne peut pas seulement arriver en tant que technicien, ingénieur, et penser pouvoir savoir ce que sont les bons outils du pilotage stratégique d'un pays. Et c'est là où je pense qu'il est très important de comprendre qu'un bon sociologue, qui est aussi en mesure de comprendre ce qu'est qu'un projet bancable et finançable, eh bien, c'est un métissage d'expertise qu'il est très important d'avoir
5: Etienne,
3: en tête.
5: Etienne disait qu'on n'en avait pas besoin.
3: Et ça, c'est du concret. Voilà, c'est là où je souhaiterais revaloriser quand même les sciences sociales et politiques, parce que c'est ça qui manque aussi énormément à nos projets, à nos pays, et qui est central justement à la mise en place et l'évaluation et le suivi de bonnes politiques publiques. Alors, donc, effectivement, on n'aura pas demain un MBA ou un certificat en menuiserie. C'est vrai qu'on s'adresse au haut du panier, aux fonctionnaires d'État, aux diplomates. Mais il faut aussi que ces personnes-là...
5: Mais il faut aussi s'adresser à ce gap dont disait Étienne, c'est hyper important.
3: Et ça, l'exécutive education, c'est pas effectivement notre cible.
5: Très rapidement, Étienne.
2: Non, les sociologues, on les adore, hein. Il en faut beaucoup. Mais il en faut un petit peu moins quand même que des soudeurs.
5: Ouais, bien sûr.
2: Parce qu'il y a plus d'emplois là, et surtout, c'est là où on en a besoin, nous, entreprises. Donc il n'y a rien du tout contre les sociologues, au contraire, on les aime beaucoup, et encore moins contre Sciences.
5: C'était pour vous taquiner, Étienne. Mais en tout cas, je pense qu'on pourrait continuer cette discussion, on a beaucoup de choses à dire. J'aimerais juste vous passer la parole une dernière fois, le mot de la fin, juste très rapidement, chacun, un petit mot, pour dire qu'est-ce qu'il vous faut, vous, en tout cas, qu'est-ce que vous espérez pour justement, pour investir dans ce capital humain dont on a besoin, qu'est-ce qui manque, qu'est-ce qu'il faut, quelle clé, très rapidement, 20 secondes chacun.
2: Je commence. Deux mots. Ensemble, cette histoire de capital humain, c'est l'État, les pouvoirs publics et les entreprises qui le font, et évidemment les personnes, ensemble. Et deuxièmement, il doit y avoir un croisement en permanence entre l'information et l'entreprise. Il faut faire des formations duales, il faut faire des stages, il faut que les étudiants aillent, à la fin de leurs études, entre l'entreprise et l'enseignement.
5: Merci Étienne. Elliot ?
4: Deux mots aussi. Moi je dirais dialogue, en fait, pour articuler les différents aspects qui ont été dits, parce que c'est vrai qu'il faut plus de soudeurs, il faut aussi des sociologues, mais il faut surtout des capacités à faire parler les gens ensemble et à créer des programmes avec des synergies importantes. Je pense que c'est très utile. Et confiance, là je m'adresse peut-être plus aux entreprises françaises qui ont encore des doutes sur leurs investissements possibles en Afrique. Il faut y aller. Il faut enlever certaines idées reçues et commencer vraiment à investir là où se feront les choses aujourd'hui
5: Merci
4: et demain.
5: Merci Elliot. Coralie ?
3: Mot de la fin pour moi, partage. Aujourd'hui, le partage d'expertise que fait Sciences Po ou d'autres écoles d'ailleurs, c'est aussi pour que on ait le prochain Harvard nigérian, tchadien. Moi, je rêve d'un moment où on aura une université qui crée des Dangote. Voilà, ils sortent, ils ont la méthode Dangote, ils font leur IPO et le continent a sa propre méthode, ses propres universités. Il y aura toujours un besoin de partage, mais ce que l'on fait à Sciences Po, c'est aussi pour qu'il y ait des best practices qui soient partagées et que chaque région du monde, finalement, ait ses top schools, top universities.
5: Et ça, c'est la vision. Sûr. Merci Coralie. Et Cédric, très rapidement.
1: Très rapidement, l'économie de la connaissance, ça demande du temps et de l'attention. Chez CK, on sait faire, on aime ça, on apprécie, on développe. L'idée, c'est de créer un cercle vertueux. Si vous avez des salariés, des entrepreneurs qui sont bien formés, qui sont utiles, qui se sentent utiles et valorisés, ça va rejaillir forcément sur les entreprises qui les embauchent et donc sur l'économie du pays.
5: Formidable, merci beaucoup, je pense qu'on peut les applaudir, on aurait pu continuer pendant une heure mais on n'a pas le temps. Merci à vous, je vous laisse regagner vos places et je vais passer la main à mon collègue Aroni Chaudhry qui est économiste et spécialiste de l'Afrique chez COFAS pour la prochaine discussion, la prochaine table ronde. Aroni.
6: 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Au micro, je suis Yann Mouibé, coordination Jimmy Van Zoo.

0: 13h40 dans ce studio de radiodiffusion nationale tchadienne. 13h41 dans ce studio. Vous venez là de suivre votre magazine Forum Panel 3. Tony Ives, dans le titre Ngonal, qui veut dire orphelin, était là. Nous ouvrons à présent la chemise de vos avisés communiqués. Nous commençons par Delphine.
1: 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L'Institut CFTP/BGE, en partenariat avec l'Institut socio-sanitaire de formation au métier de la santé ISFAM, lance le recrutement des nouveaux bacheliers de toutes séries confondues avec des filières suivantes. Filière sciences et gestion. Option gestion en organisation des entreprises, assistance administrative et juridique, transport, transit et logistique, comptabilité et finance, gestion des ressources humaines, communication des entreprises, secrétariat de direction et bureautique, filière génie civil. Bâtiments et travaux publics, électricité, bâtiments, topographie, urbanisme et habitat, hydraulique, assistance architecte, filière tourisme et hôtellerie, option cuisine et hébergement, gestion hôtelière, guide touristique, pâtisserie, filière de nutrition, option nutrition clinique communicative, nutrition et sciences infirmières, nutrition humaine et diététique, contrôle de qualité des denrées alimentaires, BTS en nutrition et diététique humaine, filière sciences médicales, option filière infirmier urgentiste, infirmier psychologue et infirmier diplômé d'état, agent technique santé accoucheuse, santé publique, gestion des hôpitaux, pharmacie, laboratoire. Les inscriptions et les réinscriptions ont commencé depuis le 12 juillet et se poursuivent jusqu'au 15 octobre 2026. Pour tous les renseignements complémentaires, adressez-vous à la direction de l'Institut situé dans les 6e arrondissement, 6 au quartier Moursal sur avenue ou Kouni Wedei, non loin de l'école Oliflam, section jardin d'enfants, contact 65 50 61 61 62 59 08 02. Dans le cadre de lutte contre la cécité et les maladies oculaires en général, et le ministre de la Santé publique et de la prévention à travers le Programme national de lutte contre la cécité PNLC et une mission médicale turque organise une campagne ophtalmologique d'opération gratuite de la cataracte à l'hôpital du district de Gouzator du 16 au 21 octobre 2026. Par ailleurs, la consultation des patients va commencer le vendredi 9 octobre 2026 au sein du service d'ophtalmologie du dit hôpital. À cet effet, le Programme national de lutte contre la cécité invite les personnes concernées à profiter de l'unique occasion pour se faire consulter et opérer gratuitement. pour la coordination du programme national de lutte contre la cécité, l'administrateur gestionnaire Abdelkerim Boukar Ali.
2: L'ONG Katraï et la Fondation Isaïe Doulgui, Maman Ruth, la direction générale de l'Institut supérieur d'économie, de la statistique et d'administration ECESA, Tchad porte à la connaissance du public qu'il est ouvert au titre de l'année académique 2026-27 en concours d'entrée en première année de licence dans les filières suivantes. Département de gestion et administration, douane, administration générale et financière, comptabilité, finance, gestion des ressources humaines et communication, économie monétaire et bancaire, transport, transit et logistique, sciences et gestion agricole, génie civil, management et gestion de projets, gestion et administration des entreprises, gestion des hôpitaux, département de santé, IDE, ATS, ATS accoucheuse, sage-femme, nutrition humaine, pharmacie, technicien de labo, santé publique, agent technique en ophtalmologie, département technique professionnel, construction métallique, LCT bâtiment et industriel, menuiserie bois, hygiène et assainissement, froid et climatisation, système solaire, maintenance informatique, électronique et industrielle, secrétariat bureautique, mécanique, LCT, automobile, plomberie, sanitaire, hôtellerie, pâtisserie, maçonnerie, couture et entrepreneuriat. Composition du dossier, une demande manuscrite adressée au directeur général de l'ICESA Tchad. Une copie d'acte de naissance, une attestation d'admission au baccalauréat, BEF ou attestation de niveau terminal. Un certificat médical de moins de 3 mois. Un certificat judiciaire datant de moins de 3 mois, 2 photos d'identité 4x4, une copie d'acte de naissance, un frais de dépôt de dossier de 3 000 francs CFA non remboursable. Les dossiers sont reçus au secrétariat de l'ICESA Tchad Andiari, au côté sud-est de l'hôpital moderne dans l'enceinte du lycée Collège Solidarité ex-UNESCO. Notez bien, les orphelins, les personnes handicapées et les filles mères auront une réduction de 50%. Date de clôture de dossier, 5 octobre 2026. Composition, 20 octobre. Résultat, 24 octobre. Rentrée effective, 26 octobre 2026. L'ICESA Tchad, c'est la discipline, l'excellence et l'entrepreneuriat. Par ailleurs, la direction recrute en directeur des études en surveillant général, les enseignants et une secrétaire comptable. Date de clôture le 10 octobre. Pour tout renseignement, veuillez contacter le 66 27 12 79 ou le 99 10 77 01 ou enfin le 66 27 49 27. À présent, la page noir. La direction de la Caisse nationale de prévoyance sociale en abrégé, CNPS, a le profond regret d'annoncer le décès de Madame Falmata Mahamat Nour, survenue le 5 octobre 2026 en Zaminon de suite d'une courte maladie. En effet, Falmata Mahamat Nour est née le 24 novembre 1990 à Nzaminon, recrutée à la CNPS le 3 juin 2013, elle fut affectée comme agent de saisie au service des immatriculations et gestion des comptes cotisants, poste qu'elle occupe jusqu'à son décès. Travailleuse, consciencieuse et dévouée, feu Falmata Mahamat Nour est dotée d'un grand sens de responsabilité et rigueur dans l'accomplissement de ses tâches professionnelles. Sa disparition disparition brutale laisse un vide difficile à combler. La CNPS gardera toujours en mémoire les apports professionnels consentis par Madame Falmata Mahamatounour en vue de contribuer à l'atteinte des objectifs de notre institution. En cette circonstance douloureuse, le directeur de la CNPS adresse ses vives condoléances à toute sa famille éplorée, ses amis et connaissances et à ses collègues de travail qui traversent ce moment de douleur. Puisse Allah, le tout puissant, le tout clément et le tout miséricordieux, Dieu console les cœurs affligés et accueillir l'âme de la défunte dans son vaste paradis. C'est avec une douleur profonde que la famille d'Ikini a le regret d'annoncer le décès de leur mère, tante et sœur, la nommée Tourmadi d'Ikini, survenue le lundi 5 octobre 2026 à l'hôpital général de référence nationale de N'Djamena des suites d'une maladie. Le présent, ta vie est adressé à Sa Majesté Tamita Didingar, chef de canton de Donomanga, ainsi qu'à toute la grande famille Goulay, résidant à N'Djamena, Donomanga, Laï, Douba, Koumra, Sar et à l'étranger. Programme des obsèques, lieu de recueillement, domicile de sa sœur Kouka Pauline Siza Moussal, les vœux du corps, vendredi 9 octobre 2026, inhumation, cimetière de Toukra, à la suite de la levée du corps. L'Éternel a donné, l'Éternel a repris, que le nom de l'Éternel soit loué, paix à son âme.
0: 13h52 dans ce studio. La suite de vos avis après le journal. La radiodiffusion nationale tchadienne par nos voix adresse ses sincères condoléances à toutes ces familles éplorées.

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0: À Douba, dans l'Ologone oriental, tout comme à Koumraï, dans le Mandoul, il est 14h. Dimte Dimassal présente Tchad Actualité Midi. Bonjour.
1: Israël, bonjour. En séjour à Arusha, en Tanzanie, dans le cadre de la 153e Assemblée de l'Union interparlementaire, le président de l'Assemblée nationale du Tchad multiplie des rencontres avec les autorités tanzaniennes. Nommé par décret présidentiel il y a quelques jours, le nouveau président du conseil d'administration de l'Agence nationale d'appui au développement rural a officiellement pris fonction ce matin. Le journal de midi, c'est aussi la chronique culture et la page noire. Voilà pour les titres. Mesdames, Messieurs, bonjour. En marge de la 153e Assemblée de l'Union interparlementaire, le président du groupe géopolitique Afrique de l'UIP, Ali Koulou Tchaïmi, par ailleurs président de l'Assemblée nationale du Tchad, a rencontré hier le président du Parlement panafricain Fatah Habib Bouk. Le récit de Mamad Khali Ismaël.
2: Les deux personnalités ont échangé sur les perspectives du renforcement de la coopération entre le Parlement panafricain et le groupe géopolitique africain de l'UIP, avec un accent particulier sur la coordination et la complémentarité des actions de deux instances. L'objectif affiché est de favoriser une meilleure concertation entre les institutions parlementaires africaines et de contribuer

0: à l'émergence d'une position africaine davantage coordonnée au sein des différentes instances parlementaires internationales. Au cours de la rencontre, Ali Kolotou Chaimi a salué la vision et l'engagement de la présidence actuelle du Parlement panafricain ainsi que les réformes engagées pour consolider la place de cette institution au sein de l'architecture de l'Union africaine et renforcer son rôle dans la promotion de la coopération parlementaire sur le continent. De son côté, le président du Parlement panafricain, Fatih Boudbik, a félicité Ali Kolotou Chaimi pour son élection à la présidence du groupe géopolitique africain de l'Union interparlementaire. Il lui a également adressé une invitation officielle à participer aux prochains travaux du Parlement panafricain et prendre la parole devant cette institution continentale. Cette rencontre témoigne d'une volonté commune de renforcer les liens entre les principales instances parlementaires africaines, de rapprocher leurs initiatives et de favoriser une action parlementaire africaine davantage concertée sur les grandes questions d'intérêt commun.
1: Nous retrouvons Mamad Kali Ismaël qui nous entretient cette fois-ci sur la rencontre entre le président de l'Assemblée nationale du Tchad, Ali Kolotou Chaimi, et le président du Parlement tanzanien, Moussa Azozongo. Le voici.
0: Au cœur de leurs échanges, les grands défis liés à l'intégration du continent avec une attention particulière portée à la zone de libre-échange continentale africaine, un mécanisme considéré comme un levier majeur pour intensifier les échanges commerciaux, rapprocher les économies et créer davantage d'opportunités pour les populations africaines. Mais au-delà des questions économiques, les deux personnalités ont également mis l'accent sur le rôle des parlements dans la construction d'une Afrique davantage intégrée. La coopération et la concertation entre les institutions parlementaires apparaissent à leurs yeux comme des instruments essentiels pour accompagner les dynamiques d'unité et de développement du continent. Ali Kolotou Chaimi a également salué la qualité de l'accueil réservé à la délégation tchadienne ainsi que l'organisation de la 153e Assemblée de l'Union interparlementaire par la République unie de Tanzanie. Il a souligné que la réussite de ce grand rendez-vous international constitue une illustration de la capacité de l'Afrique à accueillir et à organiser des événements de dimension mondiale. Les deux présidents d'Assemblée ont enfin convenu de poursuivre leurs consultations et leurs échanges de vues avec la volonté de donner un nouvel élan à la coopération entre les deux institutions parlementaires. La rencontre s'est achevée par un geste symbolique. Ali Kolotou Chaimi a signé le livre d'or des personnalités éminentes du Parlement tanzanien, une signature qui vient inscrire une nouvelle page de l'histoire des relations parlementaires entre le Tchad et la Tanzanie.
1: Il est 14h04, la suite du journal. L'Agence nationale d'appui au développement rural ANADER Tchad a un nouveau président du conseil d'administration depuis hier. Il s'agit de Lakwenkura Yomedar qui remplace à ce poste Paul Mbaynoudoum. La cérémonie a été présidée par la secrétaire générale adjointe de la présidence de la République, Evodia Pakware. En présence de quelques responsables et personnels de l'ANADER, le reportage est Isabelle Népité.
2: Nommé par décret présidentiel en date du 5 octobre 2026, Lakwenkura Yomedar prend les rênes du conseil d'administration de l'ANADER. Il aura pour mission d'accompagner et d'encadrer les producteurs agricoles afin de contribuer à l'amélioration et à l'accroissement de la production agricole au Tchad. Occasion pour le président du conseil d'administration sortant, Paul Mbaynoudoum, de présenter le bilan de son mandat à la tête de l'institution. Il a également formulé ses vœux de réussite à son successeur. Le nouveau président du conseil d'administration, Lakwenkura Yomedar, entend pour sa part relever les défis qui l'attendent à la tête de l'ANADER.
3: En 2005, j'étais ministre de l'Agriculture, j'ai travaillé avec l'ONDR. Je connais les problèmes de cette entité qu'on appelle l'ANADER. Le Tchad, je n'ai pas besoin de vous l'apprendre, est un pays béni dans le domaine agricole. Nous avons 39 millions d'hectares de terres cultivables. Je dis bien 39 millions. Mais depuis que le Tchad est Tchad, nous n'avons exploité que 6%, même pas 10%. Ça veut dire que le Tchad est encore inculte sur le plan agricole. Mais qu'est-ce qui fait que de temps en temps, nous crions famine? Mais il faut chercher à connaître la cause. Et quand on saura où est le mal, c'est en ce moment seulement qu'on va relancer les choses.
2: Procédant à son installation, la secrétaire générale adjointe de la présidence de la République, Evodia Pakware, a rappelé que l'administration est une continuité. Elle a invité le nouveau président du conseil d'administration à poursuivre les actions déjà engagées et à insuffler une nouvelle dynamique à l'Agence nationale d'appui au développement rural.
1: Merci Isabelle Népité. Une journée, j'allais dire, de d'information et de sensibilisation sur la lutte contre la traite des personnes et vulgarisation du mécanisme national de référencement a eu lieu ce jeudi au siège des collectivités de chefferie traditionnelle du Tchad. C'est à l'intention des autorités traditionnelles, des chefs de carré et des populations de N'Djamena. Quant à Eric Djumbadumbaye au rapport.
4: Plus qu'une simple journée d'information et de sensibilisation sur la traite des personnes, c'est un cadre idéal pour l'assistance composée des autorités traditionnelles, des chefs du carré et des populations, de partager les vécus de ces phénomènes dans leurs contrées respectives et de proposer les pistes des solutions. Il se révèle somme toute des préoccupations que la traite des personnes et des enfants existe au Tchad. Des personnes recrutées subtilement pour travailler sur les sites aurifères du Nord ou soit pour faire paître les bétails, ou encore une catégorie d'enfants vendus par leurs propres géniteurs. Témoignages tous azimuts, confirmés par Bélédé Jean-Philippe, point focal de l'ARED, l'Association pour la réinsertion et la défense des droits de l'homme à N'Djamena. En sus des faits révélés, Bélédé Jean-Philippe de renchérir qu'il existe un marché hebdomadaire des enfants. Et pour conclure dans un exposé, il n'y a pas une solution miracle. Il faut une coordination de lutte contre ces pratiques et surtout de les dénoncer. Présent pour la circonstance, le président du Haut Conseil des chefferies traditionnelles, Tamita Didingar, a laissé exprimer son indignation face à ces faits qu'il qualifie d'abomination au XXIe siècle, avant de féliciter et d'encourager l'ARED et d'autres organisations à s'investir davantage et porter ces informations aux plus hautes autorités pour que ces pratiques s'arrêtent. Cette journée d'information est rendue possible grâce à la Commission nationale de lutte contre la traite des personnes au Tchad, ONU Migration et l'ARED.
1: Quant à Eric Djumbadumbaye, direction province, l'Académie Nord-Ouest, en collaboration avec la délégation de l'éducation nationale du CANEM, a organisé ce jeudi une rencontre avec les différents acteurs du système éducatif de la province. Moussa Mamat, correspondance.
5: Cette rencontre élargie et stratégique a réuni les acteurs et gestionnaires du système éducatif de la province du CANEM. Au cours de cette assemblée, les administrateurs du secteur de l'éducation auront à aborder plusieurs enjeux majeurs, notamment la gestion du système éducatif à l'ère de la décentralisation, la mise en œuvre du bilinguisme au niveau primaire des écoles publiques, ainsi que plusieurs autres défis du secteur. Tahir Mamad Abakar, délégué en charge de l'éducation du CANEM, a salué le soutien des partenaires aux actions en faveur de l'éducation et du maintien des enfants à l'école. Il a reconnu également que la rentrée est marquée par la mise en avant de l'enseignement bilingue français-arabe. Ouvrant les échanges, le recteur de l'Académie Nord-Ouest, professeur Mohamed Mohadjir, a indiqué que cette nouvelle année scolaire, placée sous le thème « Une école bilingue au service d'une nation » met l'accent sur une école plus accessible, inclusive et de meilleure qualité. C'est pourquoi il a appelé les participants à unir leurs efforts avec les enseignants, les parents, les élèves et les autres acteurs du secteur pour améliorer les conditions d'apprentissage dans la province du CANEM. Outre les points précités, les participants vont également échanger sur les instaurations du contrôle des absences, de la formation continue après évaluation des enseignants, du projet d'école, l'élaboration des rapports trimestriels à tous les niveaux, les termes de transfert de compétences et la pratique du sport dans les établissements. Moho, Moussa Mohamed pour la Radio Tchad.
1: Dans le cadre du partenariat entre le Conseil provincial de l'Indi-Est et l'Agence nationale de volontariat au Tchad, 2000 volontaires ont été recrutés pour renforcer le secteur de l'éducation et sanitaire dans la province. Plus de détails avec vous, nous, Youssouf Abba.
6: Cette session de formation s'inscrit dans le cadre du partenariat entre le Conseil provincial de l'Enedi-Est et l'Agence nationale de volontariat au Tchad en Volt, visant à renforcer les services sociaux de base au profit des populations. Au total, 200 volontaires, dont 100 enseignants et 100 agents de santé, sont concernés par cette formation de pré-déploiement. Elle vise à renforcer leurs capacités et à préparer aux missions qui leur attendent sur le terrain. Au programme de cette session, plusieurs modules, notamment la pédagogie de l'enseignement pour les volontaires enseignants et la déontologie sanitaire pour ceux affectés au secteur de la santé. Selon le chef de formation de l'Envolt, Mohamed Mourou Hamis, cette étape constitue un préalable essentiel au déploiement.
7: La politique d'envol, on recrute, mais avant de déployer les volontaires, on va former les volontaires. on va outiller les volontaires avec des connaissances nécessaires qui leur permettront d'effectuer leur mission de volontariat avec responsabilité, sérénité et avec beaucoup de professionnalisme.
6: Pour le secrétaire général du conseil provincial de l'Enedi-Est, Ngarwom Christophe, cette initiative traduit la volonté des pouvoirs publics.
8: Cette formation constitue une étape importante dans les efforts visant à renforcer le capital humain de notre province.
6: Une formation qui entend ainsi placer sur la responsabilité, la discipline, le professionnalisme et l'esprit de service au cœur de l'engagement des volontaires. Amdiaras, nous Youssouf Abba, Radio Tchad.
1: Nous, Youssouf Abba, nous sommes jeudi et la chronique culture de la semaine porte sur l'importance de la consommation, donc de l'art par la population.
9: Consommer les arts, c'est acheter un livre, assister à un concert, visiter une exposition, regarder un film tchadien ou encore participer à une représentation théâtrale. Premièrement, consommer l'art, c'est soutenir les artistes et faire vivre la création. Lorsqu'un Tchadien achète un billet pour un concert de Munira Michalla, de Ndeza ou un autre artiste, il contribue directement à la rémunération de ceux qui vivent de leur talent. Deuxièmement, c'est préserver notre identité culturelle. Acheter un livre d'un écrivain tchadien, découvrir les danses traditionnelles comme le gournan des Massa ou regarder un film qui raconte notre histoire, c'est transmettre notre patrimoine aux jeunes générations. Troisièmement, la consommation culturelle crée des emplois et dynamise l'économie. Un spectacle fait travailler des musiciens, des techniciens, des couturiers, les vendeurs et les organisateurs. Un festival peut également attirer des visiteurs et générer des revenus pour les commerçants. Enfin, consommer les arts, c'est valoriser le dialogue entre les communautés et renforcer le vivre ensemble. Tchadienne, Tchadien, soutenir nos artistes, c'est investir dans notre identité, notre économie et notre avenir. Car une culture qui se consomme est une culture qui vit. Culturellement, à la semaine prochaine.
1: Mamat Tahir Fodi, la communauté des artistes est en deuil. L'artiste Bomwa Pascal, connu sous le nom de scène Mourdouni Salvador, n'est plus. Il s'est éteint dans la nuit du mercredi 7 au 8 octobre 2026 des suites de longues maladies. Un artiste ne meurt jamais, va en paix. La radio Tchad par ma voix présente ses condoléances aux parents éprouvés. Il est 14 minutes à Gabra, même heure à Nen-Bakré et à Tong-Tong dans le département de Mont-Ili, province de Mayo-Kébi-Est. Point final à cette édition. Le rappel des titres. En séjour à Arusha, en Tanzanie, dans le cadre de la 153e Assemblée de l'Union interparlementaire, le président de l'Assemblée nationale du Tchad multiplie des rencontres avec les autorités tanzaniennes. Nommé par décret présidentiel il y a quelques jours, le nouveau président du conseil d'administration de l'Agence nationale d'appui au développement rural a officiellement pris fonction ce matin. Voilà définitivement terminé pour ce journal réalisé par Amat Maki. Collaboration technique à Guédiri Gobert, assisté de Abiel Mbaïrene, présentation Digne Djimti Djimassal. Merci à toute l'équipe de la rédaction qui m'a aidé à la confection du journal. Je vous retrouve, Dieu voulant, demain à la même heure. Bel après-midi à toutes et à tous. Au revoir.

14h18 minutes dans ce studio de radiodiffusion nationale tchadienne. Vous venez là de suivre Tchad Actualité Midi présenté par Dien Dimassal. Anonyme, cette song, très beau duo, très beau tube, dont le titre donc J'aime mon pays était là pour accompagner SEPA. Antenne Midi se poursuit, la même équipe. À partir de 14h30, ce sera le volet 2 de vos avis et communiqués. Entre-temps, de la bonne musique.

0: Souveraineté nous rassemble et la voix nous unit. Antenne Midi de ce 8 octobre 2026 se poursuit et la citation du jour est la suivante. Le succès est la somme de petits efforts répétés jour après jour. Le succès est la somme de petits efforts répétés jour après jour. Et cette citation nous vient de Robert Collier. Nous quittons donc le Tchad après Bâton Magique dans le titre Kido. L'artiste dit qu'il n'y a pas le championnat de ça. Hein. On vient, on va laisser seulement. Peu importe la consommation. Notre Boeing va se poser en Côte d'Ivoire. Nous retrouvons une charmante dame que j'aime bien, très belle voix. Elle dégage la bonne humeur et ici, elle parle de jolis garçons. Ce titre, c'est pour faire un coucou, souhaiter un bon après-midi. Docteur Banane Kagombe Yassante, médecin district de Fada. Je n'oublie pas également le directeur Idrissou Tao Onama Fada. Garçon qui n'aime pas travailler, ça vous dit quelque chose?
1: Ah oui, garçon qui n'aime pas travailler, c'est vraiment de l'ordinaire. Hein, voilà, tu sais, dans la vie, il faut travailler toujours, il ne faut pas croiser les bras.
2: Tout à fait, oui, le travail libère l'homme. Hein. Donc, pour être autonome, tu dois te mettre au travail. Tu ne dois pas continuer à dépendre des autres, à être là, ne rien faire. Donc, garçon, par-dessus, doit se mettre obligatoirement au travail.
0: Voilà, l'artiste dit que si tu ne travailles pas, femme va t'aimer, mais c'est de la manière qu'elle va t'aimer que toi-même, tu ne vas pas aimer. Alors, on va écouter.

0: Joli garçon, ce n'est pas jolie femme. Parce que jolie femme, là, comme elle est jolie, on va la regarder un peu, n'est-ce pas? Mais
1: Tout à
0: garçon, même
1: fait.
0: s'il est beau comme quoi, il faut qu'il travaille, il faut qu'il ait les dés ou les jetons pour que femme puisse se regarder. C'était là donc le message de Sacré Roseline Layo. Le prénom de ce 8 octobre 2026, c'est du grec Pélagios qui signifie de la mer ou venu de la mer. Voilà le prénom donc à l'honneur en ce 8 octobre 2026. Pélagie évoque généralement une personne indépendante, sensible, déterminée et généreuse. Elle peut être à la fois discrète et profondément attachée à ses convictions. Voilà qui sont donc les Pélagies. Les Pélagies sont sensibles, indépendantes, déterminées et généreuses. Qu'est-ce qu'on peut retenir comme événement ou célébrité née en 8 octobre? Nous prenons Matt Damon. C'est un acteur, scénariste et producteur américain. Il est né le 8 octobre 1970. Un coucou à toutes celles qui portent le prénom de Pélagie. Tu en connais, Delphine, une Pélagie? Israël, non?
1: Non.
0: Voilà, donc si jamais vous êtes célibataire à l'écoute des programmes de radiodiffusion nationale tchadienne et que parmi vos courtisanes, il y a Nadège, il y a Delphine et il y a Pélagie, eh bien, ayez un penchant pour Pélagie parce qu'on dit ici qu'elles sont généreuses, indépendantes, déterminées et sensibles. En tout cas, cette belle sonorité qui arrive, nous revenons au Tchad, nous retrouvons Maoundou et Célestin dans le titre Le cri du silence, son tube. J'aime beaucoup parce que ça dit beaucoup de choses. Il dit que à cause de nos critiques, à cause des commérages, les gens préfèrent ne plus se confier aux autres. Ils souffrent seuls, ils se torturent seuls et des fois ils meurent seuls. Ça, ce n'est pas humain, ce n'est pas bien. Nous sommes Africains, nous sommes appelés à nous tendre la main, à nous soutenir, à nous encourager, à nous booster parce que sans amour, il n'y a pas de vie. Nous allons donc écouter son message.

0: 14h33 minutes dans ce studio de radiodiffusion nationale tchadienne. Très rapidement, le volet 2 de vos avis est communiqué.
1: Avis de recherche, M. Apollinaire Dingar Debeoudou et son épouse Noudima Di Sabine, résident à Koundoul, cherchent leur fille, la nommée Dener Ekmadi Octavie, âgée d'environ 19 ans, sortie de la maison depuis le 2 octobre 2026 sans y retourner. Il prie toute personne qui l'aurait vue ou hébergée de les contacter sur les numéros suivants. Le 66 24 97 69 ou le 65 06 71 10.
2: Dessé Iyangoro Malba, Laridi Malba, Diadjim Tilengar, Brigade Michel, Sabre Ropalum, Kularambay Etienne, Madame Kamdolar, Mbayro Joséphine Yves Yamdana, Rob Noudjou Frédéric Mbaye Ndigum Jean-Pierre et tous les enfants de feu Klagoy Maurice Anjamena ont la profonde douleur d'annoncer le décès de leur fille, sœur et mère, Largoto Claire Surine, le 2 octobre 2026 à l'hôpital de la Renaissance nationale de N'Djamena des suites de maladie. Ce avis s'adresse à Moïse Naolungar Ngaresum Tirlungar, tous à l'Obada, Nelungar Corbe à Bekiri, Pasteur Mbayoji Daniel à Dobara, Betuji Ngar Majibei à Amtiman, Lalede Claudia à Mbangirati, Nekunda Rebecca à Djanga, aux familles de Mbaye Koro, aux enfants de Feu Ro Palom, André Malba à Unduma, sans oublier la famille de Madana Parkoseri, Ngoso, Miga, Farsha, Karkanjeri et Djumras. L'enterrement aura lieu le vendredi 9 octobre 2026 à N'Djamena. Le lieu de recueillement est au domicile de Feu Père Ngar Majibei Malba à Majuro, non loin du de la montagne site Sao, paix à son âme.
0: La suite, toujours page nécrologie, Mede Mailao Salomon, Mbaye Mundu Samadingar, Keitoyo Sébastien, Moubé André, Ndiekane Marie, Mamadibi Odile Ndoulale Hélène, Mbaye Bargoum, Ndiero Dila Samson, Mbaye Mian Sylvain, Lildel Orpha et tous les enfants de feu, Morégan Tarnoudi Robert ont le regret d'annoncer le décès de leur fils et grand frère aîné. Morégan fidèle survenu en date du 7 octobre 2026 à l'hôpital Notre-Dame des Apôtres de N'Djamena des suites de courtes maladies. Cet avis s'adresse à toute la famille de Bebalum, Malélé, Lepié, Ngarki, Ngardo et en particulier à Mbaye Lassem, Jonas Lelde, Orpha Ndjeredé, Valérie Amundou et enfin à Mademoiselle Kouma Ben Sandrine au Canada. La date de l'inhumation est prévue pour le samedi 10 octobre 2026 au cimetière de Toukra. Par ailleurs, le lieu de recueillement est au domicile familial, 6 au quartier Amtoukoui, derrière la station hydrocarbure. Dieu a donné, Dieu a repris, que son âme repose en paix. La famille Ngaroso, Mathieu Ndargid Ngar, Gedmad Ngar, Moussoka Ngar, Yami Ngar, Kemadi Ngon Ngar, Mobaye Augustine, Mbaye Gedme Dimanche, Dumto Noudi Christine, Dumto Noudi Victor et l'Arkedim Rachel ont la profonde douleur d'annoncer la disparition de leur fille, la nommée Denemadi Grasse, décès survenu le mardi 6 octobre 2026 au complexe hospitalier universitaire, la référence nationale des suites de longues maladies. Cet avis s'adresse à la grande famille de Gama, Guidari, Koro, Bidasoro, Proru, Koro, Mangoto, Daba, Mundu, Sar, Bebidia, Danda, Miandoum et de Mongo. Les obsèques auront lieu le samedi 10 octobre 2026 au domicile familial à Atron et l'inhumation aura lieu au cimetière de Toukra. Dieu a donné, Dieu a repris, que son âme repose en paix. La famille Ngetonon, Girina et Nulumta Mangera en particulier, Tapal, Kwaina, Nandum, Togiam, Christophe et les enfants Ndoyas Nassar ont la profonde douleur d'annoncer le décès de leur neveu frère, gardien de paix, Djaimadi Ngetonon, décès survenu le mardi 6 octobre 2026 au CHURN de N'Djamena, des suites de courtes maladies. Cet avis s'adresse à la communauté Nar résidant à N'Djamena, la famille de Kaba 7, Kaba 8, Kaba 6, Bada, Moskilim, Beboro, Buru, Ndila, Doro, Warai, Maingara, Dogere, Kumra et Moïsala, à son oncle maternel Alaramadi Mangera et ses amis de Kumra, à son ami Muntangi Yamako Amundu, à ses amis et collègues de la police nationale. Le retrait du corps de la morgue est prévu pour le vendredi 9 octobre 2026, acheminé à Kaba 7 et inhumé le samedi 10 octobre 2026. Le recueillement est au domicile du défunt à Gassi, derrière terrain Natacha, sur la grande rue menant vers Ambata. L'Éternel a donné, l'Éternel a repris, que l'âme de la regrettée repose en paix. Page noire toujours, le chef de la communauté de Co-Est, Dimadombe Doum, le député Diasnabey Nelde Faustin, Marabey Jean Gargos Mosnda Henri, Nodibey Atokari, Dimalde Nadilam François, les enfants de Toko de Bala, Daniel Ousmane Naobe, Martin Naobe, Emmanuel Piquet, Soulabé Mbaipor, Grumbol, Yosanengar Itibey, la famille Mouldé, Dana, Ngartoubana, Madingar Joseph, les familles Djimtolum, Diasro, Djimoul, Ngar Oji Dingam, Mbairo Tombor, Amos Tatoulum, le général Ngar Boudjim Meder Jacob annonce avec regret le décès de leur fille, sœur, cousine, nièce et tante Denekom Mbaï. Toko de Annette, décès survenu le 5 octobre 2026 à N'Djamena des suites de maladies. Cet avis s'adresse au chef de canton de Beboto, Ngarindo Bekado Onésime, au maire de la ville de Beboto, Koingar Gabriel Damati Kissio, pour Danoum Jules, Nadimem Jonas Tosa Beboto, aux parents de Tourandaï, Ndokobo, Bebungaï, au chef de canton de Bébidia, Ngarlesi Mara, chef de canton de Miandoum, Ombaï Diasro, Dangar Salif, aux parents de Doba, Bébidia, Mundu, Sar, Bongor, Abéché, Gosbeda et à Dingamadi Piqué Bob, Bandim, Bandoum, Nodimadi Naobi, Irène, Ngojo, Rachel, Nérolul, Beassoum Claude, Madiadoum Mabaï, Donatien, Nokdim Mabaï, Athanas, tous en France. L'inhumation est prévue pour le vendredi 9 octobre 2026 à Tokra. Le lieu de recueillement est au domicile familial collé à la paroisse Sainte-Famille de Dembe. Paix à son âme. Remerciements à présent, Ousmane Saram, Souleymane Saram, Ousmane, Bongoda Saram, Fatime Saram, Khadija Saram, Kaltouma Saram, Bouba Saram et Hawa Saram adressent leurs sincères et profonds remerciements à toutes les personnes qui, de près ou de loin, ont apporté leur soutien moral, matériel et financier, leur prière et leur message de compassion lors du décès de leur regrettée mère, Hadji Mariam Litassou, survenu le 20 septembre 2026 à N'Djamena des suites de maladies. Votre présence et vos gestes de solidarité nous ont apporté beaucoup de réconfort dans ces moments difficiles. Qu'Allah accueille l'âme de la regrettée dans son paradis et qu'il vous comble de sa riche bénédiction. Et enfin, ce dernier avis de remerciement, très touché par votre assistance morale, spirituelle, physique et matérielle lors du décès de leur chère mère, grand-mère, tante, sœur et belle-sœur. Madame Namatingar, née Odira Augustine Moussa Gundi, décès survenu le 2 septembre 2026 à l'hôpital régional de Bangor, en cours d'évacuation médicale vers N'Djamena. Les familles Nambatingar, Moussa Gundi, Djimtola, Bakré, Aladungar, Mundum Madungar, Asngar, Ngaroubra, Sa Majesté le chef de canton de Kara, Kouladoumgué, Aladungar, Ngarsoum, Son Excellence Monseigneur Edmond Ditangar Godbe, archevêque métropolitain de N'Djamena, tous vous remercient Tous vous adressent autant pour moi le sincère remerciement à vous, parents d'Ndjamena, Kara, Bekoro, Manigaga, Bebura, Mbaye Bogo, Kumra, Mbaye Bombay, Liré et Bangor, les frères et sœurs des CEB, des mouvements Renaudi, Kotar et Légion de Marie, les chorales des paroisses Daniel Comboni et Sainte-Thérèse de l'Enfant Jésus de Doba, les chorales des paroisses La Résurrection Sao, Sacré-Cœur de Chagua et Saint-Bernard de Walia Hadjaraï, les voisins de quartier, les associations et cercles d'amis, les fossoyeurs, les belles familles, les collègues de travail, les amis et connaissances de Doba, N'Djamena, Mundu et Sahar. Ces remerciements vont particulièrement à l'endroit de Monseigneur Martin Wenge Bani, évêque du diocèse de Doba, des prêtres, sœurs, religieux et religieuses venues des différentes paroisses et diocèses pour la circonstance. À l'honorable Oudengar David, la liste n'est pas exhaustive, ne pouvant pas vous citer tous nommément, nous prions le Seigneur Dieu Tout-Puissant et Miséricordieux de vous le rendre au centuple. Nos compassions à toutes ces familles affligées.

La RNT, c'est chez vous, avec vous, pour vous, partout et rien que pour votre plaisir d'écoute. 8 octobre 2026, sachez que c'est la journée mondiale de la vue. C'est une journée de sensibilisation consacrée à la santé oculaire, à la prévention de la cécité et à l'accès aux soins de la vue. Également, c'est la semaine mondiale de l'espace consacrée aux sciences, aux technologies spatiales et à leur contribution à l'amélioration de la vie sur la Terre. Elle se passe donc du 4 octobre au 10 octobre 2026. En cette journée également, il faut apporter une précision importante. La journée internationale des personnes âgées est officiellement célébrée chaque année le 1er octobre. Cependant, en 2026, l'ONU organise une commémoration spéciale ce jeudi 8 octobre 2026 à New York. Voilà donc ce qu'il y a à retenir comme journée internationale et mondiale. C'est la journée mondiale de la vue, célébrée donc chaque 8 octobre. Également la semaine mondiale de l'espace qui se passe du 4 au 10 octobre. Et en même temps, c'est une commémoration spéciale ce jeudi 8 octobre à New York, à l'occasion donc de la journée internationale des personnes âgées. Voilà ce qu'il y a à retenir. De la bonne musique, c'est ici avec Dilson qui nous dit que tout est vanité sur cette terre, tout passe, rien ne reste. Ça fera le plaisir d'écouter une fois de plus au docteur Banane Kagombe, Yassante, district de Fada. Je n'oublie pas Yassante Mayangar et Monsieur Mbairine Gaston, hein, il est chef de troupe, lui, il m'a encadré. Cette sonorité également, c'est pour vous.

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0: Non, mêle-moi, quelle douceur. Les bonnes choses se passent ici. Nous appelons pas rester des nôtres. Nous également, on va être emportés, n'est-ce pas, Delphine?
1: Tout à fait, Nadège.
0: C'est très beau. Moi, j'aime ça. Yassalam, on va se laisser emporter.

0: être si je savais ça. Ça, c'est notre musique, la musique des grands, des papas, des aînés, des mamans. Ça se danse avec classe, on ne soulève pas la poussière. Entre midi de ce jeudi 8 octobre 2026, c'est fini. Nous vous disons mille fois merci pour votre belle position d'écoute. Depuis 12 heures, les services informatiques, maintenance, la sécurité, le transport, la rédaction, exploitation et antenne, contrôle et qualité d'écoute, programme, production, régie d'antenne, centre, émetteur, de Grédia, sans oublier les différentes stations provinciales de l'ONAMA, étaient tous de la partie. Régie recette, Fatimé Yatou et enregistrement, Youssouf Abderrahmane. Régie d'antenne, Balois Soubofis, mes copilotes, Agidi Rigobert, assisté de Abiel Mbaïrini, à l'écoute de la station. Merci à vous, nos fidèles auditeurs dans ce studio. C'est un trio.
1: Machitolum Israël, Garsatam.
0: Et moi-même, votre commandant de bord, Nadège Demba Dolmian, nous vous souhaitons une bonne suite des programmes avant de céder la place à Ashta Abakar pour la suite. Notre proverbe africain qui dit ceci: le caméléon change de couleur, mais sa langue reste toujours rose. Le caméléon change de couleur, mais sa langue reste toujours rose. Au revoir.

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0: Chaque année, depuis 1994, le mois d'octobre est dédié à la sensibilisation et au dépistage du cancer du sein le plus fréquent chez la femme. Dans ce numéro consacré aux femmes qui ont survécu au cancer du sein, nous recevons Madame Dimadi Adeline, inspectrice de trésor et assistante service marché public au ministère de l'Enseignement supérieur, de la recherche scientifique et de la formation professionnelle. Elle est mariée et mère de trois enfants. Au micro, je suis Nadège Demba Dolmia. Bonjour madame.
1: Bonjour.
0: Pouvez-vous nous parler des premiers signes qui vous ont alerté?
1: Les premiers signes qui m'ont alerté, c'était une petite boule dans le sein. C'était le sein droit et une petite boule insignifiante même qui m'ont alerté.
0: À part la boule, pas de fièvre, pas d'autres symptômes?
1: Non, rien, pas d'autres symptômes.
0: Et quand vous êtes partie vous faire dépister, comment avez-vous pris la nouvelle?
1: Je suis allée d'abord voir le professeur Braille qui m'a demandé d'abord en 2021 de faire une ponction. Ils ont mis une aiguille pour prélever une liquide là au niveau de la boule. Pour analyser, ceci a donné au résultat comme un kyste. Jusqu'en 2022, je vois que la masse augmentait un peu de forme et c'est là où je suis repartie vers le professeur et il a redemandé une biopsie maintenant. Dans cette biopsie-là, ils ont incisé la partie là, ils ont enlevé la chair de la partie de la boule pour analyser et c'est à base de ça qu'on me dit que c'est un cancer.
0: Comment vous avez pris la nouvelle et comment vous avez partagé cela avec vos proches?
1: Du coup, c'était pas facile, j'ai coulé les larmes. Je me disais même, mais pourquoi c'est à moi ça arrive? Pourquoi tout ça, puisque j'en ai jamais entendu dans ma famille, même mon entourage, tout ça. Et je me dis, mais quelle est cette malédiction sur moi? J'en ai partagé à mon mari, mon époux. Je lui ai appelé au travail et je lui ai dit, voilà, il m'a donné une histoire, voilà, voilà. Et puis là, lui aussi, il est venu du coup me trouver et il m'a réconforté avec des mots. La famille également, puisque j'ai un grand frère qui est un médecin, le docteur Gustave, lui également, le grand frère, il m'a beaucoup aidé aussi moralement, puisqu'il est du domaine. Et la famille, avec des hier, hein, ils ont fait des jeûnes, tout ça, pour me fortifier. J'ai accepté, j'ai dit, mais si la maladie est déjà là, il faudrait que je puisse faire face à cette maladie. Et puis, voilà.
0: Comment s'est fait le dépistage et la prise en charge?
1: Pour moi, ça a été directement, d'abord, une biopsie. Après la biopsie, on a fait une échographie mammaire et on m'a fait même la mammographie. Tout ceci ont donné un signe de cancer. Il y a aussi l'examen physique, mais qui a été fait, ça, c'est à Ouagadougou.
0: Et la durée du traitement?
1: La chimiothérapie est allée même à 9 10 mois, parce que c'est chaque 21 jours. Ça dépend encore de ton organisme. Si les globules blancs diminuent beaucoup, ils reportent cela. Il faudrait qu'on me fasse des vaccins pour renforcer les globules blancs avant que la chimiothérapie puisse se passer. Au cas contraire, tu peux partir et tu vas rentrer dans un état critique. Et puis, deuxième, il y a le taux de sucre. Avant de faire la chimio chaque 21 jours, j'ai un examen où je dois faire pour voir le taux de mon sucre. Si le taux de sucre est élevé également, là, du coup, ils n'aiment pas trop te faire la chimio. Ils peuvent reporter une des semaines. Après, donc ça traîne un peu avant de te reprendre. Mais si tu es forte physiquement, tu peux faire facilement chaque 21 jours ou bien même c'est un retard d'une semaine. Des fois, j'ai commis des retards d'une semaine également.
0: Et quels sont les effets secondaires du traitement?
1: La chimiothérapie. C'est un traitement pénible. Quand on parle de la chimio, je me vois encore dans cet état-là. C'est un moment très difficile dans la vie, la chimiothérapie. Moi, je me dis, mais c'est comme un poison qu'on nous donne. Parce que là, ça t'affaiblit complètement. Les yeux changent de couleur. Du coup, le jour où on te fait ça, tu es fatigué et tu perds d'abord les cheveux. Tout ce qu'on appelle poils, même sur le corps, ça quitte. Et la main, la langue même noircie, les pieds, les paumes des mains, tout devient noir et tu maigris. Tu n'as pas d'appétit comme ça. Tu as des appétits bizarres. Tu ne sais pas ce que tu vas manger. Même si tu urines là, ça sort la couleur des produits de chimie. Là, c'est une couleur rouge comme ça. Quand tu vois ça, même, ça te met mal à l'aise. Et tu maigris, tu prends du poids. L'appétit, c'est difficile. Mais on te conseille souvent de prendre beaucoup d'eau. C'est l'eau seule qui te donne la force. Et moi, je bois assez d'eau minérale où je bois en permanence pour évacuer ça par l'urine. Ça me redonne la force. On te conseille souvent dans ce cas de prendre peut-être des jus naturels puisque là, le sucre est interdit. Souvent, le sucre a évité complètement. Mais on peut te dire peut-être faire l'effort de prendre un carreau, mais ça a évité. Si tu peux éviter, on dit évite le sucre. Oui, carrément.
0: Et quel rôle ont joué vos proches durant cette étape de chimiothérapie?
1: Mes proches, surtout mon mari, c'est lui qui m'a envoyé pour le traitement à Ouagadougou. J'étais sous sa charge totale. Il m'a soutenu moralement aussi. Et puis, il m'a soutenu financièrement. J'ai manqué de rien financièrement pour le traitement. traitement, puisque là, on parle des millions. Pour traiter le cancer, on parle des millions, c'est pas petit. C'est pas moins de 10 millions que j'ai traité, tout ça pour rentrer. La prise en charge était trop. Maintenant, les parents aussi, mes sœurs, mes frères, il y en a qui ont cotisé, ils m'ont donné une enveloppe aussi pour partir avec. Il y en a aussi qui m'envoient, comme mon grand médecin, docteur, ils m'envoient de l'argent pour peut-être mon séjour, tout ça. Mais les médicaments, les traitements, tout, c'est mon mari. Le soutien moral de ma famille, c'est la prière. Quand ils m'appellent, eux, c'est la prière. Et quand ils sont à Ouagadougou, ils gênent pour moi ici. Ma belle famille, quand ils m'appellent, c'est la prière. Et puis, on me réconforte avec des mots et des phrases. Mais Dieu m'a donné cette grâce de faire face à cette maladie. Si je te dis que je fais la chimio, tu vas pas croire que cette femme, elle fait la chimio. Parce que j'ai une force où moi-même, là, ça m'étonnait.
0: D'accord. Comme vous avez évoqué Ouaga, Madame Adeline, parlez-nous de votre séjour au Burkina Faso.
1: Mon séjour à Ouagadougou, ça n'a pas été simple, puisque là, à Ouagadougou, j'ai été hébergée par une amie. De là, je suivais les traitements. C'est pas simple, puisque là-bas, ils n'ont pas des taxis moto, ni les cars sont loin. Et l'hôpital est si loin. Il fallait que deux fois, j'ai un neveu là, qui est là-bas, qui vient. Il sèche le cou pour être à l'air avec moi à l'hôpital. Puisque là, il y a beaucoup de femmes malades à Ouaga qui vivent la même chose que moi. Donc, on est nombreux. Il faut venir à l'heure pour pouvoir voir le médecin à temps, pour qu'on te programme la chimiothérapie à temps. Et le séjour, je dis par la grâce de Dieu, il y a l'église, il y a le pasteur là-bas qui prie avec moi à Ouagadougou. Au niveau de Bon Berger, j'ai eu des pasteurs, des compatriotes aussi qui ne m'ont pas lâché, qui sont tout le temps avec moi. Et avec la douleur de la chimio, j'ai une de mes petites qui vit avec moi là. Elle me fait les massages chaque jour. Si on ne me fait pas les massages, c'est comme si tout mon corps lâche. Donc chaque soir, il faut qu'elle me masse le corps avec du beurre de karité pour que je retrouve un peu la force, tout ça.
0: Votre durée à Ouagadougou?
1: J'ai fait 1 an et 3 mois, mais je suis rentrée après la chimio, après la chirurgie, avant de repartir faire la radiothérapie. Après la chimiothérapie, ils m'ont donné un temps de repos de 1 mois et puis on m'a fait la chirurgie. Et la chirurgie, c'est l'ablation totale du sein droit. Parce que c'est le sein malade. Le professeur dit il ne peut pas faire une opération ratée.
0: Parlez-nous surtout de l'ablation.
1: La seule chose de nos jours qui peut sauver les femmes, si on peut enlever complètement la racine de la maladie, c'est-à-dire l'ablation totale jusqu'au ganglion, puisque là, on a des ganglions au niveau des aisselles. Hein. Dès que tu as le cancer du sein, il y a des ganglions qui sont là au niveau des aisselles. Donc, la mastectomie, ils appellent ça, c'est l'ablation totale. Ils ont enlevé carrément le sein avec les ganglions qui sont au niveau des aisselles. C'était 12, bien quoi, comme ça, ils ont enlevé et toute cette pièce est partie à la nappe. Ils ont examiné pour voir si la pièce est touchée. Puisque là, c'est par les ganglions que le cancer évolue dans le corps et se disperse dans tous les organes et s'attaque tous les organes. Donc, quand ça n'a pas encore attaqué les ganglions, tout ça, c'est que c'est localisé. Et là, Dieu merci, la partie localisée. On essaie après la chirurgie 1 mois pour que la plaie se cicatrise normalement. Un mois après, je passe à la radiothérapie. Et la radiothérapie, ça, c'est des rayons, hein, c'est une machine. On te met dedans, ils fixent l'endroit où ils vont projeter, pas dans tout le corps. Juste la partie, on envoie des rayons. Je ne sais pas hein, ce qu'ils font là-bas, mais c'est des rayons qu'ils envoient. Et j'ai fait des sciences de ça quand j'ai fini la radiothérapie. Et là, on m'a fait un bilan général.
0: N'avez-vous pas peur d'une rechute?
1: C'est une maladie comme tout autre. Oui, il y en a plein qui ont eu des rechutes que j'ai écouté également, tout ça. Mais on dit dans la vie, toute chose est dans la tête. Hein. Moi, dans ma tête, je me dis que je suis guérie du cancer. L'idée de rechute a quitté déjà ma tête. Et je n'accepte pas ça. Je me dis que non, je suis déjà guérie par la grâce de Dieu. Là, je me confie à lui déjà. Et donc, l'idée de rechute, là, je ne pense même plus à ça.
0: C'est très bien. Vous sentez-vous, Madame Adeline, différente des autres femmes après avoir subi cette opération?
1: Moi, personnellement, je ne me sens pas différente des autres femmes. Comme on est là, vous et moi, je me dis, mais on est toutes des femmes. Hein. C'est juste une partie de la maladie qui est partie. Donc, je suis toujours femme. Je peux faire mes devoirs conjugaux avec mon mari sans problème, sans complexe. Donc, je ne me sens pas différente des autres femmes.
0: Être une survivante du cancer, quel effet cela vous fait?
1: L'effet de ça, je me dis que c'est une bénédiction puisque là, beaucoup de gens ne savent pas et qui emmerdent à petit feu. Beaucoup qui ont même des millions, hein, des milliards pour pouvoir se faire sauver, qui n'ont pas eu la guérison, qui sont partis. Et que si je suis là vivante, je me dis, mais c'est une grâce que le Seigneur m'a faite. Et cette grâce, je lui dois également en le témoignant, ce que je suis en train de faire.
0: Une femme qui a subi une ablation du sein peut-elle envisager d'avoir des enfants, Madame Adeline?
1: Oui, Oui, une femme qui a subi l'ablation du sein pour bien, bel et bien avoir des enfants. Même si c'est un seul sein, le sein restant peut encore allaiter un enfant. Donc l'ablation du sein n'empêche pas d'avoir des enfants. Puisque j'ai connu même à Ouagadougou une jeune fille hein, où on lui a fait l'ablation du sein. Après, elle a trouvé un homme qui l'a marié, elle a fait des enfants. Donc l'ablation du sein n'empêche pas une femme d'avoir des enfants.
0: Madame Adeline, quels sont vos mots à l'endroit des femmes qui jusqu'à aujourd'hui hésitent de se faire dépister ou ont peur de se faire dépister?
1: Beaucoup de femmes ont peur de se faire dépister et puis hésitent également. Pourquoi? Parce qu'elles se disent que non, le cancer là, bon voilà. Beaucoup ont des préjugés d'abord du mot cancer, puisqu'elles n'y croient pas ça. Elles se disent que c'est des incantations, c'est des trucs qu'on envoie. Or, c'est une maladie réelle qui existe comme le palu, comme l'hépatite, comme même c'est n'importe quelle maladie. Oui. Et donc, je dirais à ces femmes, le cancer, on peut vivre si on se fait dépister à temps. Ces femmes qui hésitent, en hésitant, le cancer, c'est un tueur là. C'est pas un truc qui va te faire très mal d'abord, tu vas te découvrir, non. Ça dit ça petit feu, silencieusement. Maintenant, quand commencent les symptômes, difficilement, on te sauve la vie. Donc, je dirais aux femmes, allez-y, mesdames, allez-y vous faire dépister à temps pour vous sauver la vie. Même pour ceux qui vous aiment également, allez-y vous faire dépister.
0: Vous êtes très courageuse, madame Adeline, et vous vivez avec cet handicap. Merci d'en avoir parler pour encourager d'autres à ne pas ployer sous le poids de la maladie. Est-ce que vous avez un mot de fin, un appel à lancer pour ces femmes pour une prise en charge du cancer du sein?
1: J'ai d'abord mon dernier mot à l'endroit de l'État, surtout du gouvernement. Il faudrait que le gouvernement sache que le cancer prend de l'ampleur. On a vraiment besoin d'un centre de cancérologie au Tchad, puisque là, la prise en charge du cancer n'est pas chose simple. Quand on se rend à l'étranger, il faut avoir des millions. Et ça, c'est pas donné à toute femme de s'y rendre pour se prendre en charge. C'est pour cette raison, beaucoup de femmes hésitent pour aller, pour qu'on détecte, mais finalement, elles n'ont pas les moyens, elles vont mourir si tôt avant la maladie. Donc, si le gouvernement fondement met la création des centres de cancérologie qui doit être au premier rang, surtout pour les femmes, pour les mères, pour les sœurs, pour les mamans, ça serait vraiment très bien.
0: Madame Adeline, merci beaucoup pour
1: l'heure. Merci.
0: Parler et diagnostiquer ce cancer très tôt reste un enjeu de santé publique majeur. En effet, dans 90% des cas, il peut être guéri s'il est détecté à temps. C'est pourquoi il est très important de réaliser des consultations individuelles en prévention du cancer du sein. Mesdames, messieurs, chers auditeurs, merci de nous avoir prêté une oreille attentive. Nous avons reçu Madame Demadi Adeline, guérie du cancer du sein après moult tractations avec la maladie. Elle reste un exemple vivant. Réalisation Abdoulaye Toche, prise de son Manangui Nadia. Au micro, je suis Nadège Demba Dolmia. Au revoir.

0: facile pour les uns, difficile pour les autres, inexistant par endroits. Le dialogue parent-enfant sur la sexualité reste un sujet délicat. La réussite est gage d'épanouissement pour les adolescents, mais le pas n'est toujours aisé à franchir. Mesdames, Messieurs, bienvenue à ce magazine. Une réalisation de Hassan Ninkoro. Au micro, je suis Anna Matseline. Chadi, dans les sociétés traditionnelles, les questions liées à la vie sexuelle sont des questions qu'on n'évoque surtout pas avec les enfants, du fait que c'est des sujets dits tabous ou encore secrets.
1: Parce que les parents ont peur tantôt de nous dire ce qui se passe dans le monde sexuel, donc on ne s'entretient pas trop. Quand on aborde ce genre de sujet, les parents même commencent à ne pas nous répondre ces questions. Ils prennent ces questions et puis ils nous posent une autre question. Ils disent de ces sujets parce que les enfants qui sont ignorants et qui ne comprennent pas ça, si on leur fait part de ça, elles ne vont pas être dans le noir. Ils vont leur éclairer un peu.
0: Bonjour, mamzelle.
2: Bonjour.
0: Vous vous êtes entretenue un jour de la sexualité avec vos parents?
2: Évidemment, oui. Ma mère et mon père, je viens leur poser des questions. Ou bien ma mère, elle m'appelle pour me parler de la sexualité. Elle préfère m'apprendre tout cela à la maison, que j'apprenne avec les amis, ou bien que demain, elle puisse entendre que non, que sa fille est devenue ainsi. Elle préfère apprendre à sa fille à devenir une grande dame de demain, à être responsable de sa personne, que la laisser devenir une honte, une humiliation. Je trouve cela formidable que mes parents puissent prendre le temps de me parler de la sexualité ou de ma sexualité. C'est très rare de trouver des parents, souvent ici au Tchad, de parler de la sexualité avec leurs enfants. Ils disent que ce sont des sujets tabous. Donc moi, je conseillerais à ce que chaque parent puisse le faire. Sincèrement, moi, j'ai apprécié le fait que ma mère puisse m'apprendre comment gérer ma sexualité et laisser mes enfants juste comme ça en disant que ce sont les traditions, ce sont des choses taboues là. Non, je ne peux pas le faire. Ou bien les principes religieux, mais je préfère apprendre à mes enfants, ma fille ou mon garçon, comment apprendre sa sexualité.
3: Oui, effectivement, j'ai parlé de la sexualité avec ma mère et je trouve que c'est un sujet qui doit être évoqué parce que c'est très important pour la vie d'un adolescent. Je trouve que c'est vraiment un sujet où il faut prendre le temps pour en discuter, en parler, donner des conseils, mais surtout ne pas brusquer l'enfant, parce que c'est un truc qui arrive dans la vie en fait. Il faut surtout essayer de parler calmement, posément, gentiment avec l'enfant, essayer de partager les avis, essayer d'être attentive avec l'enfant, de le surveiller mais un peu de loin, ne pas brusquer l'enfant. Je trouve que c'est pas un sujet tabou. Selon moi, c'est un sujet qui est tout à fait normal. C'est un truc qui arrive dans la vie, on est tous obligés de passer par ce passage. Aujourd'hui, ma mère me parle de ça, moi aussi un jour je vais donner naissance, je vais parler de ça, après ainsi de suite. Et tous les parents doivent faire en sorte que ce sujet doit être un truc qui doit se partager, mais un peu calmement, dans la joie, la sincérité, la sérénité.
4: La plupart du temps c'est avec maman, mais dès que j'ai l'occasion et que mon père s'avance vers moi, je prends ce temps pour lui parler. Donc je prends ce temps pour répondre à ses questions, et s'il a plus de questions et il a besoin de plus d'informations, je m'investis parce que je sens qu'il veut vraiment s'impliquer dans ma vie et je ne peux pas l'exclure aussi facilement. De manière directe, non, mais il a tenu quand même à me rappeler plusieurs fois, est-ce que j'ai une copine, ou est-ce que je me protège, ou est-ce que je sais au moins telle ou telle chose. Donc je pense qu'il prend quand même le soin de jouer son rôle, et moi je prends le soin de l'informer au moins de la situation pour permettre un bon déroulement et une bonne relation entre lui et moi. Avec ma mère c'est un peu différent, elle me taquine des fois, mais la plupart du temps elle me met dans l'ambiance pour me montrer que la sexualité n'est pas un sujet tabou, c'est un sujet universel et qu'on doit en parler avec ses parents. La sexualité, pour moi, élève maintenant majeur en terminale, je trouve que c'est un sujet abordable qu'on doit se permettre de parler de ça. Et de plus très tôt, parce que plus l'enfant il est averti, l'enfant il prend conscience de ce qu'il est, de la manière dont fonctionne son corps, plus il pourra mieux aviser et mieux se comporter face à la société et avec ses problèmes de vie qu'il doit gérer.
5: Nous avons parlé de comment se protéger contre les maladies, contre des grossesses précoces, comment éviter tout cela. C'était intéressant parce que ça m'a permis de me comprendre, de comprendre mon corps, ma sexualité et de connaître, de savoir ce qu'il faut faire pour éviter certains trucs, certaines maladies, pour me permettre de ne pas me retrouver un jeune parent.
6: Sur le point religieux, mon père et moi, nous avons assisté à une évangélisation au début. Et après, une fois rentré, il a tenu une petite réunion pour nous évangéliser à propos de toutes ces choses qui se passent dans la vie aujourd'hui. Cela a été bien puisque ça nous a ouvert les yeux sur certaines choses que nous voyons aujourd'hui. Donc, pour une bonne marche dans la société, il faut éviter toutes ces choses.
7: En fait, c'est quelque chose de naturel de parler de la sexualité avec ses enfants. Et mes deux parents sont médecins et ma mère est en plus gynécologue. Donc, chez nous, c'est vraiment pas un tabou. On en parle ouvertement. Effectivement, parce que j'ai beaucoup de camarades qui, même quand on dit certains mots en classe, ils sont là, ils ont peur et tout. Et c'est pas bien, quoi. je trouve que ça, c'est une bonne chose quand même de parler. Si on devient grand et on ne sait rien, ça va influencer sur notre vie sexuelle et sociale.
8: Non, je pense que j'ai pas eu la chance de m'entretenir de ce sujet avec mes parents. Je l'ai pas eu, en fait.
9: Et pourquoi?
8: Bon, là, c'est une question de peur et franchement, on ne donne pas vraiment accès à cela. Et la condition de l'éducation, tout ça, c'est vraiment pas facile. On a des parents qui sont sévères, surtout du côté de sexualité ou bien de relations entre garçons et femmes. Nous, les fils également, on se limite vraiment.
0: L'on se rend compte que parler de la sexualité avec ses enfants n'est pas chose aisée, compte tenu du poids de la tradition qui fait du sujet un tabou. Rares sont les parents qui en parlent.
10: Moi, en tout cas, j'ai une fille, mais depuis qu'elle a 15 ans, je la réveille toujours vers 4 heures du matin pour la conseiller que c'est ça la vie, hein. La vie d'aujourd'hui, là, en tout cas, c'est pas les hommes qui vont vous faire tout, en tout cas. Donc, oubliez certaines choses. Prenez vos études en main, en tout cas. Pour réussir, en tout cas. Mais pas pour les hommes. Depuis qu'elle a 15 ans, je la réveille toujours vers 3h30, 4h du matin. Pour la dire. Pour la donner des conseils, en tout cas. Ma fille, elle n'est pas compliquée, en tout cas. À chaque fois, quand je la réveille pour la dire ça, elle me dit, maman, en te voyant comme ça, même, c'est comme si tu souffres toujours. Et j'ai pitié de toi, donc je ne vais jamais t'obéir, en tout cas. Donc, je la donne des conseils et elle me répond. Et elle m'a dit un jour que maman, j'ai 15 ans, mais je connais rien dans ma vie, donc il ne faut pas m'accélérer. C'est ce qu'elle me disait toujours.
11: Ma relation sur la sexualité avec mon enfant est stable. Bon, je lui parle doucement, doucement, parce qu'il regarde déjà ça à la télé. Il voit des choses. Et quand on est souvent ensemble, il y a des choses qui se passent à la télé. Donc, j'essaye d'introduire. Donc, je lui parle déjà un peu, un peu. Dans la relation, et bien. Mon enfant aura 14 ans, c'est 17 décembre. Je lui parle.
0: Et c'est à partir de quel moment que vous abordez ce sujet avec lui?
11: Quand il commet souvent des erreurs dans la vie et quand je vois certaines choses ou bien il veut imiter quelqu'un, j'essaye de le rappeler à l'ordre, je le fais voir ce qui se passe. Il doit mettre ses pensées aux études parce que la vie de maintenant est, si il ne met pas ses études en premier lieu avec la vie de maintenant, il ne peut pas s'en sortir. Je suis chrétienne, j'essaye de parler de ça et parler aussi de la vie chrétienne à l'enfant. Bon, l'avenir, c'est entre la main de Dieu. Il peut étudier, gagner sa vie ou il ne peut pas étudier, gagner aussi sa vie. Ça, ça dépend de Dieu, mais il faut qu'il avance avec des études. La sexualité, pour l'instant, ce n'est pas quelque chose qu'il doit précipiter. Donc, il doit d'abord mettre ses pensées, tous ses efforts dans les études. Voilà, à peu près quoi.
0: D'accord. Et là, comment il se sent quand vous abordez vraiment ce sujet avec lui?
11: Ce n'est pas facile avec nos enfants. Il se sent un peu gêné. Des fois, quand il y a quelque chose, il fait quelque chose ou bien on voit quelque chose. Je lui dis, toi là, ce que tu fais là, tu penses que regarde comment tu es. Regarde même ton corps. Regarde la taille de ton corps. Regarde tes parties intimes. Maintenant, est-ce que tu le laisses dehors? Avant, tu laissais dehors parce que tu étais enfant. Maintenant, là, tu n'arrives même plus à laisser dehors parce que tu as grandi. Donc, il faut... J'essaie de lui parler, mais il y a souvent, on dit oh maman, oh maman, oh maman, il fait toujours comme ça, mais on en parle quand même, il ne se sent pas trop gêné, bon, ça va, il se sent quand même à l'aise pour ça, quoi.
12: Bon, la relation éducative sur le plan sexuel avec nos enfants, comme je suis femme, c'est avec les filles que je peux avoir une relation éducative. Sur le plan sexuel, d'abord, on commence à partir de 13 ans. On aborde l'enfant à partir de 12 ans. On fait un petit rapprochement avec la fille en question. À partir de 13 ans, on l'explique tout ce qu'il y a, ce que la société trouve de tabou. On essaie d'aborder ça avec l'enfant en question. Au début, c'est très sûr que l'enfant sera un peu frustré, un peu gêné, et puis tout ça. Mais on essaie de calmer l'enfant et... C'est comme si on devient une confidente. Et à la fin, l'enfant va se sentir à l'aise et finalement, il n'y aura pas de problème.
13: Ma relation sur la sexualité avec mes enfants, moi personnellement, ça dépend que de moi.
9: J'aimerais mieux être de temps en temps, et ce que je le fais avec mes enfants, ça c'est bon et ça c'est pas bon. Or, dans d'autres cas, d'autres parents, et ils en font jusqu'à aujourd'hui tabou. Bon, de nos jours, on n'a pas besoin de âge un peu avancé. Hein. 12, 13 ans, 14 ans, ne fais pas ça, ça c'est mauvais, ça c'est bon, tu vois, non? Il ne faut pas faire ça, il ne faut pas faire ça. Nous, entre-temps, à 12, 13 ans, personne ne peut te le parler. Comme je disais tantôt que c'est un tabou, tu vas voir dans les familles, ou à 15, 16 ans même, on cache toujours ça à l'autre, à l'enfant.
13: Alors, comment se sentent-ils quand vous abordez cette question?
9: Les enfants, ils ne voient pas le mal là, ça fait partie de conseil. C'est un conseil, c'est en sorte d'un conseil que je donne à mes enfants. Ouais, et les enfants acceptent bien.
0: Dans cette partie de notre magazine, nous rencontrons le sociologue Mbété Félix pour avoir son avis sur l'éducation sexuelle dans nos sociétés. Bonjour monsieur.
14: Bonjour.
0: Pourquoi la question de la sexualité demeure toujours un tabou dans notre société?
14: Bien, il faut dire que surtout nos sociétés traditionnelles, hein, c'est des sociétés où le sexe est quelque chose de sacré. Parce que c'est à travers ça que la transmission de la vie se fait. Voilà pourquoi dans les sociétés traditionnelles, même en Europe, dans toutes ces sociétés traditionnelles, les questions qui sont relatives à la vie sont des questions qu'on évoque surtout pas avec les enfants. Voilà, donc ça relève un peu de sujets dits tabous, parce qu'on pense que l'évoquer peut amener aujourd'hui ce que nous regardons dans la société moderne, tous ces travers-là, où la sexualité devient aussi un fait divers. Or, pour nos parents, la sexualité relève même un peu du domaine du sacré. Voilà, c'est des choses qu'on n'aborde que dans un cercle d'initiés. C'est lorsque, généralement, une fille, après l'initiation, surtout pour les filles, eh bien, les mamans commencent à leur parler un peu de sexe, mais pas avant. Voilà.
0: Quel est le discours du sociologue autour du dialogue parents et enfants sur la sexualité?
14: Oui, je crois qu'aujourd'hui, dans la société moderne, il faudrait commencer à en parler aux enfants un peu. Je crois que dès l'école primaire, les livres surtout qui nous viennent de l'Occident et même africains, on commence déjà à parler du sexe. Et les enfants se posent ces questions entre eux. Donc, il est important que les parents anticipent. Parce que certains parents pensent que le sujet est encore tabou. Non, le sujet n'est plus tabou. Déjà, les enfants à l'école primaire commencent déjà à discuter de ces questions-là. Sauf que les parents font semblant comme si c'est encore le sujet tabou. Non, oui, avant, dans les sociétés traditionnelles, le sujet est tabou. De nos jours, je crois que le sujet n'est plus tabou. Même dans les films non interdits, les gens évoquent les questions de sexualité. Parce qu'en Europe, c'est devenu une question, je dirais, peut-être pas vulgaire, mais qui fait partie aussi de l'éducation sexuelle au niveau de l'enseignement catholique. Vous savez, il y a un livre, il y a toute une formation sur Eva, l'éducation à la vie et à l'amour. Et là, on commence à enseigner aux enfants dès le primaire c'est quoi la sexualité, pourquoi Dieu a créé l'homme et la femme, pourquoi voilà. Et donc oui, je crois que de nos jours, il faut commencer à évoquer ça aux enfants très tôt, à l'école primaire, pourquoi pas. Parce que sinon, ils vont le découvrir eux-mêmes et il y aura un jeu de cache-cache entre eux et les parents.
0: Oui. Quel conseil donneriez-vous aux parents qui, jusqu'aujourd'hui, restent fermés sur cette question?
14: Eh bien, c'est de leur dire de ne pas faire l'autruche. Voilà, il y a des choses qu'il ne faut pas faire le con. Il faut qu'ils sachent que les enfants sont en train d'en parler entre eux.
0: Oui.
14: Voilà. Et donc, il ne faudrait pas qu'ils laissent les enfants discuter de la sexualité entre eux. C'est une question très sérieuse. Et nous voyons aujourd'hui les conséquences de ce que ça donne. Le mariage précoce, les grossesses.
0: Oui.
14: Et toutes ces questions que les enfants se posent entre eux, ils n'ont pas de bonnes réponses. Et donc, il est important que les parents, qui sont les guides, prennent le devant. Par le passé, nos parents, c'était des questions taboues parce que les enfants ne parlaient pas entre eux.
0: Oui.
14: Et il faut dire aussi que dans la tradition, l'éducation était homosociale. Les filles étaient à part, les garçons à part. Vous voyez un peu. Or, aujourd'hui, il y a la mixité. Nous sommes dans une société hétéro. Et donc, les enfants, les jeunes filles, les garçons, entre eux, discutent déjà. Donc, il faut que les parents anticipent et ne se laissent pas déborder par les enfants.
0: Je vous remercie, monsieur.
14: Le plaisir est partagé.
0: Aborder les questions de sexualité avec les enfants reste un défi entier. Mais il faut que les parents essayent d'instaurer un climat de confiance pour permettre aux enfants de pouvoir les aborder avec leurs préoccupations. Car l'éducation sexuelle doit être précoce pour compléter et adapter au développement des enfants et à comprendre leur corps afin qu'ils se sentent bien à son sujet. Une réalisation de Hassan Ninkoro. Au micro, je suis Anna Maxeline. Au revoir.

0: 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Et pour la présentation du flash d'information, nous recevons dans ce studio Harmonie Béaloum. Bonsoir.
1: Koumakoué, bonsoir. Bonsoir à toutes et à tous. L'actualité en bref de ce jeudi 8 octobre 2026. Les travaux de la 153e Assemblée de l'Union interparlementaire se poursuivent à Arusha, en Tanzanie. En marge des assises, le président de l'Assemblée nationale, Ali Kolotu Chaimi, s'est entretenu avec quelques personnalités, notamment les autorités tanzaniennes, la consolidation des liens entre institutions parlementaires et bien d'autres questions d'intérêt commun ont meublé l'essentiel des échanges. La journée mondiale de la poste sera célébrée demain 9 octobre sous le thème « Un réseau postal, des possibilités infinies ». Cette journée met en lumière l'importance des services postaux dans la communication et le développement économique à l'échelle mondiale. Si elle vise à encourager également les innovations et les réformes pour moderniser les services postaux face aux évolutions technologiques, elle permet également de mettre en avant les efforts des postes pour améliorer la qualité des services, renforcer l'inclusion financière et soutenir le commerce électronique. Le Haut Conseil des chefferies traditionnelles sensibilise les autorités traditionnelles, chefs du carré et populations de N'Djamena sur la lutte contre la traite des personnes tout en vulgarisant le mécanisme national de référencement. C'est à la faveur d'une journée d'information et de sensibilisation organisée ce jeudi. Et puis l'ancien ministre du pétrole et ingénieur Ndjirasom Le Bemadiel a remporté le prix de la meilleure invention dans le domaine de l'énergie, distinction reçue lors du 10e salon africain de l'invention et de l'entreprise innovante organisée à Niamey, au Niger, par l'OAPI, Organisation africaine de la propriété intellectuelle. Voilà, c'est tout pour ce flash d'information.
0: Et oui, mesdames et messieurs, c'était Harmonie Béaloum pour le flash d'information. Retenez qu'elle reviendra à 20h30 pour les détails. Entre-temps, restez de nous.

Heure passée très exactement de 3 minutes sur les ondes de la radio diffusion nationale tchadienne. Mesdames et messieurs, c'est Antenne Soir du jeudi 8 octobre 2026 qui démarre. Avec au programme à très exactement 20h30 comme annoncé, Tchad Actualité Soir, le journal qui vous sera présenté par Harmonie Béaloum. Puis à 21h10, vous suivez votre émission Santé pour tous, présentée par Nadine Doumabé-Caldor, où il sera question de la lutte contre le cancer féminin. Et pour ce soir, le thème est donc les femmes contre... Donc il faut protéger les femmes contre le cancer. Le thème, c'est celui-ci, protégeons les femmes contre le cancer. Et pour ce soir, Nadine Doumabé-Caldor aura pour invité Dr Manikassé Paloma, médecin obstétricien, par ailleurs président de la Ligue tchadienne de lutte contre le sida, et docteur Bouri Nadège, cancérologue. Antenne Soir de ce jeudi 8 octobre 2026, c'est aussi votre magazine qui vous sera diffusé à 21h55. Et oui, sera question de Séquence Forum. Eh bien, c'est le thème du magazine. Hein. Séquence Forum, c'est le nom de son magazine qui vous sera diffusé à 21h55. Et puis à 23h pile, vous suivez Tchad Actualité Dernière ou les dernières informations de la soirée. Tchad Actualité Dernière en arabe terrestre, ce sera à 23h30. Au micro pour vous servir, je suis Koumako Ibouderin, ou moi, pasteur, l'ami de tous. Je suis assisté de Tchob Gabriel, commande technique. Et là, ça n'allait pas à la régie d'antenne. Le technicien du centre de métier de l'UDIA, c'est l'informatique, nous épaule également.

0: Ce décor est implanté, notre pendule affichant 20h et 5 minutes. De la musique pour vous permettre de démarrer cette soirée dans de meilleures conditions et dans une position confortable. C'est ce que nous vous souhaitons le plus agréablement cette soirée.
1: 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Les amis, est-ce qu'on peut y aller?
2: Ah, ouais. Ok, d'accord.
3: Ah oui, bien sûr.
1: Je suis

0: 20h, passé 11 minutes, les ondes de la radio diffusion nationale tchadienne, Jalou Saboteur, c'est à l'instant, Gazonga et le groupe Chalal. Nous vous rendons à présent chez Musée Communiqué. 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La direction de la Caisse nationale de prévoyance sociale a le profond regret d'annoncer le décès de Madame Falmata Mahamat Noor, survenue le 5 octobre 2026 à N'Djamena, des suites d'une courte maladie. Falmata Mahamat Noor est née le 24 novembre 1990 à N'Djamena. Recrutée à la CNPS le 3 juin 2013, elle fut affectée comme agent de saisie au service des immatriculations et gestion des comptes cotisants, poste qu'elle occupa jusqu'à son décès. Travailleuse, consciencieuse et dévouée, Feu Falmata Mahamat Noor est dotée d'un grand sens de responsabilité et rigueur dans l'accomplissement de ses tâches professionnelles. Sa disparition brutale laisse un vide difficile à combler. La CNPS gardera toujours en mémoire les apports professionnels consentis par Madame Falmata Mahamat Noor en vue de contribuer à l'atteinte des objectifs de l'institution. En cette circonstance douloureuse, le directeur de la CNPS adresse ses vives condoléances à toute sa famille éplorée, ses amis et connaissances, et à ses collègues de travail qui traversent ce moment de douleur. Puisse Allah le Tout-Puissant et Clément, ainsi que miséricordieux, consoler les cœurs affligés et accueillir l'âme de la défunte dans son vaste paradis. Nous ouvrons la chemise des officiels. Dans le cadre de la lutte contre la cécité et les maladies oculaires en général, le ministère de la Santé publique et de la prévoyance, travaille à travers le programme national de lutte contre la cécité, PNLC, et une mission médicale turque organise une campagne ophtalmologique d'opération gratuite de la cataracte à l'hôpital du district de Gozator du 16 au 21 octobre 2026. Par ailleurs, la consultation a commencé depuis le vendredi 9 octobre 2026 au sein du service d'ophtalmologie de dit hôpital. À cet effet, le programme national de lutte contre la cécité PNLC invite les personnes concernées à profiter de l'unique occasion pour se faire consulter et opérer gratuitement. L'Institut CFTP BGE, en partenariat avec l'Institut socio-sanitaire de formation au métier de la santé IFSFAM, lance le recrutement des nouveaux bacheliers de toutes séries confondues avec des filières suivantes. Filière de sciences et gestion, option gestion en organisation des entreprises, assistance administrative et juridique, transport, transit et logistique, comptabilité, finance, gestion des ressources humaines, communication des entreprises, secrétariat et direction et bureautique. Filière génie civil, bâtiment et travaux publics, électricité, bâtiment, topographie, urbanisme et habitat, hydraulique, assistance, architecte, filière tourisme et hôtellerie, option cuisine et hébergement, gestion hôtelière, guide touristique, pâtisserie, filière nutrition, option nutrition clinique communautaire, nutrition et sciences infirmières, nutrition humaine et diététique, contrôle de qualité des denrées alimentaires, BTS en nutrition et diététique humaine, filière sciences médicales, option infirmier urgentiste, infirmier psychologue, infirmier diplômé d'État, agent technique santé accoucheuse, santé publique, gestion des hôpitaux, pharmacie, laboratoire. Les inscriptions et réinscriptions ont commencé depuis le 12 juillet et se poursuivent jusqu'au 15 octobre 2026. Pour tous les renseignements, adressez-vous à la direction de l'Institut situé dans le 6e arrondissement, 6 au quartier Moussal, sur l'avenue Gukuni Wedei, non loin de l'école Holy Flame, section jardin d'enfants. Contact 65 50 61 61 62 59 08 02. Décès Médé Maïlaou Salomon. Mbaï Mundu Samadingara, Keitoyou Sébastien, Mobé André, Ndekane Marie, Mamadjibéi, Odile Mdoulal Hélène, Mbaï Barangom Gérard La Samson, Mbaï Mian Sylvain, L'LDL Orpha et tous les enfants de Feu Moringan Tournoudji Robert ont le regret d'annoncer le décès de leur fils et grand frère aîné Moringan Fidèle. Décès survenu le 7 octobre 2026 à l'hôpital Notre-Dame des Apôtres de N'Djamena des suites d'une courte maladie. Cet avis s'adresse à toute la famille de Bebalum Malel Pied, Ngarki, Ngarndo et en particulier à Mbaïla Samjonas, L'LDL Orpha, Njerede Valérie Amundo et à Mademoiselle Koumou Ben Sandril au Canada. La date de l'inhumation aura lieu le samedi 10 octobre 2026 au cimetière de Toukra. Le recueillement est au domicile familial, Sizokratia Mtoukoui, derrière la station hydrocarbure. Dieu a donné, Dieu a repris, que le nom éternel soit glorifié. La famille Ngar Osso Mathieu, Ngar Nguindar Nguedmat Ngar, Moussoukat Ngar Yann Mengar, Kemadji Ngon Ngar, Mobaï Augustine, Mbaï Gedem Dimanche, Dumtounoji Christine, Dumtounoji Victor et la Kedjim Rachel ont la profonde douleur d'annoncer le décès de leur fille Denemadi Grasse. Décès survenu le mardi 6 octobre 2026 au complexe hospitalier universitaire, la référence nationale des suites d'une longue maladie. Cet avis s'adresse à la grande famille de Ngama, Guidari, Koro, Bidasoro, Puru, Koro, Mangoto, Doba, Mundusa, Bibija, Dangdang, Miandum et Mongo. Les obsèques auront lieu le samedi 10 octobre 2026 au domicile familial à Trône et l'inhumation aura lieu au cimetière de Toukra. Dieu a donné, Dieu a repris, que son nom soit glorifié. La famille Ngetono Ngirina et Nelumta Mangera, en particulier Tapal Koina, Nandum Togiam Christophe, les enfants d'Oyanassar ont la profonde douleur d'annoncer le décès de leur fils, neveu et frère gardien de paix, Jaima Jingé Tonon, décès survenu le mardi 6 octobre 2026 au CHURN de N'Djamena des suites d'une courte maladie. Cet avis s'adresse à la communauté na résidant N'Djamena, à la famille de Kaba 7, Kaba 8, Kaba 6, Bada, Mouskilim, Beboro, Buru, Ndila, Boro, Waraï, Maingara, Dogere, Kumra et Moïsala, à son oncle maternel Alaramadji Mangera et ses amis à Kumra, à son ami Montangere Yamako Amundu, à ses amis et collègues de la police nationale. Le retrait du corps de la morgue est prévu pour le vendredi 9 octobre 2026 et le corps sera acheminé à Kaba 7 et inhumé tenue le samedi 10 octobre 2026. Le recueillement est au domicile du défunt à Gassi, derrière le terrain d'attache sur la grande rue menant vers Ambata. L'Éternel a donné, l'Éternel a repris, que le nom de l'Éternel soit glorifié. C'est avec une profonde tristesse que la famille Gikini a le regret d'annoncer le décès de sa mère, tante et sœur, Tourmadji Gikini, survenue le lundi 5 octobre 2026 à l'hôpital général de référence nationale de N'Djamena des suites de maladie. Le présent avis s'adresse à Sa Majesté Tamita Djidingar, chef de canton de Donomanga, ainsi qu'à toute la grande famille Goulé résidant à N'Djamena, Donomanga, Laïdoba, Kumrasar et à l'étranger. Le programme des obsèques se présente comme suit. Lieu de recueillement, domicile de sa sœur Kouka Pauline Siza Moussal. Levée du corps vendredi 9 octobre 2026. Inhumation au cimetière de Toukra, la suite de la levée du corps. La famille remercie d'avance toutes les personnes qui lui témoigneront leur soutien et leur compassion en ces moments douloureux. L'Éternel a donné, l'Éternel a repris, que l'Éternel soit loué. Paix à son âme. Inyagore Malba, Larindi Malba, Dianjim, Tir Lengar, Brigade Michel, Sabour Reupalam, Kularambay Etienne, Madame Kemdolar, Mbairo Joséphine, Yves Yamdana, Reunoji Frédéric, Mbaindikem Jean-Pierre et tous les enfants de feu Klangoy Maurice N'Djamena ont la profonde douleur d'annoncer le décès de leur fille, sœur et mère, la Goto Claire, survenue le 2 octobre 2026 à l'hôpital de la référence nationale de N'Djamena des suites d'une courte maladie. Cet avis s'adresse à Moïse Nano Lengar, Ngar Essem Tir Lengar, tous de à Lobada, Nelengar Korbe Abekiri, Pasteur Mbaye Oji, Daniel Adobara, Betuji Ngar Majibé à Amtiman, Larle de Claudia à Mbangirati, Nekunda Rebecca à Djanga, aux familles de Mbaï Koro, aux enfants de Feu Reupalem, André Malba, à Unduman, sans oublier la famille de Madana Pakuseri, Ngoso, Miga, Farsha, Kakanjeri et Djumras. L'inhumation aura lieu le vendredi 9 octobre 2026 à N'Djamena. Le recueillement est au domicile familial, au quartier, au domicile de son père, Ngar Majibey Malba, à Majurio, non loin de Montagne Site Sao. Paix à son âme. Le chef de la communauté de Kouest, Djimadoum Bendoum, le député Jasnabay Nelde Faustin, Marabey Jean Gargos Mosnda Henri, Noudjibey Atokare, Djimalde Nadjilem François, les enfants Tokot Bala, Daniel, Ousmane Naobe, Martin Naobe, Emmanuel Piquet, Soulabé Mbaye Por, Ngrebol Yousanenga, Itibey, la famille Moulde, Dana Angar Toubana, Majingar Joseph, les familles Jim Tolum, Jasro, Jimoul, Korodji Tingam, Mbairo Tombor, Amos Tatolum, le général Ngar Boudjim, Médor Jacob annonce avec regret le décès de leur fille, sœur, cousine, nièce et tante Dénin. Konbay Tokod Annette, décès survenu le 5 octobre 2026 à N'Djamena des suites de maladie. Cet avis s'adresse au chef de canton de Beboto, Ngarindo Bekadonezim, au maire de la ville de Beboto, Koinga Gabriel, Damati Kisuyo, Por Danum Jules, Najimem Jonas, tous à Beboto, aux parents de Tourandaï Ndokobo, Bebungay, au chef de canton de Bebidja, Ngarlesi Masra, chef de canton de Miandoum, Ombay Jassor, Dangar Salif, aux parents de Doba, Bebidja, Mundusar, Bongor, Abiché, Gosbeida, à Dingé Maji Piki, Bob, Sanjim, Bandoum, Nodji Majina, Obe Irene, Ngojo Rachel, Nero Nel, Beasum Claudine, Majadoum, Mabaye Donatien, Ndo, Ndingem, Mabaï, Athanase. Tous en France. L'inhumation est prévue pour le vendredi 9 octobre 2026 à Toukra. Le recueillement est au domicile familial, non loin de la paroisse Sainte Famille de Dembé. Paix à son âme. Remerciements. Très touché par votre assistance morale, spirituelle, physique et matérielle lors du décès de leur chère mère, grand-mère, tante, sœur et belle-sœur, Madame Nambatingar, née Odira Augustine Moussa Gondi. Décès survenu le 2 septembre 2026 à l'hôpital régional de Bangor, en cours d'évacuation médicale vers N'Djamena. Les familles Nambatingar, Moussa Gondi, Jim Tola, Bakri, Aladungar, Mundum Madengar, Asngar Ngarorba, Sa Majesté le chef de canton de Kara, Kouladoumbe, Aladungar Ngarsoum, Son Excellence, Monseigneur Edmond Ditanga Gotebe, Archevêque métropolitain de N'Djamena, tous vous adressent leurs sincères remerciements à vos parents de N'Djamena, Kara, Bekoro, Maningaga, Bembura, Mbaye, Bogo, Kumra, Mbaye, Bumbaye, Léré et Bongo, les frères et sœurs de CEB, des mouvements Réunodji, Kotar, Légion de Marie, les chorales des paroisses Daniel Komboni et Sainte Thérèse de l'Enfant Jésus de Doba, les chorales des paroisses la Résurrection Sao, Sacré-Cœur de Chagua et Saint Bernard de Wali Adjaraï, les voisins de quartier, les ressortissants et cercles d'amis, les fossoyeurs, les belles familles, les collègues de travail, les amis et connaissances de Doba, N'Djamena, Mondou et Sar. Ces remerciements vont particulièrement à l'endroit de Mgr Martin Wahenge Bani, évêque du diocèse de Doba, des prêtres, sœurs, religieux et religieuses venus des différentes paroisses et diocèses de la circonstance, pour la circonstance, à l'honorable Odengar David. La liste n'est pas exhaustive, ne pouvant donc citer tout le monde nommément. La famille prie le Seigneur Dieu Tout-Puissant et miséricordieux de vous le rendre au centuple.
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0: 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Pour la présentation de Tchad Actualité sur le journal Harmonie Bialom, bonsoir.
1: Rebonsoir Koumako et bonsoir à toutes et à tous et bienvenue au 20h30 de Radio Tchad. Au sommaire, les travaux de la 153e Assemblée de l'Union interparlementaire se poursuivent à Arusha en Tanzanie. En marge des assises, le président de l'Assemblée nationale du Tchad, Ali Kolotou Tchaimi, s'est entretenu avec quelques personnalités, notamment les autorités tanzaniennes, la consolidation des liens entre institutions parlementaires et bien d'autres questions d'intérêt commun ont meublé l'essentiel des échanges. La journée mondiale de la poste sera célébrée demain 9 octobre sous le thème « Un réseau postal des possibilités infinies ». À suivre la déclaration, j'allais dire, du ministre des Télécommunications, de l'économie numérique et de la digitalisation, Ali Kishwa Mahamat. Dans cette édition, Tchad Actu Soir, c'est la chronique culture et le bulletin météo. Direction Arusha en Tanzanie où se déroulent les travaux de la 153e Assemblée de l'Union interparlementaire en marge des assises. Le président du groupe géopolitique Afrique de l'UIP, Ali Kolotou Tchaimi, par ailleurs président de l'Assemblée nationale du Tchad, a rencontré le président du Parlement panafricain, Fatah Habib Bouk. Le récit de Mahamat Kali Ismail Youssouf.
2: Les deux personnalités ont échangé sur les perspectives de renforcement de la coopération entre le Parlement panafricain et le groupe géopolitique africain de l'UIP, avec un accent particulier sur la coordination et la complémentarité des actions des deux instances. L'objectif affiché est de favoriser une meilleure concertation entre les institutions parlementaires africaines et de contribuer à l'émergence d'une position africaine davantage coordonnée au sein des différentes instances parlementaires internationales. Au cours de la rencontre, Ali Kolotou Tchaimi a salué la vision et l'engagement de la présidence actuelle du Parlement panafricain, ainsi que les réformes engagées pour consolider la place de cette institution au sein de l'architecture de l'Union africaine et renforcer son rôle dans la promotion de la coopération parlementaire sur le continent. De son côté, le président du Parlement panafricain, Fatih Boudbik, a félicité Ali Kolotou Tchaimi pour son élection à la présidence du groupe géopolitique africain de l'Union interparlementaire. Il lui a également adressé une invitation officielle à participer aux prochains travaux du Parlement panafricain et prendre la parole devant cette institution continentale. Cette rencontre témoigne d'une volonté commune de renforcer les liens entre les principales instances parlementaires africaines, de rapprocher leurs initiatives et de favoriser une action parlementaire africaine davantage concertée sur les grandes questions d'intérêt commun.
1: Mahamat Kali reste avec nous pour nous parler cette fois-ci de cette rencontre entre le président de l'Assemblée nationale du Tchad, Ali Kolotou Tchaimi, et le président du Parlement tanzanien, Moussa Azozongo.
2: Au cœur de leurs échanges, les grands défis liés à l'intégration du continent avec une attention particulière portée à la zone de libre-échange continentale africaine, un mécanisme considéré comme un levier majeur pour intensifier les échanges commerciaux, rapprocher les économies et créer davantage d'opportunités pour les populations africaines. Mais au-delà des questions économiques, les deux personnalités ont également mis l'accent sur le rôle des parlements dans la construction d'une Afrique davantage intégrée. La coopération et la concertation entre les institutions parlementaires apparaissent à leurs yeux comme des instruments essentiels pour accompagner les dynamiques d'unité et de développement du continent. Ali Kolotou Tchaimi a également salué la qualité de l'accueil réservé à la délégation tchadienne ainsi que l'organisation de la 153e Assemblée de l'Union interparlementaire par la République unie de Tanzanie. Il a souligné que la réussite de ce grand rendez-vous international constitue une illustration de la capacité de l'Afrique à accueillir et à organiser des événements de dimension mondiale. Les deux présidents d'Assemblée ont enfin convenu de poursuivre leurs consultations et leurs échanges de vues avec la volonté de donner un nouvel élan à la coopération entre les deux institutions parlementaires. La rencontre s'est achevée par un geste symbolique. Ali Kolotou Tchaimi a signé le livre d'or des personnalités éminentes du Parlement tanzanien, une signature qui vient inscrire une nouvelle page de l'histoire des relations parlementaires entre le Tchad et la Tanzanie.
1: Tout autre registre, le nouveau président du conseil d'administration de l'ANADER, Agence nationale d'appui au développement rural, a été installé officiellement dans ses fonctions. Il s'agit de Lawkin Kurayo Medar qui remplace à ce poste Paul Benodoum. La cérémonie a été présidée par la secrétaire générale adjointe de la présidence de la République, Evodia Pakware, en présence de quelques responsables et personnels de l'ANADER. On en parle avec Isabelle Népité.
3: Nommé par décret présidentiel en date du 5 octobre 2026, Laouken Kourayo Médard prend les rênes du conseil d'administration de l'ANADER. Il aura pour mission d'accompagner et d'encadrer les producteurs agricoles afin de contribuer à l'amélioration et à l'accroissement de la production agricole au Tchad. Occasion pour le président du conseil d'administration sortant, Paul Mbaye Nondoum, de présenter le bilan de son mandat à la tête de l'institution. Il a également formulé ses vœux de réussite à son successeur. Le nouveau président du conseil d'administration, Laouken Kourayo Médard, entend pour sa part relever les défis qui l'attend à la tête de l'ANADER.
4: En 2005, j'étais ministre de l'Agriculture. J'ai travaillé avec l'ONDR. Je connais les problèmes de cette entité qu'on appelle l'ANADER. Le Tchad, je n'ai pas besoin de vous l'apprendre, est un pays béni dans le domaine agricole. Nous avons 39 millions d'hectares de terres cultivables. Je dis bien 39 millions. Mais depuis que le Tchad est Tchad, nous n'avons exploité que 6%, même pas 10%. Ça veut dire que le Tchad est encore inculte sur le plan agricole. Mais qu'est-ce qui fait que de temps en temps, nous crions famine ? Il faut chercher à connaître la cause. Et quand on saura où est le mal, c'est en ce moment seulement qu'on va relancer les choses.
3: Procédant à son installation, la secrétaire générale adjointe de la présidence de la République, Evodia Pakouaré, a rappelé que l'administration est une continuité. Elle a invité le nouveau président du conseil d'administration à poursuivre les actions déjà engagées et à insuffler une nouvelle dynamique à l'Agence nationale d'appui au développement rural.
1: Le Haut Conseil des collectivités des chefferies traditionnelles du Tchad a organisé ce jeudi une journée d'information et de sensibilisation sur la lutte contre la traite des personnes et la vulgarisation du mécanisme national de référencement. C'était à l'intention des autorités traditionnelles, des chefs de carré et des populations de la ville de N'Djamena. Kanté-Éric Djamadoumbaye nous en dit plus.
5: Plus qu'une simple journée d'information et de sensibilisation sur la traite des personnes, c'est un cadre idéal pour la assistance composée des autorités traditionnelles, des chefs du carré et des populations, de partager les vécus de ces phénomènes dans leurs contrées respectives et de proposer les pistes de solutions. Il se révèle somme toute des préoccupations que la traite des personnes et des enfants existe au Tchad. Des personnes recrutées subtilement pour travailler sur les sites aurifères du Nord ou soit pour faire paître les bétails ou encore une catégorie d'enfants vendus par leurs propres géniteurs. Témoignages tous azimuts, confirmés par Bélédé Jean-Philippe, point focal de l'ARED, l'Association pour la réinsertion et la défense des droits de l'homme à N'Djamena. En sus des faits révélés, Bélédé Jean-Philippe de renchérir qu'il existe un marché hebdomadaire des enfants. Et pour conclure dans un exposé, il n'y a pas une solution miracle. Il faut une coordination de lutte contre ces pratiques et surtout de les dénoncer. Présent pour la circonstance, le président du Haut Conseil des chefferies traditionnelles, Tamita Didingar, a laissé exprimer son indignation face à ces faits qu'il qualifie d'abomination au XXIe siècle, avant de féliciter et d'encourager l'ARED et d'autres organisations à s'investir davantage et porter ces informations aux plus hautes autorités pour que ces pratiques s'arrêtent. Cette journée d'information est rendue possible grâce à la Commission nationale de lutte contre la traite des personnes au Tchad, ONU Migration et l'ARED.
1: À 20h passées de 39 minutes, direction Bole, où le secrétaire général de la province du Lac a réceptionné ce matin deux bus destinés à l'Université du Lac Tchad, des moyens roulants qui viennent renforcer la mobilité des étudiants. Les précisions de Ahmad Fadiak Mala.
6: Deux bus flambant neufs viennent renforcer le moyen de transport de l'Université du Lac Tchad. D'une capacité de 37 places chacun, ce véhicule devrait faciliter les déplacements des étudiants et améliorer les conditions de mobilité entre les différents sites universitaires. Le secrétaire général de la province du Lac, Guillaume Mitterrand, a rappelé aux responsables de l'université d'en faire bon usage.
7: Cette dotation que nous recevons constitue une réponse concrète aux difficultés de déplacement des étudiants. Nous tenons à rassurer de leur utilisation rationnelle et à bon escient.
6: Une dotation saluée par le président de l'Université du Lac Tchad, professeur Dadoum Djeko Magoulouar, qui n'a pas caché sa satisfaction face à cet appui.
8: Ce que vous venez de constater nous va tout droit au cœur. Ça atteste combien les plus hautes autorités de ce pays ont un regard particulier sur la jeunesse et les étudiants de l'Université du Lac Tchad.
6: La cérémonie a également été l'occasion pour le responsable responsables universitaires de formuler d'autres doléances, notamment la création d'un restaurant universitaire et la mise en œuvre d'un service de santé universitaire. Amad Fadjakhmala, Bol Radio Tchad.
1: À Mao, l'Académie Nord-Ouest a organisé en collaboration avec la délégation de l'éducation nationale une rencontre avec les différents acteurs du système éducatif de la province. On en sait davantage avec Moussa Mahamat.
9: Cette rencontre élargie et stratégique a réuni les acteurs et gestionnaires du système éducatif de la province du Kanem. Au cours de cette assemblée, les administrateurs du secteur de l'éducation auront à aborder plusieurs enjeux majeurs, notamment la gestion du système éducatif à l'ère de la décentralisation, la mise en œuvre du bilinguisme au niveau primaire des écoles publiques, ainsi que plusieurs autres défis du secteur. Tahir Mahamad Abakar, délégué en charge de l'éducation du Kanem, a salué le soutien des partenaires aux actions en faveur de l'éducation et du maintien des enfants à l'école. Il a reconnu également que la rentrée est marquée par la mise en avant de l'enseignement bilingue français-arabe. Ouvrant les échanges, le recteur de l'Académie Nord-Ouest, professeur Mohamed Mohadjir, a indiqué que cette nouvelle année scolaire, placée sous le thème « Une école bilingue au service d'une nation », met l'accent sur une école plus accessible, inclusive et de meilleure qualité. C'est pourquoi il a appelé les participants à unir leurs efforts avec les enseignants, les parents, les élèves et les autres acteurs du secteur pour améliorer les conditions d'apprentissage dans la province du Kanem. Outre les points précités, les participants vont également échanger sur les instaurations du contrôle des absences, de la formation continue après évaluation des enseignants, du projet d'école, l'élaboration des rapports trimestriels à tous les niveaux, les termes des transferts de compétences et la pratique du sport dans les établissements. Mao, Moussa Mahamat pour la Radio Tchad.
1: De Mao Cap sur Amdjaras, où 200 volontaires ont été recrutés pour renforcer les effectifs des secteurs de l'éducation et sanitaire de la province. C'est dans le cadre d'un partenariat entre le conseil provincial de l'Enedi-Est et l'agence nationale de volontariat au Tchad. Les détails de Noh Youssouf Abba.
10: Cette session de formation s'inscrit dans le cadre du partenariat entre le conseil provincial de l'Enedi-Est et l'agence nationale de volontariat au Tchad en Volt, visant à renforcer les services sociaux de base au profit des populations. Au total, 200 volontaires, dont 100 enseignants et 100 agents de santé, sont concernés par cette formation de pré-déploiement. Elle vise à renforcer leurs capacités et à préparer aux missions qui leur attendent sur le terrain. Au programme de cette session, plusieurs modules, notamment la pédagogie de l'enseignement pour les volontaires enseignants et la déontologie sanitaire pour ceux affectés au secteur de la santé. Selon le chef de formation de l'ANVOLT, Mohamed Mourou Hamis, cette étape constitue un préalable essentiel au déploiement.
11: La politique d'ANVOLT, on recrute, mais avant de déployer les volontaires, on va former les volontaires. On va outiller les volontaires avec des connaissances nécessaires qui leur permettront d'effectuer leur mission de volontariat avec responsabilité, sérénité et avec beaucoup de professionnalisme.
10: Pour le secrétaire général du conseil provincial de l'Enedi-Est, Ngarwom Christophe, cette initiative traduit la volonté des pouvoirs publics.
12: Cette formation constitue une étape importante dans les efforts visant à renforcer le capital humain de notre province.
10: Une formation qui entend ainsi placer sur la responsabilité, la discipline, le professionnalisme et l'esprit de service au cœur de l'engagement des volontaires. Amdjaras, Noh Youssouf Abba, Radio Tchad.
1: Autre volet de l'actualité de ce jeudi, l'ancien ministre du pétrole et ingénieur Ndira Simlebé Madjel a remporté le prix de la meilleure invention dans le domaine de l'énergie, une distinction reçue lors du 10e salon africain de l'invention et de l'entreprise innovante qui s'est tenue à Niamey au Niger et a été organisée par l'OAPI, Organisation africaine de la propriété intellectuelle. Il s'agit d'un cuiseur fonctionnant à l'énergie solaire, une invention plutôt prometteuse, économique et écologique qui s'inscrit comme une alternative à la crise de l'énergie domestique dans les ménages. Le Tchad, à l'instar d'autres pays du monde, célébrera demain, 9 octobre, la journée mondiale de la poste sous le thème « Un réseau postal, des possibilités infinies ». Pour marquer l'événement, le ministre des Télécommunications, de l'Économie numérique et de la Digitalisation, Ali Kishwa Mahamat, a fait une déclaration cet après-midi. Je vous invite à suivre un extrait proposé par Gina Bouadamou.
13: Au Tchad, la société tchadienne des postes et de l'épargne a longtemps joué ce rôle de lien entre l'État, les entreprises et les populations. Elle a ensuite connu, il faut le reconnaître, des longues années de ralentissement et n'a pas pu suivre l'évolution du secteur. Elle a depuis fait le choix de se moderniser et de s'adapter aux exigences du numérique. Cette nouvelle dynamique marque une étape décisive dans sa transformation. Conformément aux orientations du maréchal du Tchad, président de la République, chef de l'État, Mohamed Idriss Déby Itno, la Société tchadienne des postes et de l'épargne s'est engagée résolument à dépasser sa mission traditionnelle d'acheminement du courrier pour devenir un véritable levier de développement économique et social, d'inclusion financière et de transformation numérique. Elle est sur une bonne dynamique, même si elle a encore du chemin à faire. Chers compatriotes, grâce à son maillage territorial unique, la Société tchadienne des postes et d'épargne est idéalement placée pour rapprocher de nos populations les services financiers, administratifs et numériques, en particulier dans les zones urbaines et périurbaines et les localités moins desservies. Ces bureaux des postes en cours de réhabilitation ont vocation de devenir des véritables guichets uniques, modernes, accessibles et proches des citoyens. Le thème retenu cette année, un seul réseau postal, des possibilités infinies. Ce thème est révélateur et dit bien où nous voulons aller. Il présente la poste comme un guichet unique, une porte d'entrée vers des services qui permettent à chacun de prendre part à la vie économique et sociale. C'est aussi l'esprit du plan national de développement Tchad Connexion 2030 qui range l'inclusion financière et la transformation numérique parmi les priorités du gouvernement. Sous le leadership éclairé du président de la République, chef de l'État, le maréchal Mohamed Idriss Déby Itno, mon département œuvre à faire de la STPE un pilier de cette stratégie nationale. L'avenir de la poste ne dépend pas seulement de l'État. Je nous invite donc à la mobilisation de toutes les parties prenantes, pouvoir public, partenaires, entreprises, personnel postal et citoyens, afin que la convergence de nos efforts nous bâtissions une poste moderne, performante, inclusive et innovante, capable d'offrir à chaque citoyen des services fiables, accessibles et de qualité sur l'ensemble du territoire national.
1: À présent, le rendez-vous culture, Mohamed Taher Fodji nous parle de l'importance de la consommation de l'art par la population tchadienne.
14: Consommer les arts, c'est acheter un livre, assister à un concert, visiter une exposition, regarder un film tchadien ou encore participer à une représentation théâtrale. Premièrement, consommer l'art, c'est soutenir les artistes et faire vivre la création. Lorsqu'un Tchadien achète un billet pour un concert de Mounira Michalla, de Ndeza ou un autre artiste, il contribue directement à la rémunération de ceux qui vivent de leur talent. Deuxièmement, c'est préserver notre identité culturelle. Acheter un livre d'un écrivain tchadien, découvrir les danses traditionnelles comme le gournan des Massa ou regarder un film qui raconte notre histoire, c'est transmettre notre patrimoine aux jeunes générations. Troisièmement, la consommation culturelle crée des emplois et dynamise l'économie. Un spectacle fait travailler des musiciens, des techniciens, des couturiers, les vendeurs et les organisateurs. Un festival peut également attirer des visiteurs et générer des revenus pour les commerçants. Enfin, consommer les arts, c'est valoriser le dialogue entre les communautés et renforcer le vivre ensemble. Tchadienne, Tchadien, soutenir nos artistes, c'est investir dans notre identité, notre économie et notre avenir. Car une culture qui se consomme est une culture qui vit. Culturellement, à la semaine prochaine.
1: Et avant de refermer cette édition d'information, intéressons-nous à présent aux prévisions météorologiques. Quel temps fera-t-il dans les prochaines heures sur l'ensemble du territoire national? Un aperçu avec Mbélino Djidéné.
15: Au courant de cette nuit et la journée de demain, la poussière se maintiendra dans le Borgo, le Tibesti, le Kanem et les deux Zenédi. Des systèmes pluvieux orageux affecteront les deux Logone, les deux Mayokébi, le Mandoul et le Moyen Chari. Le front intertropical se maintiendra en moyenne autour du 13e degré de latitude nord, suivant l'axe passant par Farshana. Au nord du front intertropical, les vents souffleront au nord-est avec une vitesse moyenne de 32 km par heure, tandis qu'au sud du front intertropical, ils seront du sud-ouest avec une vitesse moyenne de 12 km par heure. La chaleur sera plus ressentie au centre du pays. Les températures maximales journalières varieront entre 29 degrés Celsius et 40 degrés Celsius.
16: Et à 20h, passé exactement de 50 minutes, ici au studio 3 de Radio Tchad, mesdames, messieurs, ainsi se referme Tchad Actu Soir de ce jeudi 8 octobre 2026. Retenez tout simplement que les travaux de la 153e Assemblée de l'Union interparlementaire se poursuivent à Arusha, en Tanzanie, en marge des assises. Le président de l'Assemblée nationale du Tchad, Ali Kolotou Tchemi, s'est entretenu respectivement avec le président du Parlement panafricain et le président du Parlement tanzanien. Les échanges ont porté essentiellement sur la consolidation des liens entre institutions parlementaires et bien d'autres questions d'intérêt commun. La journée mondiale de la poste sera célébrée demain 9 octobre 2026 sous le thème « Un réseau postal des possibilités infinies ». Cette journée met en lumière l'importance des services postaux dans la communication et le développement économique à l'échelle mondiale. Vous avez suivi la déclaration du ministre des Télécommunications, de l'économie numérique et de la digitalisation, Ali Kishwa Mahamat. Dans cette édition, et puis l'ancien ministre du Pétrole et ingénieur Ndjira Sonebe Madiel a remporté le prix de la meilleure invention dans le domaine de l'énergie lors du salon de l'invention et de l'entreprise innovante Tenuaniamé au Niger. Il s'agit d'un cuiseur fonctionnant à l'énergie solaire et une invention plutôt prometteuse, économique et écologique, qui s'inscrit comme une alternative à la crise de l'énergie domestique dans les ménages tchadiens. C'est une édition confectionnée par l'ensemble de la rédaction et réalisée par Mbaire Mojidene pour la mise en onde de Tchobé Gabriel. Au micro pour la présentation, je suis Harmonie Béaloum, à vos auditrices auditeurs. Merci encore pour votre bien aimable attention. Passez une excellente soirée en compagnie des programmes de Radio Tchad.

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0: Kelmi Arom, le commandeur de l'ordre national du Tchad, l'espoir de la jeunesse.
1: 21h, passé très exactement de 4 minutes sur les ondes de la radio diffusion nationale tchadienne. Oui, comme nous faisons donc un clin d'œil à Bethany Arom, nous faisons autant à la diva qui est branchée sur nos ondes en ce moment. Et nous ouvrons la chemise de communiquer pour ces quelques avis qui nous restent avant que votre émission présentée par Nadine Doumabé Kaldor ne puisse vous être présentée. La suite de nos avis de communiquer. Les familles Batinda, Halta, Ngaralbaï et Yoradé, ainsi que la belle famille Majingé Ngar de Baï, la famille Bougaï, les enfants de Feu Ngar Tolabaï Halta, le général Rodaï Batinda, monsieur Setibaï Halta, madame Rachel Halta, le docteur Béni Sitak, madame Déborah Koumatoloum, le pasteur Maya Théodore, monsieur Nantou, Toubaï Tomadjal et M. Jim Ramadji Mouanou, ainsi que M. Kotongé Argent, ont la profonde douleur d'annoncer le décès, d'annoncer à leurs parents, amis et connaissances, le décès de leur fils, frère, père, oncle, cousin et époux, Nayal Ngartolabaï Fred, expert comptable de la CEMAC, décès survenu le 7 octobre 2026 à

clinique La Providence de N'Djamena. En cette douloureuse circonstance, cet avis est adressé à l'ensemble de la communauté d'Aïa N'Djamena, aux parents, alliés et connaissances, à l'ordre des experts comptables, ainsi qu'aux familles et proches résidant à Ngalo, Bara 2 par Bouna, Sar, Mondo, Koumra, Lomé au Togo et partout ailleurs. Le recueillement et la réception des condoléances se tiennent au domicile du défunt, sis au quartier Mossal. La levée du corps se fera au domicile du général Rodaya Ardem Djoumal. Le programme officiel des obsèques sera communiqué ultérieurement. Dieu a donné, Dieu a repris, que son nom soit glorifié. Et remerciements Ousmane Saram, Souleymane Saram, Ousmane, Bongoda Saram, Fatime Saram, Khadija Saram, Kaltouma Saram, Bouba Saram et Hawa Saram. Adresse sincère remerciements à toutes les personnes qui, de près ou de loin, ont apporté leur soutien, tant moraux, financiers que matériels, ainsi que leurs prières et messages de compassion lors du décès de leur regrettée mère Hadji Mariam Litassou, survenue le 20 septembre 2026 à N'Djamena des suites de maladie. Votre présence et vos gestes de solidarité ont été d'un réconfort pour la famille dans ce moment difficile. Qu'Allah accueille l'âme de la regrettée dans son paradis et que vous comble de ses bénédictions. 21h passées de 7 minutes, saison de la radio diffusion nationale tchadienne. Comme je vous le disais, à très exactement 21h10, vous suivrez votre émission Santé pour tous, présentée par Nadine Doumabé Kaldor, qui aujourd'hui se consacre à la lutte contre le cancer féminin. Et le thème donc de l'émission est « Protégeons les femmes contre le cancer ». 21h, passé de 8 minutes en musique, nous irons donc à l'émission. Restez de notre mesdames et messieurs.

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1: Mesdames et messieurs, bonjour, bonsoir et bienvenue sur les ondes de la radiodiffusion nationale tchadienne. Le mois d'octobre rose est instauré en 1958 aux États-Unis. La campagne de sensibilisation contre le cancer a progressivement pris une dimension internationale. Au Tchad, la première campagne d'octobre rose a officiellement débuté le 4 octobre 2018. Le mois d'octobre rose est consacré à la sensibilisation et à la lutte contre le cancer du sein et du col de l'utérus. Les cancers féminins demeurent très fréquents et constituent un important problème de santé publique. Aujourd'hui, le cancer est devenu un enjeu majeur de santé publique à l'échelle mondiale. Face à cette situation, la campagne d'Octobre Rose vise à sensibiliser la population. L'importance de la prévention, du dépistage précoce et de la prise en charge du cancer du sein et du col de l'utérus. Le dépistage précoce permet, dans de nombreux cas, d'améliorer les chances de prise en charge et de survie. Il est donc essentiel d'encourager les femmes à s'informer, à consulter les professionnels de santé et à effectuer les examens de dépistage recommandés. À l'occasion d'Octobre Rose, de nombreuses initiatives sont organisées à travers le monde pour rappeler la gravité du cancer du sein et du col de l'utérus et sensibiliser les femmes à l'importance du dépistage. Au Tchad, la Ligue tchadienne de lutte contre le cancer multiplie des actions de sensibilisation auprès de la population. Elle organise notamment des séances d'information et de dépistage afin de mieux faire connaître les facteurs de risque du cancer du sein et du col de l'utérus. Elle œuvre également à accompagner les femmes victimes de ces maladies. Dans ce magazine, nous allons parler d'Octobre Rose. Protégeons les femmes contre les cancers féminins. Et pour en parler, nous recevons trois éminents invités. Chers invités, bonsoir.
2: Bonsoir.
3: Bonsoir.
1: Bien avant de commencer avec l'entretien, j'aimerais bien vous laisser l'occasion afin que vous puissiez vous présenter à nos auditeurs, en commençant par ma droite, madame.
2: Bonjour à tous. Moi, c'est Dr Bouri Vounbanadej. Je suis cancérologue.
3: Moi, je suis Dr Maninkassé Paloma, gynécologue, par ailleurs président de la Ligue tchadienne de lutte contre le cancer.
4: Merci, bonsoir à tous. Moi, je suis Stéphane Atokari, le Domdodje. Je suis psychologue clinicien, psychopathologue.
1: Merci d'avoir accepté notre invitation, chers invités. Retenez que à la réalisation de ce magazine, c'est l'affaire de Ali Famo Matsid, à la prise de son, Youssouf Abdraman Mahamat. À la coordination, c'est l'affaire de Mahdi Abdoulaye. Le magazine sera animé et présenté par Najinou Mabi Kaldor. Chers invités, pour commencer avec cet entretien, dites-nous d'abord pourquoi cette campagne est-elle organisée au Tchad. Je voudrais parler de la campagne du mois d'octobre rose consacrée à la lutte contre le cancer féminin. À qui veut prendre la parole, Dr Maninkassé?
3: Ok, merci de votre question. Je pense que je dois remercier votre action dans la mesure où cela contribuera à la sensibilisation par ailleurs, pas seulement à N'Djamena, mais dans les autres provinces également. Et donc, vous contribuez à la sensibilisation également contre cette pathologie-là. Au fait, Octobre Rose est une journée internationale axée essentiellement sur l'information sur les risques d'apparition des cancers du sein en particulier. Comme vous le savez, le cancer du sein est le premier cancer féminin. Ce premier cancer féminin, les gens ne savaient qu'est-ce qu'il faut faire pour prévenir. Et donc, l'initiative a été prise vu que les femmes mouraient beaucoup plus de ça. Ça a fait tache d'huile partout dans le monde et le Tchad n'est pas resté en marge. Donc la Ligue tchadienne pour la lutte contre le cancer a commencé évidemment Octobre Rose en 2018. Et ceci, évidemment, notre pays est un pays où il n'y a pas d'informations suffisantes autour de cette maladie-là. La Ligue s'en est accaparé pour informer tout le monde sur les facteurs de risque, qu'est-ce qui apporte les cancers et pour permettre d'éviter les cancers, aussi bien les cancers du sein que du col de l'utérus. Ces actions que la Ligue mène depuis 2018, je pense que ça apporte des fruits, mais c'est pas seulement au Tchad, partout, hein, dans le monde, hein, les gens se sont mobilisés autour de cette prévention, mais je pense que au Tchad, nous en faisons aussi.
1: Docteur Nadej, vous avez quelque chose à ajouter?
2: Juste pour ajouter à ce que le docteur Maninkassé a dit, c'est tout un mois qui est dédié, un mois où on porte plus encore l'information sur le cancer du sein et aussi sur le cancer du col de l'utérus. Mais cela ne veut pas dire que le reste de l'année, on n'en fait pas. On continue avec les informations autour de ces deux cancers féminins parce que c'est les plus fréquents qu'on retrouve également chez la femme.
1: D'accord. Gardez le micro, docteur Najdeh. Je voudrais savoir quels sont les principaux cancers qui touchent les femmes.
2: Oui, bien sûr. Comme le docteur Manikassi l'a dit, le cancer du sein, c'est le cancer le plus fréquent chez la femme. Et il est suivi du cancer du col de l'utérus. Mais à côté de ces deux cancers qui touchent les femmes, nous avons également le cancer du foie chez la femme et également le cancer du poumon. Mais il faut aussi savoir qu'il existe le cancer de la vulve aussi, qu'on retrouve de plus en plus chez la femme ces derniers temps.
1: D'accord. Docteur Manikassi, vous avez quelque chose à ajouter à propos de ce que Docteur Nadej vient de nous relater à travers les principaux...
3: Mais il ne s'agit pas seulement du HPV, il y a beaucoup d'autres infections à répétition qui puissent induire également le cancer du col. Dans 90%, c'est essentiellement le HPV, le virus du papillome humain, qui est cause d'apparition de cancer du col ou même le cancer de la vulve, comme elle vient d'en parler. Maintenant, s'agissant du cancer du sein, il y a plusieurs facteurs. Il y a des facteurs non modifiables, par exemple, les prédispositions héréditaires. Vous avez l'âge, qui sont des facteurs qu'on ne peut pas influencer. Mais ça ne veut pas dire qu'on peut faire une prévention. Il y a d'autres facteurs évitables, à savoir la consommation d'alcool, la prise de cigarettes, ça fait partie de ces facteurs-là. Si vous prenez 100 femmes obèses et 100 femmes moins obèses, vous allez trouver plus le cancer chez les femmes obèses. Donc l'obésité fait partie des facteurs de risque évidents. Et puis vous avez également l'inactivité sportive. Donc si vous ne bougez pas, même si vous êtes maigre et que vous ne bougez pas, vous êtes toujours exposé à avoir le cancer. Donc il faut absolument mener des activités sportives. L'activité sportive est un excellent élément de prévention. La possibilité que les femmes prennent des contraceptifs après la ménopause qui pose problème, qui constitue également un facteur de risque. Une femme qui, au-delà de 55 ans, continue à avoir les règles, c'est une femme exposée à ce risque-là. Donc les règles, en principe, ça ne doit pas dépasser 55 ans. Et l'allaitement maternel exclusif bloque l'arrivée des règles. Ça veut dire quoi? Ça veut dire que l'estrogène est toujours bloqué. Donc la femme est au repos. Donc son sein se repose. C'est pour ça qu'on dit que l'allaitement maternel exclusif protège contre le cancer.
1: Merci pour cette clarification, docteur Bouri Nadège. Vous êtes médecin cancérologue. J'aimerais savoir quels sont les signes d'alerte de cancer de sein ou soit de cancer de col de l'utérus.
2: Pour ajouter déjà par rapport aux facteurs de risque que le docteur Manikassi en a parlé, les femmes qui n'ont pas eu d'enfants également, comme il a expliqué en fait, constituent un autre facteur de risque. Comme il a dit, c'est dû à la sécrétion des œstrogènes là, donc la femme est exposée. Et donc, tant qu'elle n'aura pas fait d'enfant, elle sera toujours exposée. Par rapport au cancer du col de l'utérus, les autres facteurs de risque, c'est aussi la multiparité. La multiparité, c'est quoi? C'est avoir beaucoup d'enfants. Les gynécos recommandent souvent de faire l'espacement de naissance, ce qui est très important. Ça permet au tissu du col de l'utérus de se régénérer. Et ça permet de protéger en quelque sorte contre le cancer, contre ce virus qui reste latent au niveau du col de l'utérus. Donc plus on va manipuler ce col-là, plus ça va faciliter l'entrée du virus dans le gène, dans les gènes, et donc entraîner ce qu'on appelle cancer du col de l'utérus. Pour ajouter autre chose, le cancer du sein ne concerne pas que seulement les femmes. Les hommes aussi sont concernés parce que les hommes aussi ont des glandes mammaires. Donc quand on parle de dépistage, c'est et pour les femmes et pour les hommes en même temps. D'accord. Alors, par rapport à votre question, quels sont les signes?
1: Les signes d'alerte.
2: Les signes d'alerte chez la femme. Ça peut être déjà... Il faudrait que la femme puisse connaître son corps. Si elle ne connaît pas son corps, elle ne saura pas s'il y a un changement au niveau de son sein ou bien quelque chose qui se passe au niveau de son col. Donc, il faudra qu'elle connaisse son corps et qu'elle regarde ses deux seins. Elle va se mettre devant le miroir et voir s'il y a des changements au niveau de son sein. S'il y a une rougeur, une inflammation ou bien s'il y a une masse ou bien une boule qui est apparue dans ce sein. Ou bien s'il y a cet aspect de peau d'orange-là qui apparaît au niveau de son sein également. Ça, ce sont des quelques signes de cancer du sein qui sont débutants. Il faudra aussi qu'elle voie au niveau de son mamelon, Est-ce qu'il y a des écoulements qui s'y passent? Parce que en dehors de tout allaitement, on n'a pas d'écoulement au niveau du mamelon normalement. Mais si elle commence à avoir du sang qui coule au niveau de son mamelon, ce n'est pas normal. Ça, c'est un signe vraiment qui existe, qui se passe quelque chose au niveau de son sein. Donc, on peut aussi retrouver un mamelon qui est rétracté. Nous tous, on connaît que le mamelon, il est pointu. Mais quand on le retrouve rentré dans le sein, ça aussi, ce n'est pas bon du tout. Les voussures également et les creux également dans le sein, ce sont des signes qui doivent amener la femme à venir consulter. Ou bien si elle retrouve aussi un ganglion dans l'aisselle, alors qu'il n'y a rien dans le sein, il faudrait qu'elle aille voir. On peut se retrouver devant, que ce soit une autre maladie ou bien juste un ganglion qui est là, inflammatoire, qui fait mal. Mais l'idéal serait d'aller consulter. Ça, ce sont des signes qui peuvent amener une femme à venir consulter à l'hôpital. Concernant maintenant le cancer du col de l'utérus, le premier signe qui va amener la femme, ce sera des saignements, des métrorragies. Donc, une femme qui va se retrouver en train de saigner après, par exemple, des rapports sexuels ou bien juste après sa toilette intime, qui saigne spontanément comme ça, ce n'est pas normal. Donc, nous, on dit souvent qu'une femme qui saigne, une femme en activité sexuelle qui saigne en dehors des règles, c'est un cancer du col de l'utérus jusqu'à preuve histologique du contraire. Les infections vaginales à répétition, ça aussi, ce sont des signes qui amènent les patients à venir consulter. Des infections qu'on va traiter et traiter et retraiter, mais qui ne partira pas également. Il faut chercher à savoir de quoi est-ce qu'il s'agit. D'autres viendront pour des troubles urinaires, c'est-à-dire quand elles vont pisser, ça fait mal, ou bien elles ont des difficultés à pisser. Là également, ça veut dire qu'il y a quelque chose qui est en train de bloquer l'écoulement de cette urine-là. Donc du coup, qu'est-ce qui pourrait bloquer? Donc en allant chercher, on peut tomber également sur un cancer du col de l'utérus. Donc là, ce sont les signes les plus alarmants qui amènent souvent les patientes à venir consulter.
1: D'accord. Monsieur Stéphane Atokari, le Doumdji, vous êtes psychopathologue clinicien. Parlez-nous du vécu des personnes vivant avec une maladie chronique handicapante, le cas des femmes vivant avec le cancer du sein.
4: Effectivement, il y a un vécu qui est assez douloureux pour tant au niveau biologique qu'au niveau psychologique. Je le dis souvent, quand on n'a pas encore véritablement vu quelqu'un qui souffre du cancer, on ne peut pas véritablement mesurer sa douleur. Chez moi, par exemple, pour la première fois où j'ai vu une femme atteinte du cancer du sein à un niveau métastatistique, je crois bien que ce serait ça le mot, j'ai failli sortir de la salle. De la salle où elle a été hospitalisée, j'ai failli sortir de la salle. C'est pour vous dire que moi qui suis déjà en dehors, qui n'est pas atteint, je n'arrive plus à supporter l'odeur de la salle. Imaginez la douleur physique de celui, de celle qui vit et qui doit désormais longtemps vivre comme ça, avec non seulement tout ce qui est écoulement, tout ce qui est odeur, tout ce qui est représentation psychologique, parce que c'est surtout là que ça se joue. Comment le cancer est représenté dans le subconscient de la personne? Et c'est ça, c'est qui affecte le plus. C'est ça, c'est qui rend le plus angoissant, c'est cela. On a remarqué effectivement que chez les femmes qui vivent avec le cancer simplement, il y a une représentation de la mortalité chez cette personne-là. C'est-à-dire, une femme qui a le cancer ou qui a entendu parler du cancer, c'est que si j'ai le cancer, c'est que je vais mourir. Cancer est égal à la mort. Donc, vous comprenez déjà que tout ce qui est maladie chronique handicapante est représenté dans le psychisme de ces personnes-là comme c'est la mort. Et c'est d'ailleurs ce qui épuise même le plus ces personnes-là. Ce n'est pas simplement la personne elle-même qui souffre, mais ceux qui sont également autour de cette personne, de par tout ce qui est parcours de soins, ça épuise psychologiquement. Donc, quand vous avez des gens comme ça, vous retrouvez évidemment ce qu'on retrouve le plus, la dépression chez cette personne, de l'angoisse, de la mort, effectivement, puisque le cancer, il est associé à la mort, mais aussi une représentativité de soi. Je suis une femme, je suis atteinte du cancer du sein. Et étant donné que le sein a une représentation de la féminité et de la maternité chez la femme, avec l'atteinte du cancer du sein, vous avez une femme qui se considère plus comme une femme. Puisque je suis femme parce que j'ai des seins. On me voit en tant que femme, ce qui me distingue naturellement et évidemment de l'homme, ce sont mes seins. Mais puisque ces seins-là sont atteints du cancer, et donc éventuellement, même si j'avais retrouvé la santé, on va me les amputer. Et si on me les ampute, ça veut dire que je ne serai plus femme. Non seulement je ne serai plus femme, mais je ne pourrai pas peut-être accoucher. Et même s'il arrive que j'accouche, qui va allaiter cet enfant? Parce que le bonheur d'une maman passe par le fait qu'elle porte son enfant dans ses bras et que cet enfant-là suce ce sein qu'elle a. Dans nos réalités africaines, par exemple, lorsqu'une maman est mécontente et qu'elle voudrait parler à son enfant, elle dit « j'étais portée pendant 9 mois et j'étais allaitée pendant 2 ans ». Donc c'est pour dire que le sein a une représentation assez forte chez la femme, et lorsqu'on va amputer ce sein ou lorsque ce sein il est atteint, ça veut dire que l'estime d'elle-même, l'image qu'elle a d'elle-même est complètement détériorée. Donc vous allez effectivement voir une personne physique peut-être bien portante après les soins, mais qui psychologiquement est complètement brisée. Mmh. Et c'est là ce travail que nous, ou bien cette observation que nous portons à ces femmes-là.
1: Nous allons prendre une pause pour suivre le témoignage d'une personne vivant avec le cancer, avant de continuer avec la suite de notre entretien avec nos imminents invités.

0: depuis 2007, j'ai été atteinte de cette maladie suite à un examen de routine, un bilan de santé que j'ai effectué à Douala. Donc, le bilan m'a dit que j'étais atteinte du cancer. Je suis revenue à mon pays, j'ai contacté plusieurs médecins de la place pour qu'on m'explique ce qui se passe parce que je n'étais pas malade, j'avais aucun symptôme extérieur pour penser que j'étais atteinte du cancer. Et au vu des résultats, ils m'ont confirmé qu'effectivement, ça ne peut être que ça, que les médecins ne peuvent pas annoncer quelque chose comme ça, légèrement. Donc ici, il n'y a aucun moyen pour me certifier les résultats que j'ai. Si j'ai les moyens, ils m'ont conseillé d'aller très vite dans des pays qui peuvent me prendre en charge. Donc, suite à ce conseil, surtout du docteur Thomas, que je tiens à remercier, ce conseil que j'ai suivi, 2 mois après, je me retrouvais en France. Mais pour moi, ça peut encore être fou. Je doutais encore. Et après les premiers résultats, le vertige était tombé. J'étais effectivement atteinte, mais c'était encore au premier degré. Je crois que c'est ce qui m'a sauvée. Ils ont pris en charge très tôt. Le protocole de soins a été mis en place. Donc, j'ai été opérée. J'ai été réopérée. Et à l'époque, comme c'était, je vous l'ai dit, au premier stade, ils ont jugé inutile de faire la chimio et les autres traitements. Ils ont dit, on va vous surveiller, vous serez sous surveillance, en attendant qu'on voit l'évolution de la maladie. Pendant 5 ans, j'étais sous surveillance. Je partais régulièrement en France pour les contrôles. Et à la 5e année, j'ai fait une récidive. La maladie était revenue, mais cette fois-ci vraiment en force. En l'espace de 6 mois, dont je ne me suis pas rendue au contrôle, la maladie a évolué. J'ai eu des métastases. Donc, quand je me suis rendue pour le contrôle, après les 6 mois écoulés, j'ai été prise en charge une seconde fois. J'ai été réopérée. Je ne sais même plus le nombre de fois où j'ai été opérée. Après, tout de suite, ils ont jugé utile maintenant la chimiothérapie. La chimiothérapie, c'est un traitement qui fait partie aussi des autres traitements, du protocole de traitement du cancer, pour irradier la maladie. Donc, j'ai été sous chimio pendant 6 mois. Après la fin de ce traitement, encore les résultats ont dit que c'était pas suffisant. Et j'ai été encore sous radiothérapie. C'est pour vous dire que j'ai passé toutes les étapes du traitement du cancer. Après la récidive, donc, j'ai eu les opérations, la chimiothérapie et la radiothérapie.
1: Mesdames et messieurs, vous qui venez juste de prendre le train en marche, retenez que vous êtes bel et bien sur les ondes de la radio diffusion nationale tchadienne. Vous suivez votre magazine Santé pour tous ceux qui parlent aujourd'hui de la thématique protégeons les femmes contre le cancer. Ce magazine s'inscrit dans le cadre des manifestations d'Octobre Rose et mois dédié à la campagne de lutte contre les cancers féminins. Nous avons dans ce studio Dr Manikassé Parlement, médecin gynéco-obstétricien. Nous avons Dr Bourri Nadej, elle est médecin cancérologue, et Monsieur Stéphane Atokari, le Doudoumdjé, psychopathologue clinicien. Alors, Monsieur Manikassé, on entend souvent parler du dépistage. En quoi consiste-t-il et à partir de quel âge une femme devrait-elle commencer à se faire dépister?
2: S'agissant du cancer du col de l'utérus, on pense que à partir de 25 ans, les femmes peuvent se faire dépister, dans la mesure où, pourquoi on dit à partir de 25 ans? Parce que on suppose que une femme à l'âge de 15 ans aurait dû faire un rapport sexuel. Or, pour que le cancer apparaisse, il faut 10 ans. Ce qui veut dire 15 ans plus 10 ans, ça fait 25 ans. Donc, à partir de 25 ans, si vous faites le dépistage cancer du col de la femme, c'est l'âge exact qu'il faut commencer. Donc, on recommande à toutes les femmes de commencer à se faire dépister à partir de 25 ans. En principe, une femme normale, au moins une ou deux fois, une fois chaque année, doit se faire consulter par un gynéco qui va faire l'examen gynécologique pour voir effectivement est-ce qu'il y a un problème au niveau du col, ou bien la femme signale des pertes blanches ou des infections ou bien des trucs. Il va examiner. Même si elle n'est pas malade, il est beaucoup plus conseillé qu'une femme se fasse examiner par un gynécologue au moins une fois par an. S'agissant maintenant le dépistage du cancer du sein, et là, à l'époque, les gens disaient, non, il faut avoir d'abord au minimum 30-35 ans, parce que le cancer arrive au l'âge de 30-35 ans. Et on s'est rendu compte qu'il y en a des femmes de moins de 30 ans qui ont le cancer. Et cette particularité déjoue la carte de la limite. Et donc, on peut examiner une femme en fonction des signes qu'elle ressent, même si elle a 20 ans. Et qu'elle ressent quelque chose au niveau du sein. Il faudrait que, ça peut être peut-être un nodule simple, comme le docteur Bourri Nadej a cité tous les signes de cancer, ça peut être des nodules simples, ou un adénofibrome, et que la femme sent quelque chose, qu'elle se présente à l'hôpital. Ne pas dire, oui, je vais attendre 30 ans d'abord avant d'aller. Non. Et surtout, particulièrement, s'il y a un antécédent familial.
1: D'accord, merci monsieur Manikassé. Docteur Manikassé, docteur Bouré Nadège, vous êtes médecin cancérologue, vous exercez au CHU la Renaissance de N'Djamena. Dites-nous comment s'effectue la prise en charge ou bien le suivi des malades qui sont victimes de ce de cancer.
3: Les différents patients que moi j'accueille en consultation viennent un peu des différentes consultations de mes collègues en fait. Donc la plupart du temps concernant le cancer du sein et du col de l'utérus, ce sont les collègues gynécologues qui me les envoient en consultation. Ce qu'il faut savoir également, la prise en charge thérapeutique, on va dire, les traitements en tant que tels de ces différents cancers-là sont à la charge des patients. Pourquoi ? Parce que nous n'avons pas encore cette subvention-là du gouvernement, de l'État, comme dans les autres pays où le patient ne payera peut-être que quelques pourcents de tout le traitement qu'il aura à faire, ou alors que le traitement est complètement gratuit. Mmh. Ici au Tchad, nous ne sommes pas encore dans la gratuité. C'est le patient qui paye de sa poche déjà le bilan de diagnostic. Et après, ces médicaments également, c'est lui qui va les payer de sa propre poche. Donc ça revient, comme il a dit tout à l'heure, dans notre cas, nous, c'est plus un coût psychologique, un coût financier que psychologique. On essaie tant bien que mal avec la direction de l'hôpital pour pouvoir gérer certains cas sociaux qui n'ont pas les moyens. Mais la plupart du temps, il y a des patients qui veulent bien se faire traiter. Il y en a même qui arrivent à des stades encore précoces, mais qui n'arrivent pas à pouvoir se faire traiter par faute de moyens financiers. Mmh. Et c'est là où ça nous fend vraiment beaucoup le cœur. Parce qu'il y a cette volonté-là de se faire guérir, mais les moyens ne suivent pas.
1: D'accord, c'est un cri d'alarme. Alors merci, merci pour cette clarification. Je me tourne vers notre psychologue clinicien, Monsieur Stéphane. Quelle est la place d'un psychologue clinicien dans l'accompagnement d'une femme atteinte du cancer?
2: La place du psychologue, elle est centrale. Hein? Elle est centrale. C'est pas pour dire que ça, c'est au-dessus du travail du gynécologue, non du cancérologue, mais dans de grands hôpitaux et dans d'autres pays, comme elle vient de le dire, la place du psychologue commence déjà par l'annonce du diagnostic. Parce que c'est exactement à ce moment-là où on déclenche quelque chose de différent chez cette personne. Même si la personne s'attendait à un résultat qui ressemble à ces résultats, la confirmation vient encore plus accentuer la détresse chez cette personne. Donc, ça commence déjà à partir de ce moment-là où le médecin, le cancérologue, a constaté qu'il y a effectivement un cancer chez cette personne. Alors, pour l'annonce du diagnostic, généralement, et dans d'autres pays, c'est le psychologue qui le fait, puisque c'est lui qui est mieux placé pour non seulement accompagner la suite du traitement, mais aussi de temporiser du mieux que possible tout ce qui sera détresse, qui sera déclenché chez cette personne après l'annonce du diagnostic. Mais pendant également le traitement, c'est comme je viens de vous le dire tout à l'heure, et elle l'a aussi dit, non seulement. Parce que quand je parle, par exemple, du parcours de soins, c'est pas simplement je quitte la maison, je viens à l'hôpital pour me faire administrer des soins et je repars. C'est aussi combien est-ce que je dépense pour me faire soigner. C'est quelque chose de capital. Mm-hmm. Imaginez déjà quelqu'un qui est pauvre, qui vient à l'hôpital pour se faire soigner, qui n'en a pas les moyens. Et non seulement ça, la maladie également fatigue cette personne. Bah, c'est un grand coup psychologique. Et donc, il est important d'accompagner cette personne-là. Et là, si seulement le psychologue n'est pas là, il se pourrait qu'il y ait des moments d'inobservance thérapeutique. Effectivement, on peut avoir les moyens de se faire soigner, mais parce que cancer, c'est égal à mort, à la mort, bah, je finirais de toute façon par mourir. Donc, à quoi me servirait d'aller encore me faire soigner, de me faire administrer, et de ce que je sache, le traitement du cancer fait aussi très très mal. À bon point, est-ce que je me trompe? Mais je sais déjà que, d'après quelques informations que j'ai reçues, quand on fait le traitement du cancer, même les médicaments, les effets secondaires du médicament sont difficiles. C'est ce qui cause, je crois, généralement la perte des cheveux, ainsi de suite. Et donc, c'est quelque chose de très difficile, c'est quelque chose de très douloureux. Et par sa représentativité, s'il n'y a pas quelqu'un qui peut écouter, qui peut accompagner le travail que le médecin fait, effectivement, cette personne finirait par soit se donner la mort, soit avoir des conduites à risque, et qui, parmi lesquelles, on peut retrouver l'inobservance thérapeutique. C'est une conduite à risque pour cette personne. Donc, il est important
4: qui est le psychologue derrière et qui accompagne cette personne tout au long du traitement et même après le traitement, même après la guérison, parce qu'il faut une réinsertion sociale et parce que la maladie a complètement détruit l'état physique de la personne et que la personne ne pourrait éventuellement pas avoir envie de repartir vers ses anciennes activités, aller vers d'autres personnes. Et donc le psychologue doit être là pour ce travail de réinsertion sociale, familiale et professionnelle si c'est quelqu'un qui est en train de travailler. Donc voilà la place qu'occupe le psychologue clinicien dans le parcours de soins en ce qui concerne le cancer et d'ailleurs pour tout ce qui est maladie chronique handicapante.
1: Docteur Nadej, je vous passe la parole avant de passer, donner la parole à Dr Manikassi. Allez-y, docteur.
3: J'aimerais bien aussi ajouter par rapport à ce que le psychologue a dit, ça ne concernerait pas seulement le patient, parce qu'il y a aussi la famille qu'il faudrait aussi accompagner.
4: Justement.
3: Voilà. Voilà pourquoi on dit souvent aussi que le soutien de la famille est très important pour ces patients qui souffrent là. Parce que s'ils se retrouvent seuls, comme vous avez dit, ils peuvent avoir des comportements à risque.
4: Oui.
3: Or, s'il y a, déjà des membres de la famille qui sont là, qui l'écoutent et qui l'encouragent, ça lui donne encore plus de force psychologique et même de force physique pour l'aider encore à combattre cette maladie. Et à côté de ça, si le psychologue aussi les accompagne et accompagne également la famille, que ce soit pendant la maladie ou même après la maladie ou même après le décès de ce patient-là, c'est très très nécessaire et important également. Moi, je trouve.
4: Justement, juste un mot par rapport à cela. Effectivement, on a constaté que les proches aidants des personnes souffrant de maladies chroniques handicapantes sont celles qui sont les plus touchées, par exemple, par la dépression. C'est-à-dire la personne elle-même pourrait effectivement être atteinte, mais les proches aidants, et surtout ceux qui sont dans le cercle le plus restreint, par exemple le mari. Le mari est plus atteint psychologiquement que la femme. Pourquoi? Parce que ça fait une double charge pour le mari d'une femme qui ne serait plus apte à prendre soin d'elle-même et que lui, le mari, non seulement il doit être un mari, mais il doit être un proche aidant. C'est-à-dire, dans ce concept de proche aidant, c'est celui qui est là pour aider celui qui est malade.
1: Oui.
4: Et donc, ça fait une double charge, être père, être mari, et puis être le proche aidant. Ça fait qu'on devient pratiquement, dans le langage courant, garde-malade.
3: Mm-hmm.
4: Et ça rend plus difficile le parcours pour celui qui est proche aidant. Mais c'est quelque chose que je tiens à féliciter en Afrique. En Afrique, c'est quelque chose qui est, au Tchad en plus, c'est quelque chose qui est à féliciter parce que quand quelqu'un est en souffrance, la famille se réunit effectivement. Rien que par la présence de la famille, c'est un soutien que je ne sais pas comment je vais vous dire, mais c'est un très grand soutien psychologique pour cette personne-là.
1: D'accord. Docteur Manikassi, vous êtes le président de la Ligue tchadienne de lutte contre le cancer. Je pense que dans vos activités, vous avez besoin d'un psychologue pour vous accompagner dans vos activités, n'est-ce pas?
2: Nous avons vraiment besoin. Nous sommes vraiment abattus parfois quand nous rencontrons des cas où les parents, ils pleurent, ils sont là devant vous, vous ne savez ce qu'il faut faire. Il fallait absolument un psychologue. Avec le psychologue, je pense que le problème serait un peu amorti. Mais si nous, en tant que médecins, même les spécialistes, c'est pas facile d'annoncer à la personne. Le problème de la prise en charge, ça cause problème.
1: Mm-hmm.
2: Et même pour annoncer les nouvelles, c'est un problème. Donc vous êtes obligé. Il faut, dans tous les cas, il faut les psychologues. Même pour la sensibilisation, il faut qu'ils nous accompagnent.
1: Mm-hmm.
2: Hein, pour dire que non, attention, ce n'est plus une maladie d'antan. Où les gens pensaient que quand tu as le cancer est synonyme de la mort. Maintenant, ce n'est plus ça. Si on guérit tôt, vous êtes guéri complètement. On dit 9 cas sur 10, si vous pouvez guérir complètement. Si c'est un cas avancé, là, ça pourra avoir une incidence financière et psychologique. Mais dans tous les cas, la présence d'un psychologue est incontournable à tous les niveaux.
1: Monsieur Manikassi, gardez toujours le micro. Comment les femmes vivant en dehors de N'Djamena, notamment en milieu rural, peuvent-elles avoir accès à l'information de dépistage?
2: Voilà, la Ligue tchadienne de lutte contre le cancer, depuis 2018, il y a 2 ans après, on a essayé d'instituer des cellules de sensibilisation. Donc nous avons nos répondants dans chaque ville. Par exemple, cette année, on a déjà prévu une mobilisation. Donc, les gens sont en train de s'organiser déjà pour la sensibilisation, soit les conférences, débats, soit la marche. Donc, on informe la population. Donc, le dépistage se fait également dans, là-bas. Ce n'est pas forcément venir à N'Djamena pour se faire dépister. Il y a l'échographie, il y a des gens qui font le test IVR, IVD partout, que ce soit à Mondou, que ce soit à Sar. Donc, maintenant, si on fait la sensibilisation à N'Djamena, Octobre Rose, on coordonne avec eux. S'il y a un peu de moyens, on leur envoie pour faire cette sensibilisation, soit conférence débat, soit faire les dépistages.
1: Et par rapport à ce mois d'Octobre Rose, vous avez programmé des activités?
2: Bien sûr.
1: Quelles sont ces activités?
2: Nous avons prévu les activités de sensibilisation à Mondou, à Sar et à Béché. Et donc ces sensibilisations vont se baser sur l'information et sur la marche, donc les activités sportives. Mais nous ne pouvons pas faire le dépistage d'une manière systématique comme à N'Djamena. Il vaut mieux prévenir que guérir. Et donc on va s'atteler à faire ces sensibilisations, faire des conférences, débats, aussi bien à Mondou, à Sar qu'à Béché.
1: D'accord. Ouais. Monsieur Stéphane, que peuvent faire les pouvoirs publics et les professionnels de santé et les organisations de la société civile pour renforcer la lutte contre les cancers féminins en tant que psychologue?
4: Je ne parlerai pas au nom des médecins, je crois qu'ils sont là, ils peuvent aussi le dire, mais en tant que psychologue, le docteur Manikansé vient de le dire tout à l'heure, il est important d'instituer des cellules d'écoute psychologique partout dans nos hôpitaux. Et c'est cela qui peut résoudre en partie le travail. Je ne sais serait jamais de le dire que quand on parle de la santé, c'est un triple aspect, l'aspect psychologique, l'aspect biologique, mais aussi l'aspect social. Donc tant qu'on n'arrive pas à réunir ces trois entités, on ne pourrait pas dire que cette personne est en bonne santé. Donc il sera important, il est bien vrai que c'est quelque chose d'assez difficile, mais je pense que nos États, notre gouvernement a les moyens nécessaires pour cette politique-là, parce qu'il se soucie également du bien-être de la population. Et donc si on veut dire qu'on va assurer le bien-être complet de la population, il sera important, et d'ailleurs c'est une urgence actuellement, d'instaurer dans les hôpitaux des cellules d'écoute psychologique et d'accompagnement, non seulement pour les maladies chroniques handicapantes, mais pour tout ce qui sera patient. Parce que quelque part, c'est là le travail du clinicien. Parce que le travail du clinicien, c'est ce qui se fait au pied du malade, au-delà de ce que le médecin fait. Donc même le simple palu peut avoir des effets psychologiques dévastateurs pour quelqu'un. Il y a par exemple actuellement où on parle de la dengue, je crois bien, et qui peut, les effets peuvent être dévastateurs. Je crois que c'était encore hier que j'écoutais quelqu'un qui disait que mais on m'a dit que quand tu salues quelqu'un qui a la dengue, tu peux déjà attraper également la dengue. Donc voyez un peu pour la dengue et imaginez déjà pour ce qui est ce que c'est que le cancer, c'est difficile, et pour tout ce qui est autre maladie chronique handicapante. Donc voilà ce que je peux dire.
1: Manikassé, vous avez quelque chose à ajouter? Ce que le pouvoir public doit faire pour accompagner dans la sensibilisation et le renforcement de capacité dans la lutte contre le cancer féminin?
2: Bon, moi je dirais qu'il ne faut pas passer par quatre chemins. L'État doit instituer des unités de prise en charge. Il faut un centre de traitement de prise en charge des malades de cancer. C'est le pays au monde. Il n'y a pas un plateau technique. Les spécialistes sont là, mais ils sont désarmés parce qu'ils n'ont pas les instruments pour travailler. C'est vrai, la chimiothérapie, ils en utilisent. Mais s'il n'y a pas la radiothérapie, c'est dire que faire un traitement partiel. Mais la Ligue ne se décourage pas. Il continue à sensibiliser sur les facteurs de risque. On s'est dit non. Même si la maladie, dit, docteur, vous dites ça, ça, ça. Et si on a le cancer là, il n'y a pas là où se soigner. Et qu'est-ce que nous on fait? On ne va pas se décourager. On va dire non, faites ça pour éviter ça. Faites ça. Évitez l'alcoolisme, évitez le... C'est ce créneau-là qu'on est obligé de jouer sur ce créneau.
1: D'accord. Docteur Nadej, vous avez quelque chose à ajouter?
3: Oui.
1: Je vous passe la parole.
3: Compléter ce que le docteur a dit. Tout à l'heure, à l'hôpital, on discutait avec des collègues et ils me disaient que, mais docteur, nous sommes en Octobre Rose. Je dis oui, nous sommes en Octobre Rose. Je m'en vais également faire une sensibilisation. Après, il me dit, mais pourquoi vous faites la sensibilisation? Je dis, mais on donne l'information. à la population pour qu'ils puissent venir à temps à l'hôpital pour ne pas laisser la maladie s'installer avant de venir à l'hôpital. Elle me dit, mais et si vous donnez l'information et que cette personne-là arrive à l'hôpital, vous allez lui demander de se faire dépister? Je dis oui, on va lui demander de se faire dépister. Et il dit, mais ensuite, s'il est dépisté et qu'il a la maladie, qu'est-ce que vous faites? Alors là, je n'ai pas su quoi lui répondre parce que on n'a pas ce plateau technique-là pour pouvoir aider ce patient-là qui a été dépisté d'un cancer. On n'a pas les moyens de lui donner également ces molécules-là gratuitement pour qu'il puisse se faire soigner. On n'a pas également cette ligne budgétaire-là, si je peux dire ça comme ça, pour l'aider, pour l'accompagner également dans le traitement. Donc, c'est pour rejoindre un peu ce que le docteur Manikassia a dit. Il faudrait vraiment que l'État pense à cela. Même s'ils ne peuvent pas nous donner maintenant ce plateau technique-là pour pouvoir prendre en charge, ne serait-ce que nous donner tout ce qui est soins palliatifs pour aider ces différents patients-là à pouvoir les accompagner dignement, au moins sans douleur, au moins les alimenter.
1: D'accord.
3: Donc, ça, c'est mon cri de guerre de ce soir.
1: Merci. Mesdames et messieurs, nous sommes arrivés à la fin de notre entretien d'aujourd'hui, mais bien avant de remettre le micro à l'animateur pour la suite des programmes, à travers le thème Octobre Rose, protégeons les femmes contre le cancer, quel message fort souhaiteriez-vous adresser à toutes les femmes du Tchad, en commençant par Dr. Ouli Nadej?
3: Alors, ce que moi j'aimerais bien dire à toutes les personnes, parce que ça ne concerne pas que les femmes, c'est les femmes et les hommes, ne restez pas à la maison, attendre que la douleur ou bien qu'un mal s'installe avant de venir à l'hôpital. Il y a ce qu'on appelle le check-up, un bilan de santé. C'est ce que moi je recommande à tout le monde. Venez à l'hôpital, on va vous faire un bilan complet de santé. Et à la fin de ce bilan-là, si on ne retrouve rien, on dira Dieu merci. Bon, certains vont dire, mais on a gaspillé tout cet argent-là pour ne rien avoir à la fin. Mais oui. Ce n'est pas rien à voir, ça veut dire que vous êtes en bonne santé. Oui. Et dans ce cas-là, on vous redonnera rendez-vous l'année prochaine pour refaire la même chose. Comme le docteur Manikassia a dit, prévenir vaut mieux que guérir. Mm-hmm. Quand c'est dépisté tôt, on a 90% des cas d'en guérir complètement. Mm-hmm. Donc, n'attendez pas d'abord que la maladie puisse être avancé avant de venir à l'hôpital. C'est vrai qu'il peut aussi avoir des difficultés d'orientation parce qu'il y a des patients que moi je reçois mais qui ont fait le tour des hôpitaux parce qu'ils n'ont pas été bien orientés également, ça existe. Mais moi je vous dis de ne pas rester à la maison en se disant que non, ça c'est mon sein, c'est une partie intime, c'est honteux, c'est tabou. Non, à l'heure d'aujourd'hui, on n'a plus de maladies taboues, on n'a plus de maladies de honte. Il faut venir se faire traiter. Vaut mieux vivre avec un sein qui a été coupé, mais que vous êtes en bonne santé, que d'avoir les deux seins et qui sont tous les deux malades.
1: Je
2: pense que le docteur Bouri a déjà tracé intégralement mon message. Mm-hmm. Il faut que les gens viennent simplement se faire dépister. Il ne faut pas attendre d'abord qu'il y ait la maladie, comme le docteur Bourg vient de dire. Octobre rose, c'est un mois où on attire l'attention de tout le monde, mais ça doit perpétuer, le docteur Bourg l'avait dit tout à l'heure, il faut perpétuer le dépistage chaque année.
1: Monsieur le psychologue, votre message?
4: Alors, merci. Les deux ont déjà dit ce que j'aimerais laisser aussi comme un dernier message. Il est bien vrai que le cancer est une maladie qui fait peur, mais autant venir se faire soigner que de rester dans le doute, parce que le doute, il ronge encore plus que lorsqu'on connaît la vérité. Je crois que quand on arrive à l'hôpital, ce qui nous rassure le plus, c'est que au moins on sait de quoi on est en train de souffrir. Même si on est en souffrance et qu'on arrive à l'hôpital, on vous dit vous êtes en train de souffrir de telle chose, c'est déjà une bonne nouvelle, c'est déjà un premier grand pas, et c'est ce que tout le monde devrait faire, le chemin que tout le monde doit emprunter. Parce que si on ne sait pas de quoi on est en train de souffrir, on ne saura pas par où commencer pour se faire soigner. Donc que les gens n'aient plus peur du cancer comme avant, c'est une maladie qui peut se traiter. Les plateaux techniques, les ressources humaines sont déjà là pour faire ce travail. Et donc il ne faut plus rester chez soi pour dire que si j'arrive, on va me dire que j'ai le cancer, je ne l'ai pas, j'ai dépensé mon argent pour rien. Ce n'est pas dépenser de l'argent pour rien. Et il est important de connaître son état de santé chaque année ou bien même chaque jour.
1: Mesdames et messieurs, c'est pratiquement fini. Mais retenez que Octobre Rose est une occasion importante de répondre aux interrogations des femmes et des professionnels de santé sur les modalités de dépistage adapté aux différents niveaux de risque. C'est également un moment privilégié pour aller vers les femmes qui restent éloignées du dépistage et contribuer ainsi à réduire les inégalités face au cancer. Au Tchad, l'ampleur réelle des cancers reste encore difficile à déterminer avec précision. Des efforts supplémentaires sont donc nécessaires pour renforcer la surveillance épidémiologique, mieux connaître la situation et améliorer la prévention, le dépistage et la prise en charge précoce des cancers. La lutte contre le cancer passe également par une meilleure connaissance de la maladie. Les campagnes de sensibilisation de masse doivent permettre d'informer davantage la population sur les facteurs de risque et sur les moyens de prévention. Il est également essentiel de susciter l'engagement des autorités, des leaders traditionnels, des organisations de la société civile et des partenaires afin de renforcer la prévention, le dépistage et la prise en charge des personnes atteintes du cancer. La prévention passe notamment par la promotion d'une alimentation saine, d'une bonne hygiène de vie, de la protection de l'environnement et de la pratique régulière d'activité physique. Enfin, le dépistage précoce doit être encouragé, particulièrement chez les personnes présentant des facteurs de risque. Octobre Rose nous rappelle donc un message essentiel: mieux s'informer, se faire dépister à temps et agir ensemble peuvent sauver des vies. Protégeons les femmes, sensibilisons nos communautés et faisons de la prévention une priorité de la lutte contre les cancers féminins. Mesdames et messieurs, c'est pratiquement fini pour votre magazine Santé pour tous consacré aujourd'hui à la thématique « Protégeons les femmes contre les cancers féminins ». Nous avons reçu pour vous Dr Manikassé Palomon, médecin gynéco-obstétricien, par ailleurs le président de la Ligue tchadienne de lutte contre le cancer. Nous avons Dr Bouri Nadège, médecin cancérologue. Elle exerce au CHU La Renaissance de N'Djamena. Et nous avons Monsieur Stéphane Atokari, le Doudoumdien, psychopathologue clinicien. Chers invités, nous vous remercions d'avoir accepté de passer dans ce studio, mais espérons vous retrouver encore très prochainement avec un autre numéro.
4: Merci. Ce sera un plaisir.
1: Merci. Était à la réalisation Alifa Mamad Seyid, à la prise de son Youssouf Abdrahman Mahamat, à la coordination c'est l'affaire de Mahdi Abdoulaye. À la présentation, je suis Najin Babi Kaldor. Merci de nous avoir suivis. Au revoir et à la semaine prochaine.
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0: forum d'affaires France-Tchad. Attirer les investisseurs au Tchad. Le forum d'affaires Tchad-France, organisé ce 25 septembre 2026 à Paris, la capitale française, vise à mobiliser les investisseurs autour du plan national de développement Tchad Connexion 2030. Après l'ouverture du forum, place est faite à plusieurs panels. Pour introduire les différents panels, une séquence intitulée « Dialogue sur le climat des affaires Tchad-France » a été présentée. Cette séquence interactive ouvre un dialogue direct entre les entreprises françaises et les autorités tchadiennes sur les conditions d'investissement au Tchad. Les échanges ont porté sur les réformes engagées pour améliorer le climat des affaires, les mécanismes de sécurisation et de facilitation des investissements, ainsi que les opportunités de partenariat dans les secteurs où l'expertise française constitue un atout stratégique. Cette séquence est modérée par Acha Sompou, entrepreneur journaliste, et Benjamin Alaman, consultant expert en intégration économique régionale et chargé d'enseignement.
1: Mesdames et messieurs, Excellences, bonjour et bienvenue. Ravi de vous accueillir ici à Paris pour ce forum France-Tchad. J'ai envie de dire que j'étais très agréablement surprise de voir autant de monde. Quelle belle énergie! Alors, est-ce qu'on peut entendre cette énergie, s'il vous plaît?

0: Et concret, nous allons maintenant entrer dans le cœur de nos échanges. Depuis le début de cette matinée, nous parlons de partenariats économiques. Regardons maintenant ce qui permet réellement de les construire. Donc derrière les réformes et les ambitions, il y a des questions très concrètes des entreprises, vous le savez, procédures, délais, sécurité juridique, financement, infrastructure, mais aussi capacité à trouver le bon partenaire et le bon interlocuteur. Il faut donc confronter deux réalités, et ce qui évolue dans l'environnement des affaires au Tchad, est-ce que vivent réellement les entreprises? Et pour conduire cette conversation avec moi, j'invite Benjamin Alaminé Minda, qui est consultant, expert en intégration économique régionale et chargé d'enseignement, qui va me rejoindre ici. Nous accueillons également Hicham Ibni Oumar, président de l'Association professionnelle des établissements du crédit du Tchad, Liliane Sodibé Sobkika, directrice générale de l'ANI, Philippe Mathière, président de Mathière, et Constant Gamadji, président directeur général d'ENA RGS pour le regard de la diaspora tchadienne en France. Merci de les applaudir. Donc nous allons démarrer cette discussion ensemble. Benjamin, je te passe la main.
1: Merci infiniment, Acha, pour la possibilité d'échanger sur le dialogue sur le climat des affaires au Tchad. Donc effectivement, ma présentation a déjà été faite, donc je ne vais pas redire ce qui a déjà été dit. Je vais simplement m'assurer que nous ayons bien 40 minutes d'échange. Je vais jouer le modérateur et le timekeeper en même temps pour essayer de ne pas beaucoup trop déborder et effectivement capter donc l'attention. Alors l'objectif, effectivement, c'est que nous souhaitons aujourd'hui, dans le cadre de cette discussion, passer de l'idée des opportunités générales à la décision concrète d'aller investir, qui permette justement aux entreprises françaises de se décider, mais également aux entrepreneurs de la diaspora d'y aller. Donc je vais vous proposer globalement deux regards dans le cadre de ces échanges. Donc il y aura un premier regard qui sera un regard institutionnel sur l'ensemble des réformes qui sont déjà mises en œuvre au Tchad. Il y en a à peu près, j'en ai compté une cinquantaine, rien que les quatre dernières années à peu près. Et puis ensuite, on aura un deuxième regard qui sera un regard beaucoup plus concret avec deux témoignages assez intéressants. Le témoignage d'un investisseur français, M. Philippe Mathière, qui est en cours d'implémentation au Tchad, et ainsi que le témoignage de M. Constant Gamadji, qui est de la diaspora, qui a une entreprise qui est en France, mais également au Tchad. Donc, bien entendu, je ne vais pas monopoliser la parole beaucoup plus longtemps. L'idée aujourd'hui, effectivement, c'est de voir Mme Liliane Soudibé. Je vais commencer par vous, directrice générale de l'Agence nationale des investissements et des exportations du Tchad. Donc vous allez nous parler globalement, si aujourd'hui un investisseur arrive au Tchad, quel est son parcours, madame?
2: Je vais décrire ce parcours en 5 étapes et vous verrez qu'à chaque étape, il y a un interlocuteur. Donc dès qu'un investisseur contacte l'ANI pour son projet d'investissement, il manifeste son intention à travers lettre d'intention. Nous lui envoyons aussi des outils tels que le guide de l'investisseur, la cartographie, des agréments spécifiques et aussi la feuille de route ou bien le portfolio des projets d'investissement dont nous disposons à notre sein. Quand l'idée d'investissement se manifeste, on crée l'entreprise à travers le guichet unique qui regroupe en son sein plusieurs administrations où l'investisseur pourra aussi immatriculer son RCCM, avoir sa patente, avoir aussi l'affiliation à la CNPS, ainsi que le numéro d'identification fiscale. Ensuite, il y a l'étape de l'autorisation des agréments spécifiques. En envoyant la cartographie des agréments spécifiques, l'investisseur sait qu'est-ce qu'il faut faire comme obtention ou bien comme approche d'obtention des agréments spécifiques dans les secteurs choisis pour l'investissement. Et aussi les textes applicables à ces agréments spécifiques, quelle autorité compétente saisir. Ensuite, il y a l'étape de financement, puisqu'on est dans un écosystème d'appui aux investisseurs. On le met en relation avec les institutions financières partenaires au développement du Tchad. Il y a aussi les banques locales avec lesquelles on le met en relation. Et il y a la dernière étape qui est l'étape de suivi. Donc l'ANI reste l'interface et fait le suivi avec cet investisseur-là pour s'assurer que le projet est véritablement mis en œuvre.
1: Très bien, merci beaucoup Madame la Directrice pour ces éléments d'éclairage. Je reviendrai vers vous tout à l'heure. On va donc faire d'abord un premier tour de table d'échange. Je vais à présent effectivement me tourner vers Monsieur Hicham Ibn Oumar, qui est le président de l'Association des établissements de crédit bancaire au Tchad et qui va globalement nous évoquer les différentes possibilités qu'offre le secteur bancaire tchadien à un investisseur qui souhaite s'implanter au Tchad. Monsieur, je vous passe la parole.
3: Bonjour à tout le monde. C'est très

0: simple, hein, pour les banques. Les banques au Tchad, comme partout dans le monde, sont des institutions régulées. Et donc, nos banques au Tchad sont matures et financent déjà l'économie tchadienne. Des entrepreneurs ou des hommes d'affaires français qui voudraient investir au Tchad, évidemment que nos banques locales pourraient les accompagner. Et l'ANI, l'agence des investissements, vient d'indiquer qu'il y avait un guichet unique qui permettait d'avoir un circuit court pour pouvoir ouvrir son entreprise au Tchad. Maintenant, les banques tchadiennes, qu'elles soient locales, nationales véritablement, ou que ce soit des banques de groupes africains, panafricains installés au Tchad, sont évidemment des grands acteurs dans ce circuit-là. Mais ce que je voudrais dire, c'est que pour tout entrepreneur qui souhaite investir dans notre pays, la première chose à faire, c'est de se rapprocher directement des banques avant même la maturité des projets, c'est-à-dire dès le début de l'idée. Nous sommes déjà là, nous sommes également des conseils et nous connaissons mieux le paysage des affaires tchadiens. En tout cas, pour être court le temps d'avoir des questions encore plus pertinentes, le secteur bancaire tchadien est mature et pour vous donner une idée, nous finançons déjà l'économie tchadienne, en tout cas les entreprises privées présentes au Tchad, à juin 2026 à hauteur de plus d'un milliard d'euros. Et donc ça veut bien dire que les banques sont prêtes à financer des projets bancaires matures. Mais il faudrait se rapprocher de nous dès que le projet est lancé, avant sa maturité, pour qu'on puisse être parti à ce voyage. Merci beaucoup.
1: Très bien, monsieur. Je vous prie de garder encore le micro. Ça m'incite à vous poser une question beaucoup plus concrète. C'est quoi un projet bancable? Si je suis investisseur ou si je suis entrepreneur et que dans la salle, je me dis, mais là, j'ai envie de prendre la carte de M. Hicham juste après pour voir ce qu'on peut faire. C'est quoi un projet bancable? Que répondez-vous?
0: J'ai affaire à des hommes d'affaires ici. C'est une réponse qu'ils connaissent déjà au fond d'eux. Un projet bancable, c'est un projet qui génère des flux, tout simplement, et qui est sécurisé. Le Tchad, ça a été expliqué par le ministre du Commerce tout à l'heure, regorge de ressources. L'idée, c'est comment transformer cette ressource en revenus, en projet qui mène vers un développement, mais qui génère de l'argent. Un projet qui génère de l'argent, tout simplement, et qui est bien structuré. Autre chose, il faut le dire peut-être aux investisseurs français, c'est que notre pays est un pays jeune, évidemment, mais c'est un pays qui a une très grande population qui est jeune également. Et donc, c'est des opportunités d'avoir des ingénieurs à disposition, d'avoir les ressources humaines, et le plus important, d'avoir un pléthore de consommateurs. Et le projet bancable, c'est le projet qui génère des flux parce qu'il y a des personnes qui utilisent les fruits de ce projet-là, les consommateurs, et le Tchad en regorge. Si je peux, sans aller dans les détails, dire qu'est-ce que c'est qu'un projet bancable. Et il y en a de toutes sortes, hein, voilà.
1: Merci beaucoup, monsieur Hicham. Donc, il y a 20 millions de consommateurs au Tchad, hein, donc c'est pour être plus clair là-dessus. Et donc, merci pour vos éléments de réponse qui sont très, très pertinents. Je vais maintenant me tourner.
0: Si vous permettez.
1: Un complément.
0: En fait, s'installer dans le marché tchadien, ce n'est pas que le Tchad. Le Tchad fait partie d'une zone, un peu comme ici en Union européenne. Le Tchad fait partie d'une zone qui s'appelle la CEMAC, où il y a des interactions entre nos divers pays. Et donc, s'installer au Tchad, c'est avoir des perspectives également de développement vers 5 autres pays de l'Afrique centrale. Et ça, il ne faut pas l'oublier. Quand je dis que c'est une population jeune, pourquoi? La jeunesse, elle est plus active. Et quand vous avez une population active, évidemment, ça vous pousse à de la créativité et à faire plus, à créer des flux encore. La jeunesse, maintenant, est différente de la jeunesse d'il y a 20 ans.
2: Elle est très connectée. Hicham, on va pouvoir y revenir. Voilà. C'est juste pour distribuer la parole de manière équilibrée. Donc, Benjamin, tu avais une question
1: Pour Monsieur Philippe Matière, exactement. Merci, Acha, pour l'équilibre qui s'instaure avec ton intervention. Donc, Monsieur Philippe Matière, vous êtes actuellement en cours d'implantation au Tchad. Vous êtes une entreprise qui est dans le domaine de la construction des ponts. Vous avez à peu près 500 employés, voire plus, implantés sur 5 différents continents. Alors, avec votre venue au Tchad et la manière dont vous êtes en cours, quelles ont été, selon vous, les différentes possibilités qui se sont offertes à vous très rapidement? Avez-vous rencontré des difficultés éventuellement?
3: Merci pour votre question. D'abord, le Tchad, on a commencé par écouter ce qu'on nous a dit. Je rappelle que quand la délégation du MEDEF a été accueillie par le président Idri, il a tout de suite dit « La France, oui, mais pas que la France. Prenez la place que vous méritez. Et si vous la prenez pas tout de suite, il y en a d'autres qui la prendront à votre place. » Et des fois qu'on n'est pas compris, il y a des ministres qui sont chargés de répéter, n'est-ce pas, monsieur le ministre? Et je passe les consignes passées par monsieur le ministre des Finances. Nous, pourquoi le Tchad? D'abord parce que c'est un pays qui a des besoins dans ce qu'on fait. C'est un pays qui est stable et c'est un pays qui est, pour nous, pas seulement le marché tchadien, mais aussi la porte d'entrée vers des marchés, certes un peu turbulents, qui sont ses voisins, dans lesquels on travaille aujourd'hui. On y travaillera beaucoup plus facilement quand on exportera depuis le Tchad que depuis la France. Comment ça s'est passé? Tout simplement, on s'est regroupé avec des investisseurs locaux. On a fait une étude d'implantation technique qui est à son terme, terminé. En parallèle à ça, on a préparé le matériel qui va venir de France pour être installé dans l'unité qu'on va monter à N'Djamena. On a bien pris garde de ne pas buter sur des problèmes de fourniture d'énergie, parce que pour le métier qu'on fait, l'électricité, c'est absolument vital. Puis ça va rouler. Comment rouler les autres projets sur lesquels on est déjà implanté en Afrique avec notre autre métier? On fait des ouvrages en béton armé préfabriqués, précontraints. Sur le Sénégal, on a fait pareil. Sur le Bénin, on a fait pareil. Sur la Côte d'Ivoire, on a fait pareil. Faire des ponts métalliques, c'est pas plus compliqué que de faire des ouvrages en béton armé qui sont plus lourds, difficiles à transporter. Nous, notre spécialité, c'est les ponts modulaires. Mais à partir de là, on dérapera sur autre chose parce que c'est le sens de l'histoire. Et puis je vais vous dire, si on le fait pas, on va se faire prendre la place par des Indiens, par des Turcs, par des Sud-Africains, par des gens qui écouteront ce qu'on leur dit. Parce que l'exportation traditionnelle, elle n'est pas finie. Elle est en train de se finir, comme Monsieur le Ministre le disait tout à l'heure. Les pays africains, et pas que le Tchad, ils cherchent pas que des fournisseurs, ils cherchent des partenaires. Alors si on veut pas comprendre ça, on passera devant la glace.
1: Merci infiniment, Monsieur Philippe Matière. Donc, vous êtes un exemple concret d'investissement réalisé et en cours de réalisation au Tchad. Et donc, c'est un exemple et un modèle à suivre pour effectivement tous les partenaires qui envisagent de venir au Tchad et qui sont dans la salle. Monsieur Philippe Matière vous montre le chemin. Ensuite, je vais m'adresser maintenant à Monsieur Constant Gamadi, qui est donc le directeur général de la société Energy Global Service. Et vous êtes spécialisé dans le domaine du traitement des déchets, une entreprise qui est franco-tchadienne, donc implantée en France, mais également au Tchad, avec une usine qui tourne déjà, avec des employés, des salariés. Et donc, vous êtes l'un des exemples que nous brandissons, d'ailleurs, avec beaucoup de fierté dans la diaspora tchadienne, parce que vous représentez la diaspora économique que nous souhaitons, que les autorités également souhaitent. Alors, votre connaissance de cet environnement tchado-française, quel enseignement pourriez-vous nous donner à ce sujet? Et aussi, par la même occasion, présentez-nous globalement vos activités avant de chuter sur la première question.
4: D'accord, merci beaucoup. Effectivement, Energy Global Service, parce que je commence par votre dernière question, ça s'appelle Energy. C'est une société qui, effectivement, fait du traitement des déchets, mais fait aussi de la génération d'énergie. Donc, nous produisons aussi de l'énergie électrique à travers les déchets que nous traitons. Alors, je vais peut-être me permettre de faire une petite entreloupe sur votre question et essayer de reprendre, de le schématiser en trois sections différentes. D'accord. Au début, c'est qu'il faut comprendre que la naissance même d'Energy Global Service, la société est née à partir, en fait, d'un appel. Donc cet appel, c'est un appel qui a été lancé auprès de la diaspora tchadienne par le président de la République lui-même, qui était passé ici il y a quelques années, et qui nous a dit, écoutez, vous, les cadres supérieurs, les investisseurs tchadiens qui vivaient ici en France, on a besoin de vous. Donc venez rentrer au pays, si vous avez des projets, vous allez nous aider à construire. Et c'est à partir de là que nous sommes rentrés. Donc moi, personnellement, de par ma formation d'ingénieur et puis aussi des postes que j'ai occupés à travers le monde, parce que j'étais aussi directeur général de différentes filiales des sociétés françaises dans le pétrole. De par cette expérience, je me suis dit, bon, ben, c'est l'occasion, justement, d'aller aussi apporter quelque chose à mon propre pays. Et partant, donc, de ce constat, je suis rentré au Tchad. On a identifié, donc, des besoins, parce qu'une entreprise se crée à partir des besoins. D'accord? On a vu qu'on avait des problèmes donc d'électricité. Et dehors, nous avons constaté aussi qu'il y avait des déchetteries. Il y avait des déchets à ciel ouvert dans des différentes déchetteries. On s'est dit qu'il y avait peut-être moyen de faire d'une pierre deux coups, c'est-à-dire prendre les déchets, les incinérer, les déchets qui ne sont pas transformables, les incinérer pour générer par la suite de l'énergie électrique. Et c'est ce que nous avons fait en créant cette société qui aujourd'hui travaille à Comé et qui emploie environ une centaine donc de jeunes au Tchad et qui, de par son positionnement, permet aussi, avec ses responsabilités, ses travaux RSE, permet aussi de pouvoir obtenir des puits d'eau pour la population. Le second élément que je souhaite signaler ici, c'est qu'en fait, nous sommes rentrés au Tchad, mais pour cela, puisque c'est un peu l'objet de notre rencontre ici, c'est le climat des affaires. D'accord? Permettez-moi de revenir dessus. Eh ben, nous sommes rentrés au Tchad, nous avons donc, été accueilli les bras ouverts, d'accord? Parce qu'il y avait une décision qui était, pour ma part, très claire, d'accord? Du très haut niveau qui est arrivé, qui a été dispensé par les ministres. Et la première personne qui nous a ouvert la porte, permettez-moi, c'est le ministre, donc, Guy Bollaux qui est là, qui était le premier à nous parler, donc, des dispositifs qui existent et qui pourraient encourager la création d'entreprises au Tchad. Et c'est à partir de ces dispositifs-là que nous avons pu, donc, bénéficier, donc, des avantages fiscalo-douaniers. Nous avons signé, donc, un protocole fiscalo-douanier dont parlait madame tout à l'heure, qui nous a permis d'importer nos équipements et par la suite de pouvoir démarrer l'usine au Tchad. Le troisième élément, si vous me permettez, encore une fois de plus, je suis un peu bavard, mais j'en profite parce que c'est l'occasion ou jamais, d'accord? C'est qu'en fait, nous avons ces installations là au Tchad, c'est une bonne chose, d'accord? Nous avons signé le protocole fiscal-douanier avec donc l'État, ça nous a aidé. Mais tout cela est parti aussi de quelque chose qui a changé au niveau de la diaspora. C'est que depuis quelques semaines, nous avons décidé d'aller sur un projet qui est beaucoup plus grand, c'est-à-dire créer justement un centre, un CVE, d'accord, un centre de traitement des déchets qui va par la suite générer donc de l'énergie électrique. D'accord, nous parlons de deux trams de 15 MW qui seront connectés par la suite sur le réseau N'Djamena. Donc nous allons synchroniser ces 30 MW sur le réseau N'Djamena. Et ça, c'est important de pouvoir le dire. C'est pouvoir important aussi de dire et remercier une fois de plus le ministre de l'Industrie qui nous a ouvert cette porte. Le ministre des Finances, monsieur Thayer Gilling, ici, qui a pris le dossier et qui nous a aidé à mettre en place ce protocole fiscalo-douanier qui nous a permis aujourd'hui d'investir au Tchad, d'employer autant de jeunes. Nous parlons donc de 100 personnes aujourd'hui. Grosso modo, c'est cette approche-là pour laquelle je souhaite témoigner.
2: Merci.
1: Très bien, très bien. Merci infiniment, monsieur Constant.
2: Si tu me permets, j'avais une question pour Philippe. Je sais que vous avez votre projet des 5 ponts, les constructions, là, que vous êtes en plein dedans. Hein. Donc, donnez-nous un petit aperçu de l'évolution. Comment ça se passe?
3: On a deux projets au Tchad. Il y en a un qui est en cours avec nos grands collègues et amis de Sogea Satom, qui est sur un financement Banque mondiale. Et c'est une affaire qui est, je dirais, prise de façon traditionnelle avec un financement extérieur. On en a une autre qui est en cours de finalisation et qui est effectivement la réalisation de 5 ouvrages d'art plus à l'extérieur de N'Djamena et qui, aujourd'hui, en cours de bouclage, en cours d'approbation par les autorités tchadiennes, en cours de recherche de financement. Y aura-t-il un financement d'un financeur institutionnel ou un financement que nous amènerions, soit à travers la possibilité qu'on a de travailler avec BPIAE ou avec Credendo, avec Fidel Belge? Ça, c'est monsieur le ministre des Finances qui en décidera. Là aussi, on écoutera ce qu'on nous dira de faire. Il y en a un en cours. Et un qui avance bien.
2: Mais ce qui est intéressant, c'est que vous êtes en quelque sorte un peu un test réel hein, de ce qui se passe sur le terrain. Donc pour les entrepreneurs qui sont dans la salle, est-ce que l'expérience que vous vivez sur le terrain aujourd'hui correspond à ce que nous sommes en train de nous dire?
3: Oui, parce qu'on trouve au Tchad, peut-être en sus de ce qui a été dit tout à l'heure, un accueil de partenaires locaux qui ont envie d'investir à nos côtés. Nous, on n'investit pas tout seul. Hein. On ne va pas en entreprise, c'est qu'une ETI. On n'a pas les moyens d'investir tout, partout et
2: donc, à 100%. Il y a les accompagnements qui sont en place, les supports.
3: Nous, on amène un accompagnement technologique, on amène la volonté de faire, mais sur place, on travaille avec des Tchadiens, comme dans d'autres pays, on travaille avec des Béninois ou on travaille avec des Sénégalais. Encore une fois, l'Afrique, un continent où les marchés sont mûrs. On n'est plus à l'époque où on expédiait et puis on attendait que ça se passe. Non, il faut accompagner des gens, il faut faire ruisseler la technologie et il faut que ça se traduise. Ça, c'est le souhait du président de la République et des ministres, en particulier les deux qui sont là. Il faut que ça se traduise en emploi pour la jeunesse, il faut que ça se traduise en emploi industriel, il faut que ça se traduise en débouché à l'exportation. Je parlais tout à l'heure de ce qu'on pourra plus facilement exporter sur le Sahel qu'on ne le fait au départ de France. On le fait aujourd'hui, mais ça sera plus facile, beaucoup plus facile.
2: Merci Philippe.
1: Très bien, très bien. Merci infiniment à monsieur Philippe Mathière pour ce témoignage de réussite hein, qu'il faudra donc encourager. Madame Liliane Sodibé, alors quand on entend monsieur Philippe Mathière, on se dit voilà, il y a beaucoup de réformes qui permettent aujourd'hui à une entreprise d'aller s'implanter au Tchad. On a entendu parler de l'accord fiscalo-douanier qui permet l'exemption sur le plan fiscal ainsi que sur le plan douanier, etc. Est-ce que vous pourriez un tout petit peu développer davantage sur ces différentes réformes-là qui permettent d'accueillir sereinement les investisseurs?
5: Effectivement, nous avons engagé beaucoup de réformes, tant légales qu'institutionnelles. Et ces réformes viennent solutionner quelques difficultés que rencontrent les investisseurs sur le terrain. Et je traiterai ces difficultés en 3 points de friction. Il y a déjà l'accès au financement dont M. Philippe a évoqué tout à l'heure. Il y a aussi le problème des agréments, puisque quand un investisseur arrive, il y a des activités qui sont réglementées. Il lui faut l'approbation des sectoriels pour pouvoir mener ces activités. Donc, en fonction de ça, nous avons pu adopter une stratégie qui est soutenue au plus haut niveau à travers le Conseil présidentiel et l'Observatoire du climat des affaires, et qui est sanctionné par une matrice nationale des réformes. Ces réformes avaient pour recommandation de digitaliser les services publics et aussi de renforcer le cadre juridique ainsi que de permettre l'accès au financement de ces entreprises. Comme vous l'avez évoqué tout à l'heure, à travers le protocole fiscalo-douanier, nous avons eu à moderniser le code des impôts à travers la loi de finances. Il y a eu une baisse des impôts qui accordent des avantages et aussi une baisse sur les impôts sur les sociétés. Les entreprises voulant bénéficier de ce protocole fiscalo-douanier font la demande auprès du ministère des Finances et aussi du ministère du Commerce pour pouvoir l'obtenir. Et ces protocoles fiscalo-douaniers en fonction de l'investissement que l'investisseur voudra mettre en place. Donc si c'est dans une zone économique spéciale, cela varie, c'est 10 ans d'avantage d'exonération. Si c'est dans des zones industrielles aussi, cela varie. Il y a aussi des réformes dans le secteur de la cybersécurité. Nous avons adopté une loi concernant ce secteur-là pour améliorer l'environnement des affaires dans le secteur numérique. Il y a eu aussi l'adoption d'une ordonnance concernant le secret bancaire. Cela permet de sécuriser l'investisseur. Et il y a aussi la révision de la charte nationale des investissements qui accompagne les investisseurs à pouvoir rapatrier les capitaux après une période donnée.
2: Donc pas mal de réformes structurantes finalement pour les accompagner au mieux. Peut-être une question pour Hicham très rapidement, je regarde l'heure aussi Benjamin.
1: J'ai le chronomètre de
2: mémoire. Ouais, voilà, mais comme on a pris un peu de retard, moi je pense qu'il nous reste quelques minutes. Hicham, peut-être du point de vue des établissements de crédit, très concrètement, parce qu'il y a beaucoup d'entrepreneurs qui sont dans la salle, qu'est-ce qui permettrait de mieux accompagner les partenariats entre les entreprises chadiennes et françaises, si vous avez quelques pistes pour les entrepreneurs qui sont dans la salle?
0: Je le disais tantôt, hein, les banques partout dans le monde sont des entreprises régulées et les banques chadiennes sont matures. Je l'expliquais également, nous avons la capacité de financer toutes sortes de projets. Tout dépend de la hauteur du financement. C'est vrai qu'il n'y a pas beaucoup de profondeur, mais j'indiquais tout à l'heure qu'on est à près, en équivalent en euros, €1 milliard de financement sur tout ce qui est entreprise privée, entreprise individuelle, sur l'ensemble du système bancaire. Tout en sachant que on a de nouvelles banques qui s'installent au Tchad. Après le départ des grosses banques européennes, il y a des groupes bancaires africains qui ont émergé. Elles ont des capacités même de levée de fonds à l'international, celles-là. Donc moi, je pense qu'au Tchad, les banques locales et les banques de groupe installées au Tchad ont la capacité, que ce soit toutes seules ou en syndication, d'accompagner certains projets qui leur seraient présentés. Et j'indiquais également tout à l'heure, le plus important, c'est que on n'attende pas que le projet arrive à maturité. Dès qu'on a l'idée, on peut commencer à discuter avec ces banques-là et l'association professionnelle est la porte d'entrée. On peut envoyer des demandes ou des demandes de rencontre ou d'échanges avec toutes les banques de la place, évidemment. Voilà.
1: Merci. Très bien, très bien. Merci. Il y a également l'aspect sur la digitalisation de l'administration tchadienne qui est aussi très avancée. Et justement, j'allais vous demander de réagir là-dessus parce que par indiscrétion, on a eu des échanges assez informels et effectivement, vous m'aviez donné des indices assez intéressants sur le sujet et je vous laisse développer quelque peu avant de passer à M. Constant.
0: Quand on dit amélioration du climat des affaires, en fait, c'est évolutif le climat des affaires. Et la preuve, le climat des affaires au Tchad, on pense qu'il n'est pas bon, mais il n'est pas le même qu'il y a 10 ans. On avance, on évolue. Et j'indiquais tout à l'heure, nous avons un pays jeune, mais une population qui est très jeune, y compris notre plus haut dirigeant. C'est la nouvelle génération. Nous avons vu du pays, nous savons comment fonctionnent les mécanismes pour attirer des investissements directs étrangers. Nos outils de financement sont matures. L'administration publique est en train d'aller vers la digitalisation et donc vers de la transparence. Il y a le guichet unique de l'ANI. La directrice générale parlait des agréments, mais encore une fois, c'est juste pour des questions de transparence, encore une fois, qu'on octroie des agréments pour certaines activités. Moi, je pense qu'on a sauté un pas. On n'est plus dans le Tchad d'il y a 10 ans. Monsieur le ministre d'État a mis en œuvre énormément de réformes. On a la facture électronique normalisée au Tchad, chose qui n'existe pas encore en France. Hein. Je crois que c'est en septembre de cette année que ce sera mis en place.
1: C'est ça, tout à fait.
0: C'est des bonnes informations. Et donc, nous faisons le jump. En bon africain, nous faisons le jump. En fait, il faut voir les perspectives. Quelles sont les perspectives d'amélioration du climat des affaires? Et donc, il y a une trame qui a été validée en juin 2026, je crois bien. Et donc, étape par étape, nous y arriverons. Et je pense que les investisseurs français, les entrepreneurs qui auraient des idées et qui pensent qu'ils pourraient les mettre en œuvre au Tchad, nous pouvons commencer les discussions avec l'administration publique, mais également avec les sociétés financières et les banques, c'est-à-dire dès le début du projet, pour voir comment on peut le structurer et l'améliorer.
1: Très bien. Alors oui, la directrice de l'ANI veut également réagir sur le sujet avant qu'on ne puisse passer à M. Constant.
5: Pour compléter M. Hicham sur la digitalisation, effectivement, il y a eu plusieurs réformes dans ce sens concernant déjà les services financiers. La FEN se paye en ligne, il y a aussi le e-tax qui se fait en ligne, il y a aussi le paiement des droits de douane qui se fait à travers le Sidonia World. Il y a aussi l'ANI qui est en pleine transformation. Nous sommes sur la digitalisation du guichet unique pour permettre une célérité aux investisseurs de créer en ligne leur entreprise. Et à cela vient aussi s'ajouter un socle juridique solide. Nous sommes membres de l'espace OADA, donc tout ce qui est droit de société, tout ce qui est recouvrement, tout ce qui est sûreté sont harmonisés.
2: L'harmonisation des droits des affaires.
5: Oui. Effectivement. On s'accorde à cela. Il y a aussi à cela l'interopérabilité entre les administrations parce que tout à l'heure, il a rebondi encore sur les agréments. C'est des dispositifs qui nécessitent une mobilisation d'administration. Donc, ils doivent interopérer suivant les recommandations de la matrice nationale adoptée en juin. On essaye de moderniser pour pouvoir avoir une interconnexion, une coordination pour mieux travailler.
1: Très bien, excellent, madame. Donc, le Tchad est d'ailleurs membre de 4 zones d'intégration régionale, donc c'est vraiment un très grand marché, c'est Max, EAC, ZDCAF et également avec l'OADA qui harmonise globalement le droit des affaires, et donc cela est très très intéressant en termes d'investissement et de perspective de rentabilité. Monsieur Constant, je vais rebondir, faire une digression sur une question beaucoup plus technique. Vous nous parliez d'électricité et ça c'est un enjeu très très capital dans la décision d'investissement. Comment on peut connecter votre réseau Global Energy Service avec le réseau tchadien existant?
4: Alors c'est une question très technique, hein. Donc nous allons rentrer dans les lois de la physique pour 2 secondes.
2: En vulgarisant, bien sûr.
4: Oui, bien évidemment. Alors, d'une manière scientifique, hein, il faut que 4 conditions soient totalement remplies. D'accord ? Nous parlons d'un régime en basse tension. D'accord? C'est-à-dire, si vous avez du 400 volts, par exemple, délivré par Tchadelec et que vous voulez connecter votre 400 volts pour alimenter, recharger le réseau, il faudrait alors que les 2 tensions alternatives aient la même amplitude. C'est-à-dire, vous avez 400 volts alternatives et vous aussi, vous générez de 400 volts. Ensuite, il faut une 2e condition. Il faudrait que vous soyez en 50 Hz. C'est-à-dire, la vitesse, donc la fréquence, d'accord, de votre réseau soit aussi du 50 Hz, 50 Hz. Le 3e élément, ces 2 éléments ne sont pas encore suffisants. Il faut un 3e élément. Ce 3e élément, il faudrait que vos différentes phases L1, L2, L3 que vous voyez en général sur vos alternateurs soient aussi interconnectés de la même manière sur le disjoncteur, votre disjoncteur de recharge. Et ensuite, même cette 3e condition n'est pas suffisante, il faut une 4e condition pour que vous puissiez synchroniser votre réseau. Cette 4e condition, elle est absolument nécessaire et finale, c'est-à-dire qu'il faut que le déphasage de votre réseau, ce qu'on appelle l'angle donc d'attaque de votre signal, soit le plus proche des 0. Alors on l'observe plus facilement sur un cercle trigonométrique quand on regarde le croisement de l'angle. C'est plus compliqué sur un sinusoïde, mais théoriquement, vous ajustez en gros votre tension de telle sorte que votre déphasage soit le plus proche des 0. Voilà. Et à ce moment, vous pouvez synchroniser et envoyer votre réseau.
1: Ça mérite des applaudissements. Ouais. Ça veut dire qu'il n'y a pas que la dimension effectivement de leadership et de management. Hein. Il y a un vrai fond technique qui existe.
2: Donc moi, je te propose, si tu es d'accord, de faire un petit round de conclusion pour ce qu'il faut retenir sur ce sujet de climat des affaires. S'il fallait dire une chose aux personnes qui sont dans cette salle, aux entrepreneurs et autres, qu'est-ce qu'il faut retenir, votre message pour eux, faut retenir pour en faire du business au Tchad, sur ce que vous vivez, votre conseil, ce serait quoi?
5: Alors, mon message, ce sera un message à l'action. J'aimerais inviter tous ces chefs d'entreprise et investisseurs ici présents dans la salle de saisir cette opportunité parce que le Tchad est un marché d'opportunités et aussi un partenaire qui cherche des investissements dans la durée. Tout est prêt, tout est fin prêt. Il y a une matrice de réformes qui ont été engagé pour vous permettre de vous implanter facilement et de mettre en œuvre vos projets d'investissement. Donc, entrer au Tchad maintenant, c'est saisir l'opportunité et c'est avoir une richesse d'ensemble, quoi. Merci beaucoup.
2: Merci, merci Madame Sopkika. Hicham.
0: Il faut conclure. Le Tchad a toujours été un pays d'accueil, hein, pour tous les peuples. Avant même la colonisation, le Tchad accueillait énormément de peuples africains en général et un peu du Moyen-Orient. Mais le Tchad a eu ses difficultés, il s'en est sorti. Monsieur Mathière parlait de stabilité, c'est un pays qui est stable dans ce qu'on voit dans la sous-région maintenant. C'est une opportunité pour nous, mais c'est une opportunité également pour les investisseurs. L'exemple est là, on a de l'hybride, on a du complètement français qui arrive, et donc ça veut dire que ça fonctionne. On veut aller plus loin. Pour parler au nom des banques tchadiennes, les banques tchadiennes sont chercheuses de ce genre d'investissement, puisqu'il y a de la valeur ajoutée. Et donc, au nom des banquiers qui sont là, et je remercie la plupart des directeurs généraux qui sont venus à cette rencontre, nous sommes disponibles pour discuter de la structuration de ces projets, de l'accompagnement en trésorerie souvent, parce que il y a des questions de devises, et donc sur place, nos banques tchadiennes peuvent accompagner en trésorerie aussi, il ne faut pas l'oublier, pour des besoins urgents. On fait beaucoup de court terme. Et encore une fois, notez que l'ensemble de la place tchadienne a financé le secteur privé tchadien à hauteur de l'équivalent d'un milliard d'euros. Ce n'est pas rien pour un pays comme le Tchad. Et donc, nous avons encore des capacités supplémentaires. Vous êtes les bienvenus au Tchad avec tous vos projets, qu'ils fonctionnent ou qu'ils ne fonctionnent pas par la suite. Venez qu'on en parle.
2: Mm-hmm. Voilà. J'espère que vous avez ramené vos cartes de visite. Je pense que vous allez en avoir besoin. Merci. Merci, Hicham. Constant, peut-être ?
4: Alors, effectivement, je pense que Hicham a résumer très rapidement la situation. Nous, au niveau de la diaspora, il faut comprendre que, bien évidemment, nous avons un catalyseur, d'accord ? Parce que pour la première fois au niveau de la diaspora, nous parlons d'une diaspora économique. C'est grâce à l'arrivée, bien évidemment, de notre ambassadrice. Et ça, je tiens aussi à le saluer. Voilà. Nous sommes vraiment très impliqués en tant qu'opérateurs. D'accord, pour pouvoir accompagner les décisions donc du gouvernement, parce que ça arrive vraiment de très haut. Nous sommes conscients aussi du fait que le président de la République lui-même est très impliqué, d'accord, et ça nous le savons. Les ministres sont très impliqués, et nous, de par notre expérience au Tchad, nous savons qu'il y a un système d'accompagnement qui est sur place. Vraiment, les bras sont ouverts pour vraiment accueillir les entreprises qui veulent bien venir travailler en coopération avec nous, soit à travers des joint ventures, soit à travers des espèces de conventions éventuellement de sociétés que nous pourrons mettre en place. Merci. Donc vous êtes les bienvenus.
2: Merci Constant. Et Philippe, vous avez le mot de la fin.
3: Le mot de la fin, j'utiliserai le mot interactivité. Le Tchad, il faut être interactif avec nos clients, les pouvoirs publics, parce que c'est quand même, dans le domaine des infrastructures en tout cas, eux qui ont la main, par différence avec les pays européens, il n'y a pas plusieurs interlocuteurs pour gérer les infrastructures. Il y a l'État, il faut être interactif avec l'État. Il faut être interactif avec ceux qui fournissent les financements qui sont nécessaires. Ils peuvent être l'État tchadien, mais qui peuvent être des bailleurs de fonds, qui peuvent être des banques africaines. Désertion du continent africain par les banques françaises, c'est un fait. Mais c'est pas pour autant qu'il faut qu'on se prive de travailler en Afrique. Il faut travailler avec ceux qui les ont remplacés. Interactivité avec la société industrielle et la société du monde des affaires tchadien. Notre investissement au Tchad, on l'a pas fait tout seul. On n'est pas arrivé avec notre drapeau, nos machines à faire les ponts à panneaux, etc. Non, on a trouvé des gens qui nous ont aidés, qui ont géré les sujets que vous développiez, madame. Le guichet unique, je sais que ça existe, mais c'est pas moi qui suis allé. Ce sont nos partenaires tchadiens. Et il faut que ça soit comme ça. Parce que, encore une fois, ce que souhaite monsieur le ministre d'État, ce que souhaite monsieur le ministre, qui sont ni plus ni moins que les consignes qu'ils reçoivent de leur chef d'État, ben, c'est que ça ruisselle sur la société tchadienne. Eh ben, il faut le faire.
2: Merci Philippe. Benjamin, je pense que ce sera...
1: Oui, je ne suis qu'un modérateur, donc les mots de fin ont déjà été dits par nos différents intervenants et je stoppe simplement le chronomètre. Je vous dis merci beaucoup de nous avoir suivis. Bienvenue au Tchad.
2: Juste de manière assez synthétique.
6: Très bien. Bonjour à toutes, bonjour à tous. Merci pour cette invitation. Donc déjà peut-être brièvement, Somdia au Tchad, c'est la compagnie sucrière du Tchad. Nous exploitons plus de 3400 hectares pour faire du sucre et on peut fabriquer jusqu'à 35 000 tonnes de sucre et nous avons beaucoup de projets. Donc nous, pour transformer des filières industrielles compétitives dans l'agriculture, il faut sécuriser les productions agricoles, il faut de l'eau, de l'énergie, des infrastructures, tout des équipements, mais il faut également des débouchés stables et durables, et c'est ce sur quoi nous travaillons.
2: Très bien, Shailesh.
7: J'ai dit Tchad avait beaucoup d'opportunités dans le secteur agriculture, dans le secteur de bétail, d'abattoir, de produits pharmaceutiques et produits vétérinaires. Encore, je pense que Tchad avait beaucoup d'autres produits agriculteurs comme huile d'arachide, sésame, gomme arabique. Si nous transformons sur place et Tchad avait une grande population d'approprié 25 millions, si nous transformons 7 produits sur place, nous, premièrement, nous créons une substitution d'importation, première chose. Deuxième chose, qui Tchad avait approprié 150 millions d'animaux qui nous besoin comme à l'alimenter tout le monde. Pour exemple, aujourd'hui, le Ham Tchad, notre société, au Mundu qui nous ont un abattoir et nous transforment sur place. Aujourd'hui, avec nous, il n'y a pas de... nous entrons d'export au Cameroun, Gabon et autres pays francophones. Après, nous sommes encore en train de penser pour autres projets. Et Jemina et Jermaya qui donnent plus d'opportunités pour faire export à autres pays comme Égypte et Sahel. Je pense qu'encore, Tchad avait beaucoup de jeunes pour travailler et plusieurs opportunités dans le secteur industrialisation. À cause de ça, je pense que Tchad est une bonne plateforme pour le développement des pays.
2: On parlera un peu des challenges aussi après, mais moi j'aimerais me tourner vers Mathieu, Mathieu Dondin. Donc vous, vous êtes davantage en aval. Comment ça se passe réellement? Est-ce que ça commence à la production ou après?
8: Alors effectivement, oui, Nexira est une société française. Nous sommes basés en Normandie et nous produisons environ 30 000 tonnes de gomme d'acacia, de gomme arabique, qui vient entre autres du Tchad, mais d'autres pays sahéliens comme le Soudan, le Mali, le Sénégal. Et donc cette production est faite en France. Ceci dit, nous, depuis 50 ans, hein, peut-être un peu plus même, nous accompagnons nos partenaires et les collecteurs de gomme d'acacia au Tchad pour structurer la filière et monter de plus en plus en termes de qualité, en termes de standards également, créer de la valeur au fur et à mesure de la chaîne pour pouvoir exploiter au mieux la gomme d'acacia au Tchad qui va aller vers les pays, la France et les autres pays producteurs.
2: Donc nous avons d'une part les producteurs agricoles et d'autre part nous avons avec nous aussi les industries extractives. Je vais poser la question à Mamat.
9: Juste, je voulais ajouter un mot par rapport à la production agricole. Je pense que vous avez posé une question, comment est-ce qu'on va pouvoir transformer en fait l'essai? Mais il va falloir peut-être qu'on change de dimension, qu'on regarde autrement le système de production agricole. On parle de mécanisation, on parle de rendement. Il faudra avoir une approche, comme le disent d'ailleurs les agronomes, de regard sur les systèmes de production, les systèmes de culture. La productivité en fait partie. C'est l'élément, on va dire, essentiel, puisque c'est ça qui va en fait déterminer les marges des investisseurs. Mais il y a aussi tous les éléments qui concourent au bon fonctionnement de ce système de production. Je pense par exemple aux infrastructures, je pense à l'énergie, je pense en fait à tout ce qui est accompagnement technique. Marc parlait en fait de filière. On a des réussites, hein, voilà, on ne part pas en fait de zéro, on a des réussites. La filière gomme arabique,
2: on va en parler d'ailleurs.
9: Structurée. On a l'exemple en fait de la coton Tchad où on a en fait un échange qui est très fort entre les producteurs et la valorisation finale, etc. Et donc je pense que pour transformer l'essai, il faut vraiment qu'on ait un regard un peu plus large que juste le rendement ou bien le tracteur qu'on fournit en fait aux agriculteurs.
2: Ouais, Jali, merci pour ces réflexions. On va revenir d'ailleurs sur ces sujets. Je me tourne maintenant vers les industries extractives. Donc nous avons des représentants ici, Mamat Asuyuti. Finalement, est-ce que pour vous, est-ce que c'est différent dans les industries extractives où vous rencontrez plus ou moins un peu les mêmes opportunités ou obstacles?
10: Oui, merci beaucoup. Donc, on l'avait dit, je suis le DG de la société Tchad Petroleum Company. TPC, c'est la société qui est le bras armé de l'État tchadien dans la production pétrolière. Donc, on opère le champ de Doba qui a été initialement opéré par ExxonMobil. C'est un peu différent, mais c'est un peu dans la même logique de ce qui a été dit. Nous, on est une société qui produit avec beaucoup d'énergie. Notre production pétrolière consomme beaucoup d'énergie et c'est un des obstacles les plus majeurs pour nous. Donc on a à peu près une centaine de mégawatts de production actuellement qu'on a sur le champ de Doba. Pour maintenir cette production énergétique, on consomme beaucoup de combustible et pour nous, c'est un obstacle qu'il faudra gérer. Avec les cours du brut maintenant, il faudra peut-être augmenter la production, mais il ne faut pas aussi produire avec beaucoup de consommation. Voilà, les coûts de production sont impactés en majeure partie par l'énergie. Le deuxième obstacle, c'est un peu la gestion des process. Donc on a un champ qui produit beaucoup d'eau et la gestion de l'eau pour nous c'est un obstacle. Donc pour pouvoir maintenir le niveau de production, on injecte beaucoup d'eau pour remonter le brut. Et la gestion de l'eau passe par beaucoup de choses, notamment l'énergie, mais aussi tout ce qui est gestion des process. Et ça c'est un obstacle. Donc ça vient avec une technicité qu'on a, mais qu'il faudra rehausser. Et le dernier obstacle, c'est un peu la réserve en elle-même. Parce que qui dit exploitation pétrolière dit aussi quand même un maintien ou une augmentation des réserves. Pour nous, c'est important de continuer la production, mais avoir une base de réserve pétrolière qui nous permet de se projeter vers le futur. Donc c'est un peu les trois obstacles qu'on a, mais pour nous, la bonne nouvelle, c'est que quand même au Tchad, on a un code pétrolier, un environnement autour du secteur minier qui est quand même assez dynamique et assez compétitif. Et grâce un peu au leadership des autorités, au premier lieu le maréchal du Tchad, le président Mamadi Idriss Déby Itno, on a un secteur minier et pétrolier qui est de plus en plus attractif. Et on espère que ces obstacles peuvent être...
2: On va pouvoir y revenir. J'aimerais juste faire réagir aussi Abdelkarim Mamad qui est avec nous aujourd'hui. Pour vous, vous avez entendu un peu les réflexions des uns et des autres. Quel est le principal verrou pour vous, en tout cas pour faire émerger une filière minière créatrice de valeur au Tchad?
11: Pour les verrous au développement des secteurs miniers, je pense qu'il faudrait absolument industrialiser le secteur pour pouvoir développer les tissus industriels miniers. Pour éviter que le Tchad reste toujours un pays exportateur de ses produits en produits bruts, il faut une transformation locale. Pour le faire, il faudrait installer des unités de traitement, des usines pour la transformation de produits miniers localement. Cela va créer énormément d'emplois, créera des richesses, c'est la valeur ajoutée. Donc il faudrait absolument industrialiser le secteur minier tchadien pour éviter qu'il y ait une exportation continue de produits miniers en fait, de façon brute. Ce qui va un peu créer les emplois et le développement de ce secteur. Associé avec le tissu industriel, ça va développer et ça créera un moment de partenariat dont nous invitons à nos partenaires de venir s'intéresser au secteur et installer des industries pour pouvoir développer et transformer localement.
2: Merci. On va voir quelques exemples. Peut-être, Mathieu, je me tourne vers vous. Donc, on parle de produire, mais produire davantage ne veut pas forcément dire nécessairement créer davantage de valeur. Si je prends l'exemple de la gomme arabique, donc le Tchad, on sait, est un producteur majeur. Est-ce que vous pouvez nous rappeler où aujourd'hui se crée l'essentiel de la valeur?
8: Alors, en fait, elle se crée un peu partout sur toute la chaîne et dès l'origine, puisque la gomme d'acacia est une culture de cueillette. Ce que nous essayons de faire aujourd'hui, c'est de passer à une culture, je dirais, raisonnée mais qui soit, et durable, mais qui soit, on va dire, en termes de volume, beaucoup plus large, mieux structurée pour avoir une meilleure qualité, bien entendu plus de volume, qui répondent mieux probablement aussi aux standards agroalimentaires qui sont de plus en plus stricts et qu'on puisse créer au fur et à mesure de plus en plus de valeur sur place au Tchad et dans les pays producteurs de gomme d'acacia en incluant des étapes de pré-transformation qui faciliteront les étapes d'importation pour nous qui produisons et ensuite probablement de la transformation complète au Tchad, sachant qu'on va avoir des difficultés d'énergie, d'accès à de l'eau également. Et que toute cette chaîne se construira par étapes et il faut commencer le plus en amont possible, c'est-à-dire avec cette culture de cueillette et toutes les personnes qui travaillent dessus. C'est très important pour nous, mais bien entendu pour toutes les personnes qui travaillent dans ce secteur.
2: Concrètement, vous parlez de culture raisonnée. Concrètement, qu'est-ce que ça veut dire pour les producteurs, hein? Qu'est-ce qui doit changer concrètement pour eux économiquement? Vendre plus, vendre mieux?
8: Les deux, effectivement.
2: Les deux.
8: Puisque le Tchad, malheureusement pour ce qui se passe dans le pays voisin, a une opportunité quelque part, de, je dirais, de, en termes de volume, de passer à une dimension beaucoup plus large. Donc ça, c'est le côté volume. Vendre mieux, c'est ce qu'on se disait, c'est-à-dire la qualité, c'est-à-dire peut-être à terme d'avoir une labellisation Tchad qui pourrait exister, une forme de certification qui donne beaucoup plus de valeur aux produits vendus par les collecteurs. Et puis également d'avoir un travail environnemental qui protège l'arbre, puisqu'on parle d'une barrière naturelle à la désertification et que ça joue un rôle très important.
2: Vous misez sur la qualité, vous l'avez dit, mais aussi la traçabilité, si j'ai bien compris.
8: Ouais. Exactement, la traçabilité en fera partie. On est en train de travailler sur différents modèles qui permettront d'améliorer cette traçabilité également.
2: Merci. Alors, Olivier Parent, donc, comment retrouve-t-on cet enjeu de rémunération des producteurs dans les filières que vous accompagnez?
6: C'est un enjeu. Nous, en fait, pour accompagner, on a des projets à côté du sucre pour aller plus loin. Nous, on veut développer les cultures des céréales. Nous avons des projets autour du maïs, du mil, du sorgho. Et on veut transformer localement. Notre ambition, en fait, c'est de développer une filière autour de l'alimentation animale et une filière d'élevage. Donc aujourd'hui, c'est très ambitieux parce qu'on va partir de zéro sur notre exploitation qui est située à quelques kilomètres de Sarre. Mais nous le faisons ailleurs, nous le faisons au Cameroun, et ça marche très bien. Et on se dit qu'il n'y a aucune raison de pas y arriver au Tchad. Nous avons beaucoup d'ambition autour de ça, et pour nous, c'est créer une nouvelle chaîne de valeur, et une chaîne de valeur qui va transformer localement, qui va pouvoir développer de l'emploi, qui va développer des compétences pour aller sur cette nouvelle filière. Et tout ça pour les éleveurs, parce qu'on veut aussi développer une filière élevage autour du poulet, des poussins d'un jour, de façon à pouvoir contribuer au développement de cette nouvelle filière.
2: Merci Olivier. Alors je rebondis sur la question, donc peut-être Sailesh pour vous. Qu'est-ce qu'il faut pour que cette valeur puisse réellement être créée locale? On a entendu parler d'industrialisation. Qu'est-ce qu'il faut faire concrètement pour qu'on puisse créer localement?
7: Actuellement, je pense que pour Tchad, zone économique spéciale, c'est vraiment un bon mécanisme pour le développement de l'industrialisation. Parce que Groupe Arise, un groupe pan-africain qui nous a déjà développé plusieurs zones industrielles au ciment et autres pays africains, avec nous déjà une expertise qui nous donne un modèle plug and play. Mm-hmm. Parce que j'ai déjà vu beaucoup de personnes qui parlent pour l'électricité et l'eau. Dans notre zone industrielle, toutes les choses où l'industrie voulait, comme l'électricité, comme l'eau, comme guichet unique avec AZES, tout qui est disponible sur place. Encore nous donne un mécanisme avec le transport, comme logistics et matériel premier, qui est très facile pour transformer sur place. Avec la grâce du gouvernement, ministre des Finances et ministre du Commerce, qui nous a signé 3 zones économiques spéciales. Maintenant, nous beaucoup concentrés sur le projet de Jermaya. Mm-hmm. Et l'année passée, au Abu Dhabi, nous signons 11 projets et encore 3 projets avec entrepreneurs tchadiens. Je pense que zone économique spéciale est vraiment un grand mécanisme pour développer Tchad. Parce que toutes les investisseurs étrangers avaient souci d'électricité et beaucoup de systèmes pour le développement de l'industrie. Nous donnons une solution dans notre plateforme, dans la zone industrielle où est là. Toutes les documentations.
2: Donc c'est un one-stop shop.
7: Tout c'est one-stop shop.
2: One-stop shop, zone économique spéciale.
7: Yes, zone économique spéciale, comme Guichet Unique est disponible. Vous n'êtes pas bien aller à gauche, à droite pour votre documentation, donc, première chose. Deuxième chose, l'électricité qui est disponible immédiatement. Mm-hmm. L'eau, internet et autres choses, encore avec le transport. Avec cette facilitation, society et entrepreneurial capable pour concentrer sur son business. Mm-hmm. Et pas pour aller courant et autres choses. Mm-hmm. À cause de ça, je pense que zone industrielle qui va donner beaucoup d'avantages pour le développement de l'industrie et création d'emplois, encore ajouter valeur de matériel premier du pays. Mm-hmm. Parce qu'aujourd'hui, j'ai vu beaucoup de matériel premier de Tchad aller au étranger et gens transforment sur place. Je suis actuellement indien et j'ai vu le gomme arabique, sésame et huile d'arachide vers l'Inde et transformer sur place. Pourquoi pas nous faire dans notre pays parce mm-hmm. que nous avons beaucoup de terres arables, mm-hmm. beaucoup de jeunesse, transformer sur place possible dans une zone spéciale.
2: Ouais. J'ai vu le travail au Gabon sur le bois de la zone économique spéciale, donc je vois parfaitement ce que vous dites.
7: C'est le même mécanisme qui Arise fait au Gabon et Togo, Bénin. Transformer sur place, c'est notre vision. Mm-hmm. Chaque pays qui nous fait ça, parce que chaque pays africain avait beaucoup de matériel premier, nous n'est pas capable mm-hmm. de transformer sur place à cause de problèmes de courant et autres choses. Mm-hmm. Ça, Arise qui fait facility, qui donne toutes les facilities dans la plateforme de zone industrielle.
2: Merci, Sailesh. Wajali, je sais que vous voulez rebondir.
9: Merci, juste pour rajouter à ce qui a été dit. Donc, tout à l'heure, on a parlé de productivité. Eh bien, pour transformer localement, il faut aussi organiser les filières. C'est-à-dire un industriel, il a besoin de traçabilité, comme ça a été dit, mais aussi de prévision sur les volumes, sur la qualité, de contractualiser peut-être les choses entre les producteurs et ces industriels-là. Donc je pense que la deuxième étape, une fois qu'on aura avancé sur la question de la productivité, et d'ailleurs les deux choses peuvent être faites en même temps, c'est d'organiser en fait les filières pour que l'industrialisation, la transformation puisse se faire normalement.
2: Mmh. Merci beaucoup. Et je me tourne vers Mamat Asfiyouti. Donc vous avez entendu les trois acteurs agricoles dans les industries extractives. Est-ce que finalement c'est la même question? Comment aller au-delà de la matière première? Est-ce que vous pouvez nous dire quelques mots?
10: À TPC, on produit du pétrole, n'est-ce pas? Donc par nature, c'est une matière première. Mais ce que nous, on s'impose, c'est que le brut que nous, on produit, chaque baril doit produire davantage d'emplois et de valeur économique derrière, n'est-ce pas? Quand on prend TPC, les activités de pétrolière qu'on fait, on a au moins une cinquantaine de sous-traitants qui opèrent avec nous. Et ces sous-traitants, ils viennent avec de la compétence, ils viennent avec des emplois, ils viennent avec de la valeur économique au brut. Et pour nous, ce qui est important, c'est de faire en sorte que le contenu local de ces sous-traitants soit renforcé pour qu'on développe une filière qui, pour le moment, il faut l'avouer quand même opéré par beaucoup de sous-traitants internationaux. Donc on aimerait que le baril que nous on produit puisse permettre de générer une compétence locale qui par la suite va plus ou moins développer une compétence locale en filière pétrolière. L'autre chose qu'on a, c'est qu'on a beaucoup d'activités de maintenance et ces activités de maintenance sont faites avec des produits importés mais parfois des produits qui peuvent être aussi fabriqués sur place. Pour nous, le baril de pétrole, quand il est produit, il faudrait qu'il permette un développement d'une activité industrielle qui est autour de ce. Donc la matière première, bien sûr, on la produit, mais il faudrait qu'elle génère autre chose que l'exportation. Et en dernier lieu, c'est aussi tout ce qui est valorisation du brut. Donc c'est pas vraiment dans notre domaine, mais je vois des collègues, la SHT ici, on a une raffinerie et on espère peut-être qu'à travers cette production du brut qu'on a au Tchad, on pourra faire la production des produits sous-traités sur place, notamment du diesel qui est pour le moment produit à la raffinerie, mais pourquoi pas d'autres produits accessoires
2: du brut. Merci. Abdelkarim, je me tourne vers vous. Comment faire pour que l'exploitation minière développe aussi des activités et des compétences locales? Vous aviez parlé d'industrialisation tout à l'heure. Peut-être un petit mot là-dessus.
11: La transformation, l'industrialisation, la création des emplois, cela va permettre à coupler le développement avec l'économie locale, avec la transformation de matières premières, c'est-à-dire de l'or, de l'antimoine ou tungstène, du charbon, toutes les ressources que regorge notre pays, le Tchad, installant les unités de transformation en partenariat avec les investisseurs français, avec toutes les facilités qui l'accompagnent à côté, ça là, va permettre de créer des emplois et ça va plus, comme je disais tout à l'heure, avec l'économie nationale. La transformation va permettre, bien sûr, au développement économique et social de notre pays. Mmh. Alors cela va permettre aussi aux partenaires investisseurs de venir s'intéresser et aussi transformer localement. Cela va permettre au développement local.
2: Merci Abdelkarim. Il me reste 2 minutes. Dernier tour. Donc dans cette dernière question, très rapidement, tout le monde, vraiment un indicateur, pas un discours. Nous sommes en 2030. On se projette un peu dans le futur. Qu'est-ce qui doit avoir changé pour que vous puissiez, en tout cas, dire que votre filière a vraiment franchi le cap ? Très rapidement. On va commencer avec Olivier.
6: Moi, c'est très simple. Nous sommes sur la production de sucre. C'est notre moteur pour faire avancer l'entreprise et développer d'autres filières. Aujourd'hui, nous sommes un petit acteur par rapport à la taille du marché sucrier au Tchad. Notre concurrence, c'est l'importation. Nous, ce qu'on voudrait, ce qu'on souhaite, c'est d'avoir un marché régulé, réglementé. C'est difficile d'être compétitif, voire impossible d'être compétitif contre les grands acteurs brésiliens, indiens. Et donc on veut une réglementation, une régulation du marché de façon qu'il soit lisible, réglementé, durable, de façon à donner de la visibilité et nous permettre d'engager des investissements autour. On a des investissements sur les champs solaires, on a des investissements pour l'extension de notre dispositif sur 2000 hectares pour porter la production à 50 000 tonnes. Et nous avons des investissements dans les filières agricoles que j'ai citées tout à l'heure. Mais pour ça, il faut réguler le marché.
2: Merci Olivier. Ouadjali, pour vous ?
9: On aura réussi si on aura en fait réussi le pari aussi de la formation. Comme l'a dit tout à l'heure Charfaldine, c'est que faut pas oublier le capital humain. On investit en fait des centaines de millions, voire des milliards. Ben, il faut les compétences pour pouvoir en fait tenir ces outils de production. Je pense à la mécanisation de la production agricole, mais aussi en fait les services dont va nécessiter l'outil de production. Donc on aura réussi quand on aura aussi, à côté de la productivité, à côté des infrastructures dont on a parlé tout à l'heure, bien engager aussi des choses dans la formation et notamment la formation professionnelle agricole pour ma part.
2: Voilà. On va passer le micro à Chafardine, juste pour en 2030, comment vous voyez les choses?
11: En 2030, nous souhaitons que le développement économique du pays va se coupler avec l'industrialisation et la transformation de matières premières localement et l'organisation, l'encadrement, la formation et la sécurisation de l'orpaillage artisanal pour que cette exploitation soit une exploitation responsable et ça permettra de créer des valeurs ajoutées et ça va renforcer une économie nationale structurée avec des partenariats stratégiques renoués. Cela va nous permettre de voir 2030 autrement.
2: Mathieu ?
8: 2030, en fait, ça va aller très vite parce qu'on est quasiment, on arrive...
2: on est d'accord.
8: Il reste 3 ans, donc on va essayer de pas faire trop d'illusions et d'être le plus concret. Je pense que effectivement, et je répéterai probablement un petit peu ce que nous avons dit, c'est-à-dire que pour la gomme d'acacia, la gomme arabique, une filière qui soit mieux organisée, mieux structurée, qui évolue, qui continue à évoluer, ça c'est évident. Passer donc d'une culture de cueillette à une culture raisonnée et peut-être renforcer encore plus les partenariats. Je pense qu'on croit beaucoup au partenariat du secteur privé, donc des acteurs, des entrepreneurs au Tchad, des entrepreneurs français, du secteur public, que ce soit des ministères, l'AFD ou d'autres organismes. Donc qui peuvent participer.
2: Bien sûr.
8: On vient de lancer avec l'ambassade de France au Tchad un projet particulier qui s'appelle Acacia 3 et dans lequel, en fait, je crois que la collaboration qui peut exister des différentes parties, très importante pour pouvoir se déployer le mieux possible.
2: Sailesh, très rapidement.
7: Ok, je vais ajouter avec 2030 et 2000, avec la PND, Made in Tchad, c'est sa première but. Deuxième chose, création d'emplois. Troisième, transformer sur place.
2: Super.
7: Et quatrième, c'est import substitution. Parce que nous avons beaucoup de matières premières. Pourquoi pas nous transformer sur place pour notre personne. C'est le quatre bouts pour nous.
2: Super. Mamad, vous voulez rajouter quelque chose rapidement?
10: Oui. Pour nous, 2030, ce sera l'année où on aura généré plus de matières et plus de productivité à travers notre production pétrolière. Pour le moment, on opère avec beaucoup de sous-traitants internationaux. On aimerait qu'en 2030, on puisse profiter du pétrole tchadien à une industrie locale qui soit portée par des entreprises. Je profite de ces derniers tours de table pour quand même parler aux investisseurs français qui sont dans la salle. Pour nous, dans ce forum, ce qu'on cherche, c'est avant tout des investisseurs qui veulent co-développer avec nous. Mm-hmm. Donc, on n'est pas venu pour chercher des sous-traitants, on n'est pas venu pour chercher
2: des vrais partenariats.
10: On veut du co-développement. Mm-hmm. Le financement, quand il y a un projet qui est bien structuré, il coule à flot. Et je pense que pour nous, ce co-développement vient avec la technicité qu'il y a derrière. Nous, ce qu'on apporte, c'est une connaissance du terrain. Mm-hmm. On opère au Tchad depuis 25 ans, donc on connaît bien le secteur pétrolier. On apporte la réserve. Le TPC vient avec des blocs pétroliers qui peuvent être exploités. Donc, on vient avec ça. Et en dernier ressort, on vient avec quand même une société qui a 25 ans de ressources humaines. Mm-hmm. Donc, on a des gens qui savent faire le boulot. Et ce qu'on a envie de voir ici, c'est des personnes qui aimeraient bien travailler avec nous. Merci.
2: Je pense que le message est passé, Mamad. Merci beaucoup. Je pense qu'on peut les applaudir. Merci à tous. Merci. Merci beaucoup.
12: Les intervenants sont Olivier Parent, CEO Groupe Somdia, Shailesh Barot, responsable pays LAM Tchad, Mathieu Dondin, CEO Nexira, Mahamat Asuyuti, président Tchad Petroleum Company, TPC. À la réalisation, Guelpi Emmanuel, prise de son, Kibé Epaphras Jacob. Au micro, je suis Yann Mouibé, coordination, Dime Banzou.

0: Mesdames, Messieurs, bonsoir. Nous sommes jeudi 8 octobre 2026. C'est un plaisir pour nous de vous servir. 23h, heure de N'Djamena, c'est l'heure de suivre les dernières informations. À la présentation, Marie Lagué de Barma, ouvrons ce journal par les travaux de la 153e Assemblée de l'Union interparlementaire. Le président du groupe parlementaire, du groupe géopolitique, pardon, Afrique de l'UIEP, Alikolo Tchaimi Prayer, par ailleurs, président de l'Assemblée nationale du Tchad, a rencontré ce mardi le président du Parlement panafricain, Fatar Habbouk. Le récit de Mohamed Kali Ismaël.
1: Les deux personnalités ont échangé sur les perspectives de renforcement de la coopération entre le Parlement panafricain et le groupe géopolitique africain de l'UIP, avec un accent particulier sur la coordination et la complémentarité des actions des deux instances. L'objectif affiché est de favoriser une meilleure concertation entre les institutions parlementaires africaines et de contribuer à l'émergence d'une position africaine davantage coordonnée au sein des différentes instances parlementaires internationales. Au cours de la rencontre, Alikolo Tchaimi a salué la vision et l'engagement de la présidence actuelle du Parlement panafricain, ainsi que les réformes engagées pour consolider la place de cette institution au sein de l'architecture de l'Union africaine et renforcer son rôle dans la promotion de la coopération parlementaire sur le continent. De son côté, le président du Parlement panafricain, Fatih Boudbig, a félicité Alikolo Tchaimi pour son élection à la présidence du groupe géopolitique africain de l'Union interparlementaire. Il lui a également adressé une invitation officielle à participer aux prochains travaux du Parlement panafricain.

0: principales instances parlementaires africaines, de rapprocher leurs initiatives et de favoriser une action parlementaire africaine davantage concertée sur les grandes questions d'intérêt commun.
1: Retrouvons une fois de plus Mamata Kali qui nous entretient sur la rencontre entre le président de l'Assemblée nationale du Tchad, Ali Kolotou Tchaimi, et le président du Parlement tanzanien, Moussa Ozonzongo.
0: Suivez. Au cœur de leurs échanges, les grands défis liés à l'intégration du continent avec une attention particulière portée à la zone de libre-échange continentale africaine, un mécanisme considéré comme un levier majeur pour intensifier les échanges commerciaux, rapprocher les économies et créer davantage d'opportunités pour les populations africaines. Mais au-delà des questions économiques, les deux personnalités ont également mis l'accent sur le rôle des parlements dans la construction d'une Afrique davantage intégrée. La coopération et la concertation entre les institutions parlementaires apparaissent à leurs yeux comme des instruments essentiel pour accompagner les dynamiques d'unité et de développement du continent. Ali Kolotou Tchaimi a également salué la qualité de l'accueil réservé à la délégation tchadienne ainsi que l'organisation de la 153e Assemblée de l'Union interparlementaire par la République unie du Tanzanie. Il a souligné que la réussite de ce grand rendez-vous international constitue une illustration de la capacité de l'Afrique à accueillir et à organiser des événements de dimension mondiale. Les deux présidents d'Assemblée ont enfin convenu de poursuivre leurs consultations et leurs échanges de vues avec la volonté de donner un nouvel élan à la coopération entre les deux institutions parlementaires. La rencontre s'est achevée par un geste symbolique. Ali Kolotou Tchaimi a signé le livre d'or des personnalités éminentes du Parlement tanzanien, une signature qui vient inscrire une nouvelle page de l'histoire des relations parlementaires entre le Tchad et la Tanzanie.
1: 3 heures passées de 3 minutes à Faya. L'Agence nationale d'appui au développement rural ANADER Tchad a un nouveau président du conseil d'administration depuis ce mercredi. Il s'agit de Laoukan Kourayo Médard qui remplace à ce poste Paul Mpaye Nodoum. La cérémonie a été présidée par le secrétaire général adjointe de la présidence de la République, Evody Apakouari, en présence de quelques responsables et personnels de l'ANADER. Isabelle Népité rapporte.
2: Nommé par décret présidentiel en date du 5 octobre 2026, Laoukan Kourayo Médard prend les rênes du conseil d'administration de l'ANADER. Il aura pour mission d'accompagner et d'encadrer les producteurs agricoles afin de contribuer à l'amélioration et à l'accroissement de la production agricole au Tchad. Occasion pour le président du conseil d'administration sortant, Paul Mbaye Nodoum, de présenter le bilan de son mandat à la tête de l'institution. Il a également formulé ses vœux de réussite à son successeur. Le nouveau président du conseil d'administration, Laoukan Kourayo Médard, entend pour sa part relever les défis qui l'attendent à la tête de l'ANADER.
3: En 2005, j'étais ministre de l'Agriculture, j'ai travaillé avec l'ONDR, je connais les problèmes de cette entité qu'on appelle l'ANADER. Le Tchad, je n'ai pas besoin de vous l'apprendre, est un pays béni dans le domaine agricole. Nous avons 39 millions d'hectares de terres cultivables. Je dis bien 39 millions. Mais depuis que le Tchad est Tchad, nous n'avons exploité que 6%, même pas 10%. Ça veut dire que le Tchad est encore inculte sur le plan agricole. Mais qu'est-ce qui fait que de temps en temps, nous crions famine? Il faut chercher à connaître la cause. Et quand on saura où est le mal, c'est en ce moment seulement qu'on va relancer les choses.
2: Procédant à son installation, la secrétaire générale adjointe de la présidence de la République, Evody Apakouari, a rappelé que l'administration est une continuité. Elle a invité le nouveau président du conseil d'administration à poursuivre les actions déjà engagées et à insuffler une nouvelle dynamique à l'Agence nationale d'appui plus au développement rural.
1: Isabelle Népité, une journée d'information et de sensibilisation sur la lutte contre la traite des personnes et vulgarisation du mécanisme national de référence de renforcement a eu lieu ce jeudi au siège du Haut Conseil des collectivités des chefs traditionnels du Tchad. C'est à l'intention des autorités traditionnelles, des chefs de carré et des populations de N'Djamena. Quant à Eric Dimadoumbaye.
4: Plus qu'une simple journée d'information et de sensibilisation sur la traite des personnes, c'est un cadre idéal pour l'assistance composée des autorités traditionnelles, des chefs du carré et des populations, de partager les vécus de ces phénomènes dans leurs contrées respectives et de proposer les pistes de solutions. Il se révèle somme toute des

0: préoccupations que la traite des personnes et des enfants existe au Tchad. Des personnes recrutées subtilement pour travailler sur les sites aurifères du Nord ou soit pour faire paître les bétails ou encore une catégorie d'enfants vendus par leurs propres géniteurs. Témoignages tous azimuts, confirmés par BLD Jean-Philippe, point focal de l'ARED, l'association pour la réinsertion et la défense des droits de l'homme à N'Djamena. En sus des faits révélés, BLD Jean-Philippe de renchérir qu'il existe un marché hebdomadaire des enfants. Et pour conclure, dans un exposé, il n'y a pas une solution miracle. Il faut une coordination de lutte contre ces pratiques et surtout de les dénoncer. Présent pour la circonstance, le président du Haut Conseil des chefferies traditionnelles, Tamita Didingar, a laissé exprimer son indignation face à ces faits qu'il qualifie d'abomination au XXIe siècle avant de féliciter et d'encourager l'ARED et d'autres organisations à s'investir davantage et porter ces informations aux plus hautes autorités pour que ces pratiques s'arrêtent. Cette journée d'information est rendue possible grâce à la Commission nationale de lutte contre la traite des personnes au Tchad, ONU Migration et l'ARED.
1: Quant à Eric Djima Doumba, le Tchad, à l'instar d'autres pays du monde, va célébrer ce 9 octobre la journée mondiale de la poste sous le thème « Un réseau postal, des possibilités infinies ». Et pour marquer l'événement, le ministre des Télécommunications, de l'économie numérique et de la digitalisation, Ali Kishwa Mahamat, a fait une déclaration que je vous propose de suivre. Et c'est dans un extrait sélectionné et proposé ici par Djena Bouadam.
2: Au Tchad, la société tchadienne de poste de l'épargne a longtemps joué ce rôle de lien entre l'État, les entreprises et les populations. Elle a ensuite connu, il faut le reconnaître, des longues années de ralentissement et n'a pas pu suivre l'évolution du secteur. Elle a depuis fait le choix de se moderniser et de s'adapter aux exigences du numérique. Cette nouvelle dynamique marque une étape décisive dans sa transformation. Conformément aux orientations du maréchal du Tchad, président de la République, chef de l'État, Mohamed Idriss Déby Itno, la société tchadienne des postes de l'épargne s'est engagée résolument à dépasser sa mission traditionnelle d'acheminement du courrier pour devenir un véritable levier de développement économique et social, d'inclusion financière et de transformation numérique. Elle est sur une bonne dynamique, même si elle a encore du chemin à faire. Chers compatriotes, grâce à son maillage territorial unique, la société tchadienne des postes d'épargne est idéalement placée pour rapprocher de nos populations les services financiers, administratifs et numériques, en particulier dans les zones urbaines et périurbaines et les localités moins desservies. Ces bureaux de poste en cours de réhabilitation ont vocation de devenir de véritables guichets uniques, modernes, accessibles et proches des citoyens. Le thème retenu cette année, un seul réseau postal, des possibilités infinies. Ce thème est révélateur et dit bien où nous voulons aller. Il présente la poste comme un guichet unique, une porte d'entrée vers des services qui permettent à chacun de prendre part à la vie économique et sociale. C'est aussi l'esprit du plan national de développement Tchad Connexion 2030 qui range l'inclusion financière et la transformation numérique parmi les priorités du gouvernement. Sous le leadership éclairé du président de la République, chef de l'État, le maréchal Mohamed Idriss Déby Itno, mon département œuvre à faire de la STPE un pilier de cette stratégie nationale. L'avenir de la poste ne dépend pas seulement de l'État. Je nous invite donc à la mobilisation de toutes les parties prenantes, pouvoirs publics, partenaires, entreprises, personnel postal et citoyens, afin que la convergence de nos efforts nous bâtissions une poste moderne, performante, inclusive et innovante, capable d'offrir à chaque citoyen des services fiables, accessibles et de qualité sur l'ensemble du territoire national.
1: 23 heures passées de 11 minutes à Moulfoude, Lali, Dawa, Tchikem et Gounoukaya. Point final à cette dernière édition de ce jeudi 8 octobre 2026. Tchoboué Gabriel a assuré la technique à la présentation. Marie Laguilé-Barman, excellente soirée sous la protection divine. Rendez-vous Inch'Allah demain.